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0: Bonjour à toutes et à tous. 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Il est 7h, et tout de suite le journal de Radio France Internationale.
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1: Bonjour tout le monde, bienvenue. RFI Matin commence. C'est maintenant 3 heures d'infos, de chroniques, de reportages et d'invités. Ce matin, votre radio reçoit le ministre rwandais des Affaires étrangères, Olivier Ndoungiré. Et vous l'entendrez dans une demi-heure. Et puis dans une heure, le journaliste vénézuélien en exil, Carlos Castillo, sera dans notre studio. Il nous parlera de son pays dévasté et meurtri par un double séisme la semaine dernière. D'abord, c'est votre journal. Bonjour Martin Guez.
3: Bonjour Andréane Mélard. Bonjour à toutes et à tous.
1: Et vous nous parlez de l'Ukraine qui a passé une nouvelle nuit sous les bombes russes.
3: Une nuit de frappe particulièrement intense dans un moment où Kiev a renforcé sa riposte en Crimée occupée, notamment des bombardements de grande ampleur qui ont fait au moins 10 morts dans la capitale ukrainienne, où nous retrouverons dans un instant Emmanuel Chaz. Reportage à suivre ensuite au Venezuela, où nos envoyés spéciaux se sont rendus dans un hôpital de fortune installé dans une enseigne de restauration rapide. Une semaine après le double séisme, le bilan s'élève désormais à près de 2300 mort. Nous serons ensuite en France, où le groupe écologiste attaque le gouvernement, coupable à ses yeux de ne pas avoir anticipé la canicule dans le pays. Une motion de censure a été déposée. Et puis enfin aux États-Unis, où les supporters sénégalais feront longtemps des cauchemars après ça.
4: C'est parti! Oh, c'est dedans! C'est fini! Et là, Maurice Diaw qui n'a rien pu faire. 3-2 pour la Belgique. Que c'est cruel pour le Sénégal, mais scénario invraisemblable dans ce 16e de finale.
3: Une élimination 3-2 face à la Belgique après avoir mené 2-0 dans ce 16e. Des illusions aussi dans les rues de Dakar, vous l'entendrez.
1: Volodymyr Zelensky est rentré en urgence à Kiev hier soir, pressentant une attaque de grande ampleur de la Russie.
3: Attaque qui a bien eu lieu au cœur de la nuit. Le président ukrainien avait alerté hier depuis Dublin, en Irlande, que des bombardements de grande envergure étaient en préparation. Bombardements russes qui ont fait au moins 10 morts et 56 blessés à Kiev, la capitale ukrainienne. On retrouve notre correspondante Emmanuel Chaz. Emmanuel, les autorités ukrainiennes avaient mis en garde la population. Le bilan humain est très lourd.
5: Oui, tout à fait. Les 3 millions d'habitants de la capitale ont vécu une nuit tout simplement infernale. Ils étaient des dizaines de milliers à s'être abrités dans des caves, des parkings souterrains ainsi que dans le métro, alors que Kiev était en proie à des attaques russes hybrides de drones et de missiles lancés en vagues successives tout au long de la nuit. Il y a près de 30 sites à travers la capitale qui ont été touchés. Plusieurs incendies se sont déclarés et certains font toujours rage, alors que plus de 570 pompiers sont sur place. Il y a des bâtiments résidentiels qui ont été détruits, éventrés par les frappes, tout comme un centre de secours où plusieurs ambulanciers ont été blessés. Le plafond d'une station de métro s'est même partiellement effondré suite à une frappe. Et ce matin, les secouristes tentent de retrouver des survivants dans les décombres. Un peu partout dans la capitale, la forte concentration de fumée a rendu l'air tout simplement irrespirable à un moment de forte chaleur, à un moment aussi où les inquiétudes sont vives quant à l'état du réseau énergétique suite à ces attaques.
3: Merci beaucoup Emmanuel Chaz, correspondante de RFI en Ukraine en direct de Kiev. Une semaine de deuil national décrétée au Venezuela, annonce faite par la présidente par intérim du pays, Delcy Rodriguez, alors que le bilan du double séisme de la semaine passée s'est encore alourdi. Il s'établit désormais à près de 2300 morts, le Venezuela, où 50 000 personnes sont toujours portées disparues et où les secouristes espèrent toujours retrouver des survivants. À Katia Lamar, ville portuaire près de Caracas, plusieurs centaines d'entre eux tentent de sauver un homme de 43 ans qui a survécu une semaine dans les décombres. Le pays qui manque par ailleurs cruellement d'infrastructures pour faire face, les soignants sont obligés d'établir des hôpitaux de fortune dans des lieux pour le moins insolites, notamment dans un restaurant McDonald's de La Guaira, dans le nord du pays. Reportage de nos envoyés spéciaux Mélissa Barra et Jadel Koury.
6: La cuisine et les photos de burgers affichées au-dessus du comptoir, c'est tout ce que les chirurgiens bénévoles ont gardé après avoir vidé le restaurant de ses tables. Le fast-food est resté intact après le séisme. Le docteur Fernando Jaimes en a donc forcé la porte.
7: En entrant, on a envoyé une vidéo à McDonald's pour leur montrer.

0: Sa famille le croyait mort. On a réussi à contacter les proches qui sont venus le chercher.
1: Plus loin, la vétérinaire Laïda Garcia, une perfusion dans le bras, elle fait partie de l'équipe de secouristes.
2: Nous sortons tous les jours à la recherche d'animaux de compagnie. Il fait très chaud et je n'ai pas fait assez attention à moi. On a dû m'hydrater.
0: Au cœur de la dévastation, ce McDonald's est désormais le seul lieu climatisé à des kilomètres. Mélissa Barra, Jadel Khoury, La Guaira, RFI.
3: L'Iran, Martin, siffle la fin des pourparlers à Doha.
4: Des discussions indirectes et techniques entre les États-Unis et l'Iran, désormais terminées dans la capitale qatarienne, c'est ce que déclare Téhéran. L'Iran qui annonce qu'un canal de communication entre les deux parties sera mis en place ce jeudi pour signaler et recenser toute éventuelle violation du protocole d'accord. Jusqu'ici, tout se passe bien, assure lui Donald Trump. Parmi les points qui restent à discuter toutefois, la gestion du détroit d'Hormuz, mais aussi l'épineuse question des avoirs gelés. Téhéran qui espère la fin, au moins l'allègement de toute une série de sanctions. Nicolas Falaise.
5: Le Qatar, l'un des pays médiateurs, a la main sur plusieurs milliards de dollars d'avoirs iraniens gelés. Une partie des sommes que Téhéran espère recevoir en échange de concessions sur son programme nucléaire. Selon le chercheur Clément Terme, spécialiste de l'Iran, c'est l'un des nœuds les plus complexes de la négociation entre les États-Unis et la République islamique.
6: Il s'agit d'obtenir le dégel de ces fonds sans condition. C'est ça l'objectif de la République islamique. Et du point de vue américain, l'objectif, c'est de maintenir les prix du pétrole bas jusqu'au mid-terms, en reportant au plus tard possible le dégel des fonds pour ne pas avoir à faire face au Congrès, puisque certains des soutiens du président Trump ne sont pas favorables à ce dégel des avoirs iraniens. Donc, des deux côtés, il s'agit de gérer les contraintes politiques internes.
5: Aux États-Unis comme en Israël, les partisans de la manière forte contre l'Iran n'avaient pas digéré l'accord nucléaire de 2015, car à l'époque, il avait permis à Téhéran de bénéficier de la levée des sanctions. Asphyxiée économiquement, la République islamique a aujourd'hui un besoin urgent de rentrée d'argent, mais seul un nouvel accord nucléaire permettra le dégel des sommes bloquées dans des banques étrangères.
4: L'Iran qui a par ailleurs affirmé hier qu'il utiliserait une partie de ses avoirs gelés au Qatar pour acquérir des produits dont il a besoin, et qu'il existait un accord sur la base des besoins manifestés par Téhéran sans donner plus de détails. Le Qatar, pays médiateur dans le conflit, a lui fait part ce matin de progrès très positifs entre les deux parties et annonce que les pourparlers reprendront après les funérailles d'Ali Khamenei.
3: RFI 7h08 à Paris comme à Marseille où se rend aujourd'hui le Premier ministre français.
4: Sébastien Lecornu attendu dans la cité phocéenne pour piloter une nouvelle cellule de crise alors qu'un nouvel épisode de canicule se profile dans l'Hexagone. Ce serait déjà le troisième épisode du genre depuis la fin du mois de mai. Et le groupe écologiste à l'Assemblée nationale dénonce l'impréparation du gouvernement et annonce à la surprise générale son intention de déposer une motion de censure pour sanctionner le gouvernement. Surprise diversement appréciée dans les couloirs de l'Assemblée, Victorien Villaume.
7: Dans une période assez peu porteuse pour les écologistes, fronde interne contre la secrétaire nationale, projet de primaire qui semble voué à l'échec, la canicule leur a redonné de la visibilité. Mais cette motion de censure découle d'une démarche très politicienne, dénonce la porte-parole du gouvernement Maud Bréjon. Le député du Bloc central Frédéric Valletoux est sur la même ligne.
8: Ça n'a aucun sens, on ne va pas renverser les gouvernements parce que pendant 10-15 ans, on a pris du retard dans l'ajustement de notre société à ces épisodes-là.
7: Concrètement, pour que Sébastien Lecornu tombe, il faudrait qu'en plus des écolos et de LFI, le RN et le PS votent la censure, ce qui semble bien mal embarqué. La députée socialiste Estelle Mercier.
9: Ce qu'on voit comme signal le groupe écologiste, à mon avis, a beaucoup de sens. Pour autant, je ne suis pas sûre que l'outil motion de censure soit le meilleur outil actuel.
7: Les écologistes se défendent de tout calcul politique et parlent de l'incompétence du gouvernement. Sandrine Rousseau.
10: Quand on a été à ce point-là absent d'un épisode où tous les Français, je ne crois pas qu'il y ait un seul Français qui n'a pas souffert de cet épisode de canicule. La responsabilité d'un gouvernement peut être engagée.
7: Mais le bien fondé de cette démarche fait débat, y compris dans les rangs des Verts. Je ne suis pas favorable aux motions de censure paresseuses, confie une élue du parti de Marine Tondelier.
4: Une motion de censure qui pourrait être examinée la semaine prochaine à l'Assemblée nationale.
3: La France, Martin, où s'achève aujourd'hui le 9e congrès mondial contre la peine de mort.
4: Alors que les exécutions dans le monde n'ont jamais été aussi élevées depuis 1981, et ce malgré l'abolition de la peine de mort en Centrafrique, en Zambie et au Zimbabwe ces dernières années. Et si 114 pays l'ont officiellement aboli, ce n'est pas le cas du Japon, où Iwao Akamata est devenu une véritable figure, lui qui a passé plus de 40 ans dans le couloir de la mort.

0: Vatrine en santé en 2024, liberté retrouvée qu'il doit à sa sœur qui a lutté toute sa vie contre le système judiciaire japonais. Une sœur âgée de 92 ans nommée Hideko Akamata et que Nicolas Rocca a rencontré en marge de ce 9e congrès mondial.
1: Moi, je n'ai jamais songé à abandonner, confie dans un large sourire Hideko Akamata. Ses yeux rieurs, sa bonhomie tranche avec la dureté d'une vie dédiée à sortir son frère du couloir de la mort.
2: Tout est parti du fait qu'Iwao est innocent. Il n'a rien fait. On ne condamne pas à mort quelqu'un d'innocent. Mais nous avions épuisé tous les recours. Il ne restait que le procès en révision. Alors, il fallait simplement se battre pour l'obtenir.
1: Condamné en 1968, il est enfin acquitté le 26 septembre 2024, un jour gravé dans la mémoire de sa sœur.
2: J'étais extrêmement heureuse, tellement heureuse. Il n'y a pas d'autre mot.
1: Mais Hideko Akamata refuse de s'arrêter là.
2: Vous voyez bien que je ne tiens pas en place. C'est mon tempérament. Je dois continuer à militer aujourd'hui pour venir en aide à toutes les victimes d'erreurs judiciaires. Lutter contre la peine de mort. Tant que j'ai de la force, je continuerai à agir.
1: Une voix qu'elle veut porter à l'international comme dans son propre pays. Au Japon, la peine de mort est toujours en vigueur et reste soutenue par la majorité de la population.
0: Et le 9e congrès mondial contre la peine de mort qui s'achève lui ce jeudi à Paris.
3: On termine par cette terrible 86e minute au mondial, fatale aux équipes africaines.
0: À la Côte d'Ivoire d'abord mardi soir, c'est à la 86e minute qu'Erling Haaland a inscrit le but vainqueur de la Norvège. C'est au même moment du match qu'Harry Kane a hier enterré les espoirs congolais, l'attaquant anglais qui a inscrit un doublé pour une victoire 2-1 de l'Angleterre face à la RDC. C'est à la 86e minute encore une fois que la Belgique est revenue dans le match hier face au Sénégal. Le Sénégal qui menait 2-0 grâce à Habib Diarra et Ismaïla Sarr. Mais au bout du bout des prolongations, les Diables Rouges ont fini par retourner la situation et l'emporter 3-2 grâce à un pénalty de Youri Tielemans à la 125e minute. Une immense douche froide collective à Seattle et dans la fan zone de Dakar. Pauline Le Troquet.
4: C'est parce qu'il y a du monde, c'est pourquoi je ne peux pas pleurer. Sinon, à l'instant où je vous parle, j'ai mal au cœur.
5: À la 89e minute, et l'égalisation surprise de la Belgique, la foule se fige, plongée soudainement dans la confusion. Junias réalise difficilement.
4: Je me sens bouche bée. On a cru gagner le match, on a cru dominer, mais à ma grande surprise, les choses ont changé.
5: Au coup de sifflet final, la fan zone s'est déjà vidée de ses supporters. L'amertume de la défaite est trop grande, comme pour Aïcha, malienne résidente au Sénégal.
6: Imagine, tu penses vraiment avoir un truc dans la main et tout d'un coup, quelqu'un te l'arrache. Le mal que ça fait, c'est ce que moi je ressens actuellement dans le cœur. Nous, le Mali, on n'a pas été qualifiés. Donc la seule équipe sur qui on compte, c'est la Côte d'Ivoire et le Sénégal. La Côte d'Ivoire qui fut éliminée hier, mais non, il y a le Sénégal qui est aujourd'hui. C'est très, très décevant.
5: Un peu plus loin, Sadio, lui, garde le sourire. Pas question de s'écrouler.
7: Bah, moi, je suis content parce que pour moi, notre équipe a très bien joué. Maintenant, on arrive à jouer avec ces gars-là, face à face, égal à égal. Et puis il y a des équipes beaucoup plus huppées que notre équipe. Ça, pour moi, c'est incroyable. C'est le foot, c'est la vie, c'est comme ça. C'est le quotidien des athlètes. Demain, on se réveille, on s'entraîne, on passe à autre chose.
5: Cette fois, les Lions s'arrêtent aux portes des huitièmes de finale. Un palier qu'ils avaient franchi deux fois dans leur histoire en Coupe du Monde, en 2002 et en 2022. Pauline Le Troquet, Dakar, RFI.
0: Et la Belgique sera, elle, bien au rendez-vous des huitièmes de finale. Elle affrontera les États-Unis qui viennent de battre la Bosnie 2-0.
3: Martin Guez pour le journal. Merci Martin. Et à 7h30, on fera le point sur tous les résultats de la nuit. L'élimination du Sénégal et de la RDC aux portes des huitièmes de finale de cette Coupe du Monde. Rendez-vous dans 20 minutes avec le service des sports d'RFI. RFI Matin, on est ensemble jusqu'à 10h avec toute la rédaction à Paris et dans le monde. À 8h, on appellera nos envoyés spéciaux à Caracas, plus d'une semaine après le double séisme meurtrier qui a frappé le Venezuela. Plus de 2000 morts enregistrés à ce stade. Et lui sera ce matin dans notre studio, nous parler de l'état de son pays. Carlos Castillo est votre invité. Clotilde Dumay, bonjour.
8: Bonjour à tous.
3: Carlos Castillo est vénézuélien, journaliste exilé en France.
8: Oui, alors que l'espoir de retrouver des survivants se réduit un peu plus chaque jour, hein, malgré encore quelques miracles. C'est maintenant le manque de nourriture, le risque d'épidémie aussi qui menace les survivants. Et la réponse insuffisante des autorités est pointée du doigt, de quoi faire vaciller la transition tant espérée, si mois après la capture de Nicolas Maduro par les Américains. Dans un état déjà en faillite, comment survivent donc les Vénézuéliens? Dans quoi peuvent-ils encore trouver de l'espoir? On en parlera avec Carlos Castillo dans une heure.
3: À 8h20 donc pour cet entretien. À tout à l'heure, Clotilde. Autre invité ce matin dans une...
9: Bonjour à toutes et à tous. Vous écoutez les idées de sortie de Radio Alliance Plus. Attention, le festival de cinéma Une salle sous les étoiles entamera vendredi soir sa 6e édition. Comme chaque année, cinéma en plein air, concerts, spectacles et ateliers sont au programme dans les douves de la Fac Vauban du 3 au 11 juillet. Et comme chaque année, Radio Alliance Plus animera au cœur du festival un plateau radio en direct chaque soir pendant une heure. Pour ce premier soir, vendredi donc, venez rire à 20h devant le spectacle « Elles improvisent ». Quand des improvisatrices s'unissent le temps d'une soirée pour vous raconter des histoires folles, tout peut arriver. Une soirée explosive, interactive, décalée, drôle, en perspective. Puis, une fois la nuit tombée, à 22h, place à l'iconique film « La famille Adams ». Un classique culte à l'humour noir irrésistible, aussi étrange que réjouissant, à découvrir et redécouvrir. N'hésitez pas à réserver vos places et à vous informer de l'entièreté de la programmation sur le site Une salle sous les étoiles, toutattaché.fr. Le Poustival, festival dédié aux tout petits en Cévennes, revient le samedi 4 juillet dans le jardin du château d'Assas au Vigan pour une deuxième édition encore plus joyeuse et sensorielle. Cette année, le festival mettra à l'honneur l'éveil musical, invitant les enfants et leurs familles à découvrir les sons, les rythmes et la musique sous toutes ses formes. Les assistantes maternelles préparent activement cette nouvelle édition, accompagné par deux artistes de la compagnie Mozo, dans la création d'un nouvel espace artistique immersif à partir de leur matériau de prédilection, le bambou. Le Poustival s'adresse principalement aux tout-petits, avec une moyenne d'âge autour de 3 ans, mais il séduit aussi les grands frères et les grandes sœurs. Cette année encore, le Poustival proposera une programmation riche, accessible à tous et de qualité. Ateliers, spectacles, jeux, installations artistiques immersives, manèges et concerts dans un cadre verdoyant et sécurisé, pensé pour les enfants et leurs accompagnants. Accès libre et gratuit, ambiance festive et découvertes sensorielles seront une nouvelle fois au rendez-vous pour faire rimer poussette avec fête. Samedi, de 14 à 22h, rendez-vous au skatepark de Nîmes pour une journée autour de la culture hip-hop et de la solidarité avec la Palestine. À 14h, initiation et démonstration de skateboard. À 17h, un show par les danseuses et danseurs de l'association Stand Up. À 18h30, open mic / DJ set. Et pour clôturer cette folle journée, pas moins de 5 concerts entre 20 et 22h. Venez nombreux pour se rassembler lors de cette journée autour de la solidarité au peuple palestinien qui subit un génocide. La planche à roulettes nîmoise, Y et Libertat et Sirop de la Rue vous attendent samedi entre 14 et 22h au skatepark de Nîmes. C'était les idées de sortie de Radio Alliance Plus. Merci beaucoup pour votre écoute et votre fidélité. Je vous souhaite une agréable journée sur le 103.2 en DAB+ et sur notre site internet. On se retrouve dès demain pour de nouveaux rendez-vous.
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12: Merci à Chanel pour son émission et à suivre un nouvel épisode de la série 180 secondes.
13: 180 secondes, l'info culturelle en Occitanie. Le musée Toulouse-Lautrec à Albi est un des musées les plus emblématiques du Tarn. Il abrite la plus grande collection publique au monde consacrée à Henri Toulouse-Lautrec, un artiste majeur de la seconde moitié du 19e siècle, issu d'une famille aristocratique et dont la maladie des os de verre a fortement influencé son œuvre multiple. Fanny Girard est directrice et conservatrice du musée.
14: De Toulouse-Lautrec, on a plus de 200 peintures, près de 600 dessins, près de 200 lithographies, le fond complet des 31 affiches de Toulouse-Lautrec, donc vraiment un fond extrêmement important qui a en plus la particularité et pour nous la grande richesse de pouvoir retracer toute la carrière de l'artiste. C'est-à-dire qu'on va vraiment de ses premiers dessins réalisés à 9-10 ans, ses premières peintures à l'huile vers 14 ans, jusqu'à la dernière peinture qu'il peint peu de temps avant sa mort en 1901. Et dans cette production très dense et multiple, notre collection du musée Toulouse-Lautrec va permettre vraiment d'aborder toutes les thématiques et tous ces sujets qui l'ont passionné au cours de sa carrière. Donc on va aller dans les cafés-concerts et les cabarets, vers les maisons closes, vers le théâtre, vers le dessin de presse. Donc ça va permettre vraiment d'avoir un grand panorama de sa production grâce à notre collection.
13: Pauline Coucoureux est adjointe du service des publics et nous guide dans le musée Toulouse-Lautrec.
15: Ce qui me touche beaucoup, c'est l'intention et l'importance qu'il accorde aux émotions des autres et aux attitudes qu'il va faire ressortir des personnes qu'il va rencontrer, qu'il va croquer. Et je trouve que c'est ça qui est particulièrement passionnant.
13: Au musée Toulouse-Lautrec, il n'y a pas que des expositions. Le palais de la Berbie accueille aussi des cours de yoga pour vivre l'étoile autrement ou encore des ateliers pour enfants. Julie anime l'atelier Chahut Couleur.
16: Cet atelier, il s'appelle le Chahut Couleur et il a lieu toute l'année de 10h à 11h30 le mercredi matin. Et le principe, c'est de produire plein d'œuvres à partir des collections du musée. Donc on s'appuie sur Toulouse-Lautrec, mais pas que. Également cette année, par exemple, on travaille sur le palais de la Berbie. Et puis aussi toutes les collections aussi anciennes et aussi d'art moderne. Et on va faire plein de techniques différentes. Les enfants, ils connaissent plein de choses.
13: Ce numéro de 180 secondes a été réalisé par CFM Cordes pour l'Assemblée régionale des radios associatives dans le cadre d'un partenariat avec la région Occitanie, Pyrénées, Méditerranée.

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5: mer. Bienvenue dans À l'océan, l'émission qui donne des nouvelles de nos océans, nos abysses, nos mers, nos littoraux, bref, de nos milieux marins et des merveilleuses créatures qui s'y trouvent. Mais aussi des menaces et des destructions qui pèsent sur ces écosystèmes. Pas de panique, je vous donne des petits outils pour lutter en faveur des océans. Je m'appelle Clotilde et je suis passionnée d'écologie marine. Je vous invite à mettre vos palmes, votre tuba et plongeons ensemble à la découverte de notre planète bleue.
6: Et ça continue encore et encore et ça n'est pas terminé, cette chaleur inédite. D'ailleurs, hier, ce fut le jour le plus chaud jamais enregistré depuis que l'on fait des relevés à l'échelle nationale pour un mois de mai.
5: Je crois que tout le monde en France l'a senti, ce mois de mai 2026, nous avons eu une canicule. Je le répète, pour qu'on puisse tous et toutes prendre en compte la gravité du moment, nous avons eu une canicule au mois de mai. Pendant le printemps, quoi. Des centaines de records de chaleur ont été battus partout en France. Pour ceux et celles qui pensaient ne pas avoir à subir les conséquences du réchauffement climatique, ou qui doutaient encore de son existence, cette canicule au mois de mai a le mérite de mettre les points sur les i. Alors, canicule terrestre, je l'ai dit, mais saviez-vous qu'il existe aussi des canicules marines ? Et que sous l'eau, les poissons, éponges, mammifères, coquillages et tous les êtres vivants marins, bah, ils n'ont pas la clim et ils peuvent pas aérer la nuit. Qu'est-ce qu'une canicule marine ? C'est lorsque la température de la surface de l'eau est extrêmement chaude et dépasse les normales de saison, et ce, pendant plus de 5 jours d'affilée. Ce phénomène est associé à une météo stable avec peu de vent, un ciel dégagé et une pression atmosphérique élevée. Il n'y a pas de brassage des couches d'eau. Les couches d'eau supérieures se réchauffent, tandis que les couches d'eau profondes plus froides ne remontent pas. On assiste alors à une stratification de l'eau, avec des couches qui se réchauffent plus on progresse en profondeur. Lors d'épisodes de canicule marine en Méditerranée, il a été relevé des zones de la colonne d'eau, alors qu'habituellement elles sont à 13-14 degrés, à plus de 26 degrés. Une des caractéristiques des canicules marines, c'est leur durée. Elles peuvent durer des semaines, des mois, voire des années, et s'étendre sur toute la colonne d'eau atteignant de grandes profondeurs. En 2017, au large de l'Alaska, une vague de chaleur a été mesurée pendant 3 ans, jusqu'à 1000 mètres de profondeur, et qui a perduré malgré un retour à la normale des températures en surface. L'année dernière, des pics à plus de 30 degrés ont été mesurés dans la Méditerranée. La mer Méditerranée est un hotspot, c'est le cas de le dire, du réchauffement climatique. Ses eaux se réchauffent 20 fois plus vite que le reste des mers et océans. Cette accélération est en partie due à sa configuration en mer quasiment fermée, avec seulement 2 ouvertures au niveau de Gibraltar et du canal de Suez. Depuis 2022, la mer Méditerranée est dans un état quasi permanent d'anomalie thermique. Ces canicules marines sont souvent associées à de véritables incendies sous-marins. Les espèces pélagiques, qui peuvent donc nager dans le Grand Bleu, vont pouvoir remonter vers le nord et fuir ces incendies, ces eaux brûlantes pour eux. Mais quid de toutes les espèces benthiques qui vivent au sol et les espèces fixées qui, elles, ne peuvent pas bouger ? En 2022, lors d'une canicule marine pour les gorgones rouges, vous savez, ce corail élancé comme un arbuste rouge, eh bien pour elles, c'est 90% de leur population qui ont été décimées. Toutes les espèces fixées, comme les éponges, les algues, les coraux, sont cuites dans ces eaux trop chaudes. Et comme pour un feu de forêt, quand celle-ci brûle, ce n'est pas seulement les végétaux que l'on perd, mais aussi les insectes, les petits mammifères et les oiseaux. Eh bien, c'est la même chose dans les milieux marins. On perd alors les mollusques, les coquillages, les petits poissons, les crustacés, Et puis, plus les eaux sont chaudes, moins l'oxygène arrive à se dissoudre dans l'eau. Donc, en plus de crever de chaud, toute la faune et la flore marine étouffent par manque d'oxygène.

0: It's not over yet.
1: Et non, ce n'est pas fini. En plus des canicules marines qui sont ponctuelles et limitées à une zone géographique, les eaux du globe se réchauffent. Les océans et les mers ont absorbé depuis les années 70 90% de la chaleur accumulée sur Terre à cause du réchauffement climatique. Les conséquences du réchauffement de ces eaux sont multiples. Je l'ai dit tout à l'heure, les poissons qui le peuvent se déplacent vers le nord pour trouver des eaux plus froides. C'est le cas par exemple des barracudas, qui vivaient le long des côtes du Maghreb au sud de la Méditerranée et qu'on retrouve à présent partout le long de nos côtes. C'est aussi le cas de poissons plus exotiques provenant de la mer Rouge, comme le poisson lapin ou encore le poisson lièvre. Ce sont des espèces issues de la migration lepsienne, en référence à Ferdinand Leps, concepteur du canal de Suez en 1870. Donc ça signifie que nos poissons lapins et lièvres sont passés par le canal de Suez pour atteindre la Méditerranée. Ces deux espèces exotiques sont considérées comme invasives. Le poisson lapin est un brouteur compulsif de Posidonie, cette plante à fleurs marines qui est le poumon de la Méditerranée. Il entre alors en concurrence avec l'espèce locale qui est la saupe. Vous pouvez les voir, les saupes, en banc, juste en mettant la tête sous l'eau. Ils sont argentés avec des grandes lignes jaunes. Le poisson lapin est vorace et possède un véritable impact sur la Posidonie. Le déséquilibre est un peu comme si vous passiez d'une chèvre dans un pré à trois chèvres dans le même pré. Eh bien, la végétation ne peut pas suivre. Le poisson lièvre, lui, est carnassier et figure sur la liste noire des espèces envahissantes du milieu marin de la Méditerranée de l'Union internationale pour la conservation de la nature. Il se nourrit de crustacés et d'espèces benthiques qui vivent près du sol. En plus de ravager les populations et de créer un véritable déséquilibre dans la chaîne alimentaire, ce poisson produit de la tétrodotoxine, une neurotoxine qui peut s'avérer mortelle pour les êtres humains, le rendant impropre à la consommation. Ainsi, avec le réchauffement des eaux du globe et notamment celle de la mer Méditerranée, plusieurs poissons tropicaux peuvent s'installer dans ces eaux, déréglant complètement l'écosystème déjà en place. On parle alors de phénomène de tropicalisation de la mer Méditerranée. Alors j'entends déjà certains me dire « Bah super, si on a les mêmes poissons que sous les tropiques, plus besoin d'aller là-bas. À quand les poissons clowns au large de Marseille ?» Mais ce n'est pas si simple. Je l'ai dit, avec l'augmentation de la température de l'eau de mer, et en plus avec les canicules marines, les espèces fixées sont décimées. Or, ce sont des espèces dites ingénieurs. C'est grâce à ces espèces fixées, que sont les coraux, les éponges, les algues coralligènes et autres, que se construisent des lieux de vie propices aux autres espèces de poissons et qui façonnent les fonds marins. Donc si elles n'y sont plus, il n'y aura pas de poissons clowns non plus. Puis avec une mer brûlante, vidée de ses poissons et végétaux originels, c'est toute la vie des populations autour qui dépendent de la Méditerranée qui s'effondre.
2: Ah, c'est pas faux.
1: On l'a déjà vu lors des épisodes précédents, les mers et les océans absorbent une partie des gaz à effet de serre que nous émettons, notamment le CO2. Or, plus les eaux sont chaudes, moins elles peuvent absorber du CO2. Donc, il y a plus de gaz à effet de serre, et donc il fait plus chaud, et ainsi de suite. L'augmentation de la température des mers et océans a aussi un impact sur le climat. Avec la chaleur, il y a une plus forte évaporation de l'eau, qui s'accumule dans les nuages, créant des masses d'air chaude qui vont ensuite provoquer des orages et tempêtes importantes dans les terres. Vu qu'on aborde le sujet des relations entre température de l'eau et météo, je dois vous parler du phénomène El Niño. Alors, El Niño, c'est quoi ? C'est une variation naturelle du climat due à des modifications de la température de l'eau dans le Pacifique équatorial. Cela crée des modifications de circulation des masses atmosphériques, pouvant provoquer des événements météorologiques extrêmes sur certaines parties du globe. Le phénomène El Niño se reproduit avec une périodicité de 2 à 7 ans environ et c'est un phénomène naturel qui s'inscrit dans la variabilité interne de notre climat. C'est le plus gros changement ou variation naturelle de notre Terre. Il se caractérise par un réchauffement des eaux du Pacifique au niveau de l'équateur, au large du Pérou. Cela va entraîner une modification du cycle de l'eau, notamment de son évaporation. Du coup, il va y avoir des variations atmosphériques, comme l'augmentation de fortes pluies et de vents. El Niño s'étend de mi-avril jusqu'à novembre-décembre, d'où son nom El Niño, qui fait référence à l'enfant Jésus de la religion chrétienne, qui arrive en fin d'année. Ce phénomène a été nommé ainsi par des pêcheurs péruviens qui ont été les premiers à remarquer le réchauffement des eaux du Pacifique qui rendait la pêche moins fructueuse. El Niño fait l'objet d'études scientifiques depuis les années 90 qui ont montré qu'il influence les pluies diluviennes ou les sécheresses dans d'autres régions du globe, modifiant ainsi le cycle des saisons de certaines régions du monde. Ce qui a un impact sur les rendements agricoles, les ressources en eau et donc la sécurité alimentaire des populations. Il est fort probable d'avoir un El Niño cette année, mais on ne sait pas encore quelle sera son intensité. Donc, il va faire chaud, très chaud, que ce soit sur Terre ou dans les mers et les océans. Vu qu'El Niño est un phénomène naturel qui accentue les effets du changement climatique, à nous d'agir sur les causes du réchauffement climatique.

Alors oui, il y a des gestes individuels comme réduire sa consommation de viande ou encore ses trajets en avion pour réduire les gaz à effet de serre. Mais ça ne suffira pas. Il faut exiger des changements politiques et demander des comptes auprès des entreprises polluantes. On pourrait par exemple demander réparation auprès de Total, qui savait depuis les années 70 l'impact de l'utilisation des énergies fossiles sur le climat. Dans son propre journal interne d'entreprise Total Information, il y est indiqué le lien entre l'utilisation accrue des énergies fossiles

perd profit, assument leurs responsabilités écologiques. Que l'on fasse front ensemble, que la société civile dise que ça suffit et que nos représentants politiques suivent et agissent. Il y a déjà des actions en justice qui ont été mises en place, notamment par l'association Notre Affaire à Tous, qui utilise le droit comme levier stratégique de lutte contre la triple crise environnementale que sont niveau climat, biodiversité et pollution. Je vous mets le lien de leurs actions contre Total pour les soutenir et les rejoindre dans le descriptif de l'épisode. Voilà, cet épisode d'Allocéan se termine. Pour en savoir plus sur le scandale de Total qui a préféré fabriquer l'inconscience climatique et l'usine du doute depuis 50 ans, je vous conseille le dossier de la revue dessinée Total Savait, ainsi que l'article reporter sur le sujet. Évidemment, je vous mets tout ça dans le descriptif de l'épisode. Allez, je vous laisse avec Planète Boom Boom et leur musique Sacrame, et je vous fais des bisous salés bien sûr.

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3: De nombreux enseignants ou sociologues constatent aujourd'hui un frémissement parmi les jeunes qui consiste à se méfier de plus en plus de l'addiction aux écrans via, la plupart du temps, le téléphone. On voit des associations qui s'organisent et proposent des journées sans téléphone. On voit une aspiration à non pas délaisser totalement le téléphone et Internet, mais à leur redonner leur juste place. Ainsi, une association appelée Lève les yeux intervient depuis 2018 auprès des scolaires pour les sensibiliser aux enjeux de cette hyperconnexion. Des étudiants de l'IUT Bordeaux-Montaigne se voient proposer des activités durant un « no scroll day », autrement dit une journée sans connexion, une fois par mois. Sébastien Broca, qui est enseignant en sciences de l'information et de la communication, et a publié un ouvrage intitulé « Pris dans la toile », s'est intéressé justement à cette mouvance technocritique. Au début de mon enquête, dit-il, ce courant contestataire était assez minoritaire. Mais plus les gens devenaient dépendants de la technologie, et plus ces réflexions gagnaient du terrain. Pour le moment, certes, elles n'entraînent pas un basculement dans les usages. Elles sont prises simplement comme des signaux qui préfigurent peut-être de nouvelles dynamiques sociales. Chloé Morin, politologue, dans son dernier ouvrage qui s'intitule « Désaligné », montre que le net a créé de

0: uniforme et que faire un pas de côté redevient un moyen de s'affirmer et d'exister. Cette pensée du hors-connexion apparaît dans le débat public, dit-elle, car beaucoup de gens sentent confusément que quelque chose ne va plus. Ils ne manquent pas d'informations, ils en ont trop. Trop de contacts sont joignables en permanence. Et pourtant, ils se sentent souvent seuls et vides. C'est dans ce brouillard numérique que le lien s'effondre. Les conversations deviennent plus difficiles, la lecture recule, la solitude augmente, la parole publique inspire de moins en moins confiance. Il ne s'agit pas seulement d'une fatigue numérique. C'est ce qu'elle appelle, Chloé Morin, une crise de la présence. On est là, mais souvent ailleurs. Faites l'expérience. Vous entrez dans un métro, dans un autobus, 20 visages, autant d'écrans, avec des écouteurs. Il y a de plus en plus de lieux où on se croise, mais en restant absolument seul. Être là et pourtant ailleurs, c'est le syndrome qui explique la forme nouvelle de la solitude moderne, à laquelle l'auteur consacrera un ouvrage à la rentrée prochaine. Une omniprésence absente, c'est peut-être ce qui pourrait caractériser le mieux ce monde de l'Internet dans lequel nous vivons à chaque instant.
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5: La parole du jour que je vous propose se trouve dans l'Évangile selon Jean, au chapitre 21. Je verrai tout le chapitre de verset 1 à 19, mais je lirai juste un petit extrait et vous donner envie d'aller plus loin en le lisant vous-même. Après cela, Jésus se montra encore aux disciples sur les bords de la mer de Tibériade. Et voici de quelle manière il se montra. Simon-Pierre, Thomas, appelé Didyme, Nathanaël de Cana en Galilée, les fils de Zébédée et deux autres disciples de Jésus étaient ensemble. Simon-Pierre leur dit « Je vais pêcher ». Ils lui dirent « Nous allons aussi avec toi ». Ils sortirent et montèrent dans une barque et cette nuit-là, ils ne prirent rien. Le matin étant venu, Jésus se trouva sur le rivage, mais les disciples ne savaient pas que c'était Jésus. Et il leur dit « Enfants, n'avez-vous rien à manger ?» Ils lui répondirent « Non ». Il y a des moments où nous avons l'impression d'avoir tout raté. Une parole que nous regrettons, une relation qui s'est abîmée, un projet qui n'a pas abouti. Une décision que nous aurions aimé ne jamais prendre. Nous connaissons tous ces expériences où nous aimerions revenir en arrière. Pierre connaît cela lui aussi. Et dans les heures qui précèdent l'arrestation de Jésus, il affirme avec assurance qu'il ne l'abandonnera jamais. Et pourtant, quelques heures plus tard, il le renie à trois reprises. Lui qui se croyait fort découvre sa faiblesse. Lui qui se croyait fidèle découvre ses limites. Après cela, Pierre retourne à son ancien métier, la pêche. Comme si tout était terminé. Comme si son histoire avec Jésus appartenait au passé. Mais au bord du lac, Jésus vient à sa rencontre. Il ne commence pas par lui faire des reproches, il ne lui rappelle pas son échec. Il prépare un repas, il partage du pain, du poisson, puis il lui pose une question simple. « M'aimes-tu ?» Trois fois, comme pour répondre aux trois reniements. Et trois fois, Jésus lui redemande confiance et lui confie à nouveau une mission. Et cette scène est bouleversante car elle nous rappelle que nos échecs n'ont pas le dernier mot. Nous vivons souvent dans une culture qui valorise la performance. Il faut réussir, être efficace, ne pas se tromper. Mais la vie réelle est différente. Nous avançons avec nos réussites et nos erreurs, avec nos forces et nos fragilités. La bonne nouvelle de l'Évangile est que Dieu ne nous enferme jamais dans nos fautes. Il voit davantage que nos erreurs. Il voit aussi ce que nous pouvons devenir. Pierre restera marqué par son échec, mais il ne sera plus défini par lui. Et peut-être est-ce une parole dont nous avons besoin aujourd'hui. Nous ne sommes pas seulement la somme de nos erreurs, nous sommes aussi les recommencements qui nous sont offerts. L'espérance chrétienne ne consiste pas à prétendre que tout va bien. Elle consiste à croire qu'après une chute, un nouveau chemin reste possible. Alors, si vous portez aujourd'hui un regret, une blessure ou un sentiment d'échec, souvenez-vous de Pierre. Le Christ continue de nous rejoindre là où nous en sommes et nous dit encore « Avance, l'histoire n'est pas terminée. Bonne journée. »
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6: Cette semaine, notre invité est Thierry de Seguin, qui est membre de l'Ordre de Malte, délégué départemental, mais aussi secrétaire général de l'Académie historique. Et en ce moment, vous travaillez sur un livre qui va paraître en novembre sur la marine française et l'Ordre de Malte, la marine française qui fête ses 400 ans. Et l'Ordre de Malte y est pour quelque chose, parce que Richelieu est venu chercher de l'aide auprès de l'Ordre de Malte quand il a voulu fonder une marine royale. Hier, vous nous avez parlé du chevalier Paul qui a eu un parcours atypique, mais vous nous aviez aussi parlé de Forbin qui était un spécialiste des galères, qui est venu avec un autre qui était spécialiste des vaisseaux. On a très peu entendu parler de Forbin et pourtant ce nom me dit quelque chose.
7: Bon, non, Forbin c'est un vieux nom provençal et les Forbins étaient très nombreux. Et ils ont donné de nombreux chevaliers de Malte, surtout à partir du XVIIe, XVIIIe siècle. Alors je vais vous expliquer pourquoi. Je fais une petite assise pourquoi, à partir du XVIIe et XVIIIe siècle, il y a eu beaucoup de chevaliers. C'est parce qu'au XVIIe siècle, la mortalité infantile a baissé et on faisait toujours autant d'enfants. Et les lois à l'époque sur les héritages, c'est que tout allait à l'aîné. Et les cadets, bon ben, le premier, on le mettait dans l'armée, le deuxième, on le mettait dans le prêtre, et puis les autres, ben, il n'y en avait pas en général, mais là, il y en avait. Et tant l'armée que le clergé, c'est des numerus clausus, on ne peut pas en mettre plus qu'il y a deux postes. Et donc, par contre, l'Ordre de Malte a accueilli beaucoup.
6: Ah.
7: Et on voit une courbe du nombre de chevaliers qui augmente forcément. Très notablement à partir du XVIIe et du XVIIIe.
6: Et comment vous expliquez que la mortalité infantile est baissée?
7: Parce que l'hygiène était meilleure.
6: Ah oui.
7: L'hygiène, la nourriture, etc. Voilà, donc, après cette incise, on revient à notre chevalier de Forbin. Alors, Forbin était dans les galères, dans la marine de l'Ordre de Malte. C'était un très grand marin, spécialiste des galères. Et il a eu une double carrière, parce que Richelieu l'a engagé tout de suite en 1626, il l'a engagé pour être le général des galères françaises. Et donc, il a mis en place des règlements, il a mis en place des formations, et tout en continuant à s'occuper de l'Ordre de Malte, garder des contacts, et il a été, dans sa fin de carrière, il a été grand commandeur. Alors, grand commandeur, c'est ministre des Finances de l'Ordre de Malte. Et ensuite, une fois qu'il a fait son temps de grand commandeur, il est venu à Saint-Gilles où il est devenu grand prieur. Et il est mort là. Voilà. Et donc ça a été.
6: C'était son prénom ou son nom de famille, Forbin?
7: Son prénom, ça doit être Paul Albert. Paul Albert de Forbin Lambesque, parce qu'ils étaient d'origine de Lambesque.
6: Très bien.
7: Et donc ça a été un très très grand marin français. Et surtout dans ce qu'il a amené, en plus de ses connaissances, il a transcrit ses connaissances et il les a écrites. Et donc ça a permis ensuite à toute la marine qui montait en puissance d'avoir cette référence au point de vue des marines. Alors les galères, elles étaient en Méditerranée, avec quelques vaisseaux ronds, et les vaisseaux ronds, ils étaient dans l'Atlantique. La marine française, elle était articulée comme ça. Et donc Forbin, il était lui spécialiste des galères en Méditerranée. Voilà l'histoire de Forbin qui a été un très grand marin. Et là aussi, on a un bateau de la marine nationale qui s'appelle Forbin.
6: Voilà. Mais vous aviez quelqu'un d'autre dont vous vouliez me parler, il me semble.
7: Alors après, il y a Suffren. Suffren Saint-Tropez. C'était ce seigneur de Saint-Tropez, la famille.
6: Ah oui.
7: Ouais, mais il n'y avait pas encore la Madrague. Hein. C'était moins touristique que maintenant. Les Suffren, c'était une famille qui habitait Aix. Et Suffren est né à Saint-Cana, tout à côté d'Aix. Et si vous arrêtez à Saint-Cana, l'été, il y a un petit musée qui est consacré à Suffren. Bon, c'est un peu, il y a un peu de tout, mais enfin, c'est intéressant de voir cette personnalité qui est vraiment provençale, hein, et qui est mise à l'honneur à Saint-Cana. Alors, Suffren, il avait un autre frère qui est rentré, et ils sont rentrés à deux à l'ordre de Malte, alors deux minorités. Alors, pourquoi deux minorités? On rentrait à trois âges dans l'ordre de Malte. On rentrait soit de minorité, soit comme page, soit de majorité. Il y avait trois.
6: La majorité était à 21 ans? Non,
7: la majorité, c'était 15 ans. Alors, minorité, on a, pourquoi ça a été créé après? Quand on est arrivé à Malte, on a complètement, surtout à La Valette, on a changé le style de vie des chevaliers. Auparavant, à Rhodes, puis la première implantation à Malte, c'est le Birgou, c'est en face de La Valette. La Valette n'était pas encore construite. Les chevaliers étaient dans ce qu'on appelait un collatium, un couvent. Alors c'était un couvent assez ouvert, hein, mais parce qu'à l'époque, ils vivaient là avec leurs domestiques. Et puis dans le couvent, il y avait l'église conventuelle, la résidence du grand maître, etc. Donc ils vivaient en couvent. Et pour sortir du couvent, il fallait qu'ils soient trois et qu'ils aient l'autorisation du chef. Voilà. Donc il y a eu cette villa jusqu'au Birgou, à Malte. Donc d'abord à Rhodes, puis à Malte. Et quand il y a eu le grand siège, les habitants, les Maltais, les locaux, étaient aux côtés des chevaliers contre les Ottomans. Et là, La Valette, quand les Ottomans sont partis, ont levé le siège, il a dit aux Maltais, écoutez, vous avez été à nos côtés pendant tout le grand siège, eh bien, vous le resterez, et dans la ville que je vais construire, il n'y aura plus de couvent. Nous vivrons au milieu de la population.
6: Oh.
7: Donc, c'était un changement de vie complet. Alors, pour être un peu coquin, La Valette n'avait pas intégré une chose, c'est que les Maltaises étaient ravissantes. Et le sont toujours. Et donc, il y a eu quelques petits écarts qui n'auraient pas eu si on était resté en couvent. Voilà. Et il y a eu une tentative à un moment de remettre un couvent à La Valette. Et pour financer ça, on a dit, c'est simple, on va permettre à 100 jeunes de moins de 15 ans. Donc les parents pourront présenter un dossier d'admission et l'ancienneté pour avoir une commanderie commencera à la date d'admission. C'est-à-dire que par rapport, si on était admis à un an, c'était le cas, c'était être sur dossier, eh bien on gagnait 15 ans d'ancienneté par rapport à celui qui était de majorité qui pouvait présenter à 15 ans. Donc il y avait 100 postes. Après, il y en a un peu plus parce que ça rapportait bien, puisque les droits étaient beaucoup plus élevés.
6: Ah, fallait payer. Ah, oui, donc la famille qui confiait son...
7: Ça s'appelait le droit de passage.
6: Mais alors, ça... si moi, par exemple, j'ai un fils d'un an, je fais le dossier, à quel moment est-ce que l'enfant est confié?
7: Il va être confié à partir de 16 ans.
6: D'accord. 16 ans. Mais pendant que ces 15 années-là,
7: on paye pour le dossier, pour le passage.
6: D'accord.
7: C'était du temps où il fallait payer le bateau pour aller du continent à l'île où était le passage. Donc, alors on payait le passage. Le garçon était assuré d'avoir une carrière, c'était pour les cadets en général. Donc de pouvoir faire carrière, entre guillemets, dans l'ordre de Malte. Donc de minorité. Alors il y en avait peu, mais ils étaient plus de 100 quand même.
6: Donc dans les 100, il y avait deux Suffren.
7: Alors, il y avait deux frères Suffren. Ensuite, on pouvait rentrer comme page à 12 ans et on était... pendant 3 ans au service du grand maître, et à l'issue, soit on pouvait continuer dans l'ordre de Malte, soit rentrer chez ses parents.
6: Il fallait payer aussi le passage.
7: Il fallait payer un passage aussi.
6: Mais moins cher, peut-être.
7: Moins cher que les minorités. Et ensuite, la grande majorité, elle rentrait de majorité, c'est-à-dire à l'âge de 15 ans, ils présentaient leur dossier, et ils rejoignaient Malte entre 18 et 20 ans, pour commencer le noviciat, les caravanes, etc.
6: Mais eux, bon, pour espérer avoir une commanderie, il fallait... Ouais.
7: Voilà, avec l'espoir, oui, un jour, d'avoir une commanderie.
6: Mais il fallait quand même oser, parce que tout le monde n'est pas capable d'être commandant.
7: Commandeur. Si, oui, commandeur, c'est administrateur.
6: Oui, mais enfin, c'est... un gamin qui a à peine un an, si ça se trouve, c'est pas...
7: Ah, mais sa commanderie, il l'aura quand même, parce qu'il y a une liste d'attente. Hein.
6: Oui, mais enfin, il est peut-être pas doué pour ça, le mec.
7: Ah ben, s'il n'était pas doué, on ne lui donnait pas.
6: Ah, oh, d'accord, quand
7: non,
6: même.
7: Non,
6: okay,
7: il ne lui donnait pas. Bon. Et si malgré ça, il était nommé commandeur. Tous les 5 ans, il y avait un audit et on venait éplucher tout.
6: Ah oui.
7: Si c'était bien, on le laissait. Si c'était mal, on le virait. Si c'était très bien, on lui donnait une commanderie supérieure. Voilà comment ça se fait.
6: C'était une belle organisation. Je comprends que la France se soit tournée vers l'ordre de Malte pour constituer...
7: Administrativement son... et en gestion humaine. C'était... Alors voilà. Donc pour revenir à nos frères suffrains...
6: Je pense qu'on va en parler demain, on a eu beaucoup de choses à dire aujourd'hui. Ouais. Donc on se retrouve, Thierry de Seguin, demain. Ouais. On donne rendez-vous aux auditeurs s'ils veulent savoir qu'est-ce qui s'est passé avec les frères Suffren, qui sont nés à Saint-Cana et qui sont de vous m'avez dit, Saint-Tropez. Hein? Saint-Tropez. À demain.
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1: L'heure du journal. Bonjour Marion Cazanov.
2: Bonjour Andréane, bonjour à tous.
1: Deuil national au Venezuela.
2: La présidente a décrété 7 jours de deuil national après ce double séisme meurtrier du 24 juin. Le bilan continue de monter et les sinistrés doutent de la capacité du gouvernement à leur venir en aide. L'armée israélienne restera pour une durée indéterminée au Liban, en Syrie et à Gaza. Déclaration hier du ministre israélien de la Défense à Gaza. Cette armée continue d'ailleurs de grignoter du territoire au-delà de la ligne pourtant fixé par l'accord de trêve. Nouvelle attaque russe meurtrière en Ukraine alors que Kiev continue de viser le pétrole russe. Cela oblige Moscou à importer de l'or noir, notamment en provenance d'Inde. Et puis les léopards et les lions domptés au mondial de foot. Déception pour la RDC et le Sénégal, éliminés en 16e de finale après avoir pourtant mené au score. On en parle dans le journal des sports après cette édition.
1: Venezuela continue de compter ses morts.
2: Près de 2300 victimes selon le dernier bilan après le double séisme du 24 juin. Les secours poursuivent leurs recherches dans la poussière et les ruines. Les chances de retrouver des survivants sont désormais infimes. Infimes, mais pas nulles. Un homme en vie de 43 ans a été repéré. Des sauveteurs tentaient ces dernières heures de l'extraire des décombres. Des milliers de personnes sont toujours portées disparues. Hier, la présidente par intérim Delcy Rodriguez a décrété un deuil national de 7 jours. Mélissa Barra, vous êtes notre envoyée spéciale au Venezuela avec Jadel Khoury. La présidente Mélissa a aussi promis une réponse rapide du gouvernement pour aider les sinistrés. Comment est reçu ce message ?
3: Eh bien, avec beaucoup de scepticisme, alors que cette période de deuil national vise à souder le pays dans la douleur, dans la résilience, au-delà des clivages politiques, beaucoup y voient une manière de noyer le poisson. Nous l'avons vu ces derniers jours, les autorités ont été dépassées par les événements, incapables de mener efficacement les opérations de secours ou de loger les sinistrés. Le relogement, c'est précisément l'un des points les plus critiqués. Il y a 50 centres d'accueil, mais pas la capacité d'héberger 12 000 déplacés. De très nombreuses familles se retrouvent à dormir dans des parcs ou sur des ronds-points, sous des tentes ou directement exposées aux intempéries. Lundi, un violent orage a frappé la région. Delcy Rodriguez a annoncé la création d'une commission présidentielle pour accélérer la réhabilitation puis la reconstruction des habitations. Mais un photographe nous le disait encore tout à l'heure, il y a des zones de La Guaira à l'intérieur des terres que les secours n'ont même pas encore atteintes. Alors quand le gouvernement annonce avoir, je cite, ordonné de passer à la vitesse supérieure, les habitants s'interrogent, d'autant plus que toute la réponse humanitaire repose en ce moment sur l'aide internationale et la solidarité.
2: Mélissa Barra, envoyée spéciale de RFI au Venezuela avec les moyens techniques de Jadel Khoury.
1: On reparle, Marion, de la situation au Venezuela, des moyens du gouvernement pour faire face à cette crise avec notre grand invité international, le journaliste vénézuélien en exil, Carlos Castillo, entretien avec Clotilde Dumay. Après ce journal, une pause dans les négociations Iran-États-Unis.
2: Elles reprendront après les funérailles de l'ayatollah Ali Khamenei, tué au premier jour des frappes israélo-américaines. Des funérailles qui débute samedi et pour plusieurs jours. Des discussions indirectes ont eu lieu au Qatar. Doha se félicite d'ailleurs ce matin de progrès positifs. Les deux parties viennent de mettre en place un canal de communication pour signaler et recenser les violations du protocole d'accord signé mi-juin et destiné à mettre fin à la guerre sur tous les fronts, notamment au Liban. Le Liban, où l'armée israélienne reste déployée dans le sud, elle le restera au Liban, donc en Syrie et à Gaza pour une durée indéterminée, a dit hier le ministre israélien de la Défense, Israël Katz.
1: Et à Gaza, l'armée israélienne grignote toujours plus de territoire.
2: Il y a pourtant une ligne jaune instaurée au moment du cessez-le-feu et fixée dans le cadre du plan de Donald Trump pour mettre fin à la guerre. Une ligne que les Palestiniens n'ont pas le droit de franchir. Des Palestiniens qui assistent donc impuissants à cette avancée israélienne et à toutes les menaces qu'elle comporte. Reportage à Marazi, dans le centre de Gaza. Signé Rami Al-Megari avec Abla Jounaidi.
4: Aux abords de terres agricoles. agricoles et de fermes désormais désertées, une femme anonyme passe avec sa fille. Sa maison en plein champ, elle ne l'occupe plus que la nuit venue.
5: On a peur, beaucoup plus qu'avant. C'est horrible de devoir abandonner sa maison.
4: À Gaza, la ligne jaune n'est pas indiquée partout. Mais un bloc jaune apparu du jour au lendemain, des pelleteuses qui s'affairent, des habitants tués, sont autant de signes que cette nouvelle frontière, telle que l'a décrite le chef de l'armée israélienne, se rapproche. Mohamed El Najjar est l'ancien maire de Merazi.
6: Au début, on pouvait à peu près bouger, disons dans un périmètre suffisant. Mais maintenant, on reste bien autour de chez soi. On ne peut même pas aller au village d'Aqaba.

0: droit international autant que des termes du plan de paix de Donald Trump.
1: Un reportage de Rami Almeghari à Gaza avec Abla Jounaïdi. La nuit troublée par une nouvelle attaque russe à Kiev, des explosions ont retenti dans la capitale ukrainienne. Au moins 10 personnes ont été tuées, 56 blessées, des bâtiments résidentiels ont été détruits. La veille, le président Volodymyr Zelensky disait craindre une attaque de grande envergure de la Russie.
2: L'Ukraine, elle, frappe le pétrole russe.
1: Avec des dizaines d'attaques sur des dépôts, des raffinerie ces dernières semaines, et l'impact se fait ressentir dans le pays avec des pénuries plus ou moins importantes, des files qui s'étirent dans les stations essence. La Russie est contrainte même d'importer du carburant, et surtout en ce moment où la période des récoltes commence. Dimanche dernier, le président russe Vladimir Poutine avait admis qu'il y avait des pénuries. Il avait promis aussi qu'il était en train d'y remédier, Aurélien Devernois.
3: Selon l'agence Reuters, la Russie s'apprêterait à importer au moins 400 000 tonnes de carburant tous les mois, la demande étant particulièrement forte en été. Elle s'approvisionne déjà en Biélorussie et un accord aurait été trouvé avec le Kazakhstan. Mais au-delà de ces pays limitrophes, Moscou commencerait également à se fournir en Inde. Un aveu de faiblesse pour l'économie russe, explique Thierry Bross, spécialiste des questions énergétiques.
4: Quand vous allez devoir acheter vos produits pétroliers à l'Inde, eh bien c'est l'Inde qui va faire la marge de raffinage. Donc c'est l'Inde qui s'enrichit, c'est l'Inde qui va vous acheter du pétrole et qui va ensuite vous revendre des produits pétroliers plus chers.
3: Mais la Russie n'a guère le choix, car rebâtir son système de raffinerie va prendre du temps. Pour plusieurs raisons.
4: Dans une raffinerie, vous avez des outils de raffinage qui sont extrêmement complexes et qui sont souvent sous technologie occidentale. Et puis, vous avez aussi ce qu'on appelle des catalyseurs. Et ça, encore une fois, l'Occident maîtrise ces technologies. La Russie ou la Chine les maîtrisent moins bien.
3: Des importations amenées à augmenter si l'Ukraine maintient l'intensité de ses attaques sur les infrastructures pétrolières russes, au moins 50 ces trois derniers mois. Sauf à faire des choix drastiques, les ventes de carburant en particulier ont ainsi été suspendues depuis 10 jours en Crimée.
2: RFI 6h08 à Bamako et Ouagadougou, le Mali et le Burkina Faso quittent la CPI.
1: Les deux pays ont acté leur retrait de la Cour pénale internationale quelques semaines après le Niger. C'est donc tous les pays de l'AES, l'Alliance des États du Sahel, qui actent ce retrait de l'institution et il sera effectif dans un an, Stéphanie Mopa.
5: En passant à l'acte, Bamako, Niamey et Ouagadougou ont tous trois dénoncé une cour qui serait à leurs yeux instrumentalisée à des fins politiques au détriment de l'impartialité et de l'objectivité. L'Alliance des États du Sahel, une coalition des trois pays avait annoncé ce retrait en septembre dernier, mais sans jamais formaliser la décision. C'est désormais chose faite. À l'époque, l'AES disait vouloir créer un tribunal sur le Sahel. La présidence de l'Assemblée des 125 États membres de la Cour a invité les trois États à rester et débattre en son sein. Elle leur a aussi rappelé leurs obligations, car le retrait ne sera effectif que dans un an. C'est ce que prévoient les textes de la Cour pour empêcher des États de partir en réaction à des poursuites judiciaires. Durant cette année, ils ont l'obligation de continuer à coopérer avec la CPI. L'enquête sur les crimes commis au Mali en 2012 et 2013 lors de l'occupation du Nord et de Tombouctou n'est pas close. La Cour a aussi des programmes de réparation pour les victimes. En se retirant de la CPI, Bamako, Niamey et Ouagadougou a fait la position de l'Afrique au sein des États membres de la CPI, une assemblée qui régit la Cour, chargée notamment d'élire ses juges et procureurs. Le groupe Afrique passerait de 33 à 30 États, mais resterait néanmoins majoritaire. Stéphanie Mopa, AE, RFI.
2: En France, Mario, les prisons de plus en plus surpeuplées.
1: Et c'est le constat de Dominique Simoneau, la contrôleure générale des lieux de privation de liberté. Le nombre de détenus ne cesse de progresser et toujours pour le même nombre de places, Alice Froussard.
6: D'ici septembre, en France, le nombre de détenus pourrait atteindre les 90 000, le tout pour 63 000 places. Aucune amélioration, donc, depuis un avis relatif à la surpopulation carcérale publié en 2023. Au contraire, la situation n'a cessé d'empirer, la suroccupation a gagné tous les établissements pénitentiaires visités. Il est même question de 7 500 matelas au sol et tout ce que cela implique pour les détenus.
7: Ça veut dire d'abord, au temps de la canicule, étouffé.
6: Dominique Simoneau est la contrôleuse générale des lieux de privation.
7: Deuxièmement, c'est être bouffé par les nuisibles. Parce que vous avez les cafards qui courent partout, les punaises de lit. C'est épouvantable. Leurs bras, leurs jambes, bouffés par les insectes, des rats dans les cellules. Comment vous voulez que les gens ne sortent pas fous de rage de là-dedans.
6: La surpopulation carcérale entraîne aussi une réduction des promenades ou des activités. Puisque les surveillants manquent, les détenus ont peur, la violence augmente.
7: C'est effarant ce que ça peut entraîner, comme ça peut tout gangréné.
6: Dominique Simonneau regrette surtout l'inaction politique, le constat. Et là, le ministre de la Justice parle de cette indignité, mais ne fait rien, dit-elle.
7: C'est pour ça qu'on voudrait une loi qui est une force contraignante.

0: Malheureusement, l'année présidentielle ne se prête guère au courage.
1: Et dans un soupir, elle le rappelle, on est entendu, mais pas jusqu'au bout.
2: La France se prépare à une nouvelle vague de chaleur, la troisième alors que l'été ne fait que débuter. Le Premier ministre Sébastien Lecornu se rend aujourd'hui à Marseille, dans le sud-est, pour présider une cellule interministérielle de crise.
3: Marseille qui accueillait hier la star mondiale du reggaeton.
2: Oui, Bad Bunny était hier au Vélodrome dans le cadre de sa tournée mondiale. Il sera ensuite ce week-end à Paris. Paris lui rend déjà hommage avec un hommage bien rare d'ailleurs. Il a droit à sa statue de cire au musée Grévin. Elle a été montrée pour la première fois hier et Fatou Lordiou y était. Si te quieres divertir.
4: Pour la première fois, un artiste de musique latine entre au musée Grévin à Paris, Bad Bunny. Sa statue est installée entre celle de Lady Gaga et de Michael Jackson. Elle détonne, avec son air nonchalant, habillée d'une chemise légère et assise sur une chaise de jardin en plastique. Un hommage aux origines de l'artiste, selon le directeur général du musée, Yves Delhomo.
5: On a voulu vraiment le représenter à Porto Rico, qui reste un emblème de Porto Rico, donc dans la végétation portoricaine. Ça correspond aussi à l'image de sa tournée. De son album des Bitterer Mass Photo. Et nos visiteurs nous le demandaient.
6: Bonjour à toutes et à tous. Vous écoutez les idées de sortie de Radio Alliance Plus. Attention, le festival de cinéma Une salle sous les étoiles entamera vendredi soir sa 6e édition. Comme chaque année, cinéma en plein air, concerts, spectacles et ateliers sont au programme dans les douves de la Fac Vauban du 3 au 11 juillet. Et comme chaque année, Radio Alliance Plus animera au cœur du festival un plateau radio en direct chaque soir pendant une heure. Pour ce premier soir, vendredi donc, venez rire à 20h devant le spectacle « Elles improvisent ». Quand des improvisatrices s'unissent le temps d'une soirée pour vous raconter des histoires folles, tout peut arriver. Une soirée explosive, interactive, décalée, drôle, en perspective. Puis, une fois la nuit tombée, à 22h, place à l'iconique film « La famille Adams ». Un classique culte à l'humour noir irrésistible, aussi étrange que réjouissant, à découvrir et redécouvrir. N'hésitez pas à réserver vos places et à vous informer de l'entièreté de la programmation sur le site une salle sous les étoiles toutattaché.fr. Le Poustival, festival dédié aux tout petits en Cévennes, revient le samedi 4 juillet dans le jardin du château d'Assas au Vigan pour une deuxième édition encore plus joyeuse et sensorielle. Cette année, le festival mettra à l'honneur l'éveil musical, invitant les enfants et leurs familles à découvrir les sons, les rythmes et la musique sous toutes ses formes. Les assistantes maternelles préparent activement cette nouvelle édition, accompagnée par deux artistes de la compagnie Mozo, dans la création d'un nouvel espace artistique immersif à partir de leur matériau de prédilection, le bambou. Le Poustival s'adresse principalement aux tout-petits avec une moyenne d'âge autour de 3 ans, mais il séduit aussi les grands frères et les grandes sœurs. Cette année encore, le Poustival proposera une programmation riche, accessible à tous et de qualité. Ateliers, spectacles, jeux, installations artistiques immersives, manèges et concerts dans un cadre verdoyant et sécurisé, pensé pour les enfants et leurs accompagnants. Accès libre et gratuit, ambiance festive et découvertes sensorielles seront une nouvelle fois au rendez-vous pour faire rimer poussette avec fête. Samedi, de 14 à 22h, rendez-vous au skatepark de Nîmes pour une journée autour de la culture hip-hop et de la solidarité avec la Palestine. À 14h, initiation et démonstration de skateboard. À 17h, un show par les danseuses et danseurs de l'association Stand Up. À 18h30, open mic / DJ set. Et pour clôturer cette folle journée, pas moins de 5 concerts entre 20 et 22h. Venez nombreux pour se rassembler lors de cette journée autour de la solidarité au peuple palestinien qui subit un génocide. La planche à roulettes nîmoise, Y Libertat et Sirop de la Rue vous attendent samedi entre 14 et 22h au skatepark de Nîmes. C'était les idées de sortie de Radio Alliance Plus. Merci beaucoup pour votre écoute et votre fidélité. Je vous souhaite une agréable journée sur le 103.2 en DAB+ et sur notre site internet. On se retrouve dès demain pour de nouveaux rendez-vous.
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0: Il est 11h sur l'antenne de Radio Alliance Plus et tout de suite le bulletin d'information de la Radio des Nations Unies.
1: Bonjour à toutes et à tous, Jérôme Bernard pour ce bulletin d'ONU Info. Au menu de l'actualité, le chef de l'ONU plaide pour une coopération renforcée pour lutter contre le terrorisme. L'ONU célèbre sa charte, plus indispensable que jamais. Et les Nations Unies fixent les premières règles mondiales pour les voitures sans conducteur. Face à un terrorisme qui évolue avec les crises mondiales et les nouvelles technologies, le secrétaire général des Nations Unies, Antonio Guterres, a appelé lundi les États membres à renforcer leur coopération et à placer la prévention, les droits humains et l'action collective au cœur de la réponse internationale. Il a notamment mis en garde contre des mesures excessives de lutte contre le terrorisme. On l'écoute.
2: L'expérience montre que des mesures de lutte contre le terrorisme excessives ou inadaptées risquent d'attiser les divisions et d'éroder la confiance dans les institutions censées protéger les populations. Dans le pire des cas, des mesures présentées comme antiterroristes peuvent en réalité alimenter les conditions propices à la radicalisation menant à la violence. C'est pourquoi notre réponse doit s'enraciner dans les principes mêmes que le terrorisme cherche à détruire, la justice, la dignité humaine et la solidarité. Tous nos efforts doivent être fermement ancrés dans l'état de droit et les droits humains et appuyer un vrai dialogue avec les personnes et les communautés dont la vie a été bouleversée par le terrorisme. C'est en nous imposant les plus hautes exigences que nous pourrons panser les plaies et rebâtir la confiance là où elle a été brisée. Le terrorisme évolue et nous devons évoluer avec lui. La tâche qui nous attend est complexe, mais notre cap est clair. Par la prévention, la coopération et un engagement sans faille en faveur des droits humains, nous pouvons bâtir un monde plus sûr où chacune et chacun puisse vivre à l'abri de la peur.
1: L'ONU a célébré il y a quelques jours sa charte. 81 ans après sa signature, la charte des Nations Unies reste plus indispensable que jamais, selon le secrétaire général de l'ONU. Antonio Guterres juge toutefois que des réformes sont nécessaires, notamment celle du Conseil de sécurité. On l'écoute.
2: Nous devons réformer. Le Conseil de sécurité doit refléter le monde d'aujourd'hui et non celui de 1945. Il en va de même pour l'architecture financière internationale. Et l'Organisation des Nations Unies elle-même doit continuer d'évoluer à travers l'initiative ONU 80 et au-delà, afin de servir avec plus d'efficacité et d'impact. Mais la réforme doit renforcer les Nations Unies, pas l'affaiblir. La réponse n'est pas moins de coopération, c'est une coopération plus forte, une coopération ancrée dans la charte et dans cette vérité simple. Nos avenirs sont liés. Une coopération qui rétablit la confiance par l'action, défend les principes qui nous unissent et prouve que le multilatéralisme peut produire des résultats pour les populations. Tel est l'esprit de cette réunion. Plus fort, ensemble, une charte, un avenir. La charte est née de la catastrophe et du courage de bâtir un monde meilleur. Cette œuvre reste inachevée et elle nous incombe. À nous d'honorer la charte, de renforcer l'Organisation des Nations Unies, de choisir encore et toujours la paix, la justice et notre humanité commune.
1: La course mondiale aux voitures sans conducteur ne dépend plus seulement des avancées technologiques. Elle passe désormais aussi par les règles qui encadreront leur circulation. Réunis sous l'égide des Nations Unies, les principaux marchés automobiles ont adopté le premier cadre réglementaire international consacré au système de conduite entièrement automatisé. On écoute François Guichard, secrétaire du groupe de travail sur les véhicules autonomes.
3: La Commission économique des Nations Unies pour l'Europe a adopté le cadre réglementaire pour les véhicules autonomes. Ces avancées sont soutenues par des pays de différents continents, y compris le Canada, les États-Unis, le Royaume-Uni, l'UE, la Chine et le Japon. Tout ça s'accompagne de la mise à jour de beaucoup de règlements existants, avec à peu près 90 amendements, pour adapter ces règlements à l'ère des véhicules autonomes. Ce nouveau cadre est influencé par des éléments de sûreté repris de l'aviation, du nucléaire, et c'est accompagné aussi d'éléments nouveaux tels que le monitoring des véhicules en service et un reporting obligatoire des constructeurs.
1: Voilà, fin de ce bulletin de Nu Info. Vous pouvez nous retrouver sur Internet et sur nos comptes médias sociaux X et Facebook. Merci de votre fidélité. À bientôt.
4: Bonjour à toutes et à tous. Vous écoutez les idées de sortie de Radio Alliance Plus. Attention, le festival de cinéma Une salle sous les étoiles entamera vendredi soir sa 6e édition. Comme chaque année, cinéma en plein air, concerts, spectacles et ateliers sont au programme dans les douves de la Fac Vauban du 3 au 11 juillet. Et comme chaque année, Radio Alliance Plus animera au cœur du festival un plateau radio en direct chaque soir pendant une heure. Pour ce premier soir, vendredi donc, venez rire à 20h devant le spectacle « Elles improvisent ». Quand des improvisatrices s'unissent le temps d'une soirée pour vous raconter des histoires folles, tout peut arriver. Une soirée explosive, interactive, décalée, drôle, en perspective. Puis, une fois la nuit tombée, à 22h, place à l'iconique film « La famille Adams ». Un classique culte à l'humour noir irrésistible, aussi étrange que réjouissant, à découvrir et redécouvrir. N'hésitez pas à réserver vos places et à vous informer de l'entièreté de la programmation sur le site Une salle sous les étoiles, toutattaché.fr. Le Poustival, festival dédié aux tout petits en Cévennes, revient le samedi 4 juillet dans le jardin du château d'Assas au Vigan pour une deuxième édition encore plus joyeuse et sensorielle. Cette année, le festival mettra à l'honneur l'éveil musical, invitant les enfants et leurs familles à découvrir les sons, les rythmes et la musique sous toutes ses formes. Les assistantes maternelles préparent activement cette nouvelle édition, accompagné par deux artistes de la compagnie Mozo dans la création d'un nouvel espace artistique immersif à partir de leur matériau de prédilection, le bambou. Le Poustival s'adresse principalement aux tout-petits avec une moyenne d'âge autour de 3 ans, mais il séduit aussi les grands frères et les grandes sœurs. Cette année encore, le Poustival proposera une programmation riche, accessible à tous et de qualité. Ateliers, spectacles, jeux, installations artistiques immersives, manèges et concerts dans un cadre verdoyant et sécurisé, pensé pour les enfants et leurs accompagnants. Accès libre et gratuit, ambiance festive et découvertes sensorielles seront une nouvelle fois au rendez-vous pour faire rimer

0: Solidarité au peuple palestinien qui subit un génocide. La planche à roulettes nîmoise, Y Libertat et Siro de la rue vous attendent samedi entre 14 et 22 heures au skatepark de Nîmes. C'était les idées de sortie de Radio Alliance Plus. Merci beaucoup pour votre écoute et votre fidélité. Je vous souhaite une agréable journée sur le 103.2 en DAB+ et sur notre site internet. On se retrouve dès demain pour de nouveaux rendez-vous.
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3: De nombreux enseignants ou sociologues constatent aujourd'hui un frémissement parmi les jeunes qui consiste à se méfier de plus en plus de l'addiction aux écrans via, la plupart du temps, le téléphone. On voit des associations qui s'organisent et proposent des journées sans téléphone. On voit une aspiration à, non pas délaisser totalement le téléphone et Internet, mais à leur redonner leur juste place. Ainsi, une association appelée « Lève les yeux » intervient depuis 2018 auprès des scolaires pour les sensibiliser aux enjeux de cette hyperconnexion. Des étudiants de l'IUT Bordeaux-Montaigne se voient proposer des activités durant un « No Scroll Day », autrement dit une journée sans connexion, une fois par mois. Sébastien Broca, qui est enseignant en sciences de l'information et de la communication, et a publié un ouvrage intitulé « Pris dans la toile », s'est intéressé justement à cette mouvance technocritique. Au début de mon enquête, dit-il, ce courant contestataire était assez minoritaire. Mais plus les gens devenaient dépendants de la technologie, et plus ces réflexions gagnaient du terrain. Pour le moment, certes, elles n'entraînent pas un basculement dans les usages, elles sont prises simplement comme des signaux qui préfigurent peut-être de nouvelles dynamiques sociales. Chloé Morin, politologue, dans son dernier ouvrage qui s'intitule « Désaligné », montre que le net a créé de l'uniforme et que faire un pas de côté redevient un moyen de s'affirmer et d'exister. Cette pensée du « hors-connexion » apparaît dans le débat public, dit-elle, car beaucoup de gens sentent confusément que quelque chose ne va plus. Ils ne manquent pas d'informations, ils en ont trop. Trop de contacts sont joignables en permanence. Et pourtant, ils se sentent souvent seuls et vides. C'est dans ce brouillard numérique que le lien s'effondre. Les conversations deviennent plus difficiles, la lecture recule, la solitude augmente, la parole publique inspire de moins en moins confiance. Il ne s'agit pas seulement d'une fatigue numérique. C'est ce qu'elle appelle, Chloé Morin, une crise de la présence. On est là, mais souvent ailleurs. Faites l'expérience. Vous entrez dans un métro, dans un autobus, 20 visages, autant d'écrans, avec des écouteurs. Il y a de plus en plus de lieux où on se croise, mais en restant absolument seul. Être là et pourtant ailleurs, c'est le syndrome qui explique la forme nouvelle de la solitude moderne, à laquelle l'auteur consacrera un ouvrage à la rentrée prochaine. Une omniprésence absente, c'est peut-être ce qui pourrait caractériser le mieux ce monde de l'Internet dans lequel nous vivons à chaque instant.
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4: Merci à Radio Ecclesia pour cette chronique et tout de suite, Poussière et granit, animé par Christian Delors.
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0: Bonjour à toutes, bonjour à tous, bienvenue sur Radio Alliance Plus 103.2 FM, DAB+, et notre site internet radioallianceplus.fr. Voici Poussière et Granit, au micro Christian Delors, et à la technique Louis Esparcel. Au sommaire de cette émission, l'annonce ou le rappel de certains renseignements et événements, comme le prochain Son et Lumière à Mialet, le Festival des Arts de la Parole à Lourmarin, le colloque Pomerol 2026, mais aussi des engagements aux côtés d'associations qui luttent contre les violences sexuelles en temps de conflit au Nigeria, ou le récent Rassemblement international militaire protestant qui s'est tenu à Gagnères à la mi-juin. Pour commencer, je vous propose un extrait de l'éditorial du bulletin d'information Le Croco Réformé, juillet-août 2026, de l'Église protestante unie de Nîmes, signé Jean Fleury. Alors, temps de vacances ou bien plutôt temps de la vacance? Une période de vacation, toute activité suspendue? Vacarré, être sans, être vide. Faire le vide en soi du trop-plein accumulé tout au long de l'année, faire le point, prendre le temps du bilan, vivre pleinement son présent, ce présent de la vie, loin des projets préjugeant de l'avenir ou de l'aliénation de souvenirs plus ou moins traditionnels, être enfin disponible, à l'écoute de soi-même, mais aussi de l'autre, sous le regard de Dieu. Oui, le temps béni de la vacance, ou comme les oiseaux du ciel de Matthieu 6, nous nous autorisons à ne nous préoccuper de rien, laissant au lendemain le soin de lui-même. Alors oui, et dans cet esprit, souhaitons-nous une bonne vacance estivale, heureux de nous retrouver régénérés en septembre. Mais bien entendu, Radio Alliance Plus restera à vos côtés tout l'été. Même si les activités tournent un peu au ralenti, voici quelques renseignements qui pourraient être utiles. D'abord, les coordonnées de la Maison du protestantisme à Nîmes, c'est 3 rue Claude Brousson, tout près de la Maison Carrée. Numéro de téléphone 04 66 67 97 40, adresse mail mdp.nimes@free.fr. L'accueil se fera avec des horaires allégés à partir du 1er juillet. Du mercredi 1er au vendredi 10 juillet, de 10h à 12h uniquement. Samedi 4 et samedi 11, de 10h à midi. Fermeture de la Maison du protestantisme, le samedi 11 juillet à midi. Réouverture de la maison à partir du mardi 1er septembre. D'abord de 10h à midi jusqu'au 5 septembre, reprise aux horaires normaux à partir du 7 septembre. Association protestante d'assistance. Voici une annonce importante. L'association protestante d'assistance de Nîmes recrute son ou sa secrétaire général. Ce poste est à pourvoir au 1er janvier 2027. C'est une fonction clé pour animer l'équipe de 3 salariés, coordonner les activités et les bénévoles au service des publics les plus fragiles, représenter l'association auprès des partenaires et des financeurs. Le processus de recrutement se déroulera à l'automne et les personnes intéressées peuvent contacter le président Antoine Caillot à l'adresse suivante président.apa@apa30.fr. L'APA recherche des bénévoles pour la rentrée de septembre. Si vous aimez le contact, les équipes engagées, les actions de solidarité dans notre ville, n'hésitez pas à nous contacter par mail à l'adresse suivante admin.apa@apa30.fr. Vous pouvez adhérer à l'APA en envoyant un chèque à l'adresse postale APA 19 rue Bigot, 30 900 Nîmes. L'adhésion en 2026 est de 20 euros. Elle est défiscalisée à hauteur de 75%. Vous pouvez aussi soutenir l'APA en envoyant un chèque à la même adresse, 19 rue Bigot, 30 900 Nîmes. Votre don sera défiscalisé à hauteur de 75%. Merci pour votre engagement et votre soutien. Nous vous souhaitons une bonne pause estivale. À signaler, parmi les diverses activités culturelles nîmoises de ce début du mois de juillet, vendredi 3 juillet à 19h30, soirée cinéma en plein air sur le parvis du Temple du Mas des Abeilles, 2135 chemin du Bachas à Nîmes, le pasteur Redouane Esmenti présentera le film hispano-germano-cubain Guantanamera, un film de 1995 de Tomás Gutiérrez Alea et Juan Carlos Tabio. Durée 1h41. Programme 20h, buffet dînatoire suivi de la projection du film autour de 21h20, selon l'heure du coucher du soleil. Cette projection sera suivie d'un échange. Quant à cette radio depuis laquelle je vous parle, votre radio Alliance Plus, tout l'été, Radio Alliance Plus reste à vos côtés. Nous vous proposons des rediffusions d'émissions qui ont été appréciées. Beaucoup d'émissions continueront de fonctionner normalement. Émissions culturelles, bulletins d'information, poussière et granit, ainsi que les cultes du dimanche à 10h30. Si vous n'êtes pas à Nîmes, vous pourrez toujours écouter votre radio préférée en allant sur le site internet radioallianceplus.fr. Les responsables de Radio Alliance Plus continuent de chercher à recruter un ou une jeune dans le cadre du service civique. Parlez-en autour de vous. Le service civique s'adresse aux jeunes entre 16 et 25 ans ou 30 ans pour les personnes en situation de handicap. Et pourquoi pas un petit coup de pouce financier, un chèque à Association Radio Présence Nîmoise, 3 rue Claude Brousson, 30 000 Nîmes. Dans la région. Parmi les manifestations culturelles de ce début du mois de juillet, je voudrais signaler le Lourmarin Festival des Arts de la Parole. La 6e édition du festival entend s'inscrire dans la ligne directe de ce qu'exprimait l'un des fondateurs de la francophonie, Léopold Sédar Senghor, né en 1906 et mort en 2001. La francophonie, c'est cet humanisme intégral qui se hisse autour de la terre. Au programme de 10 journées foisonnantes, en ouverture, une carte blanche à l'actrice franco-suisse Irène Jacob. Parmi les nombreux rendez-vous proposés, des seuls en scène comme Hugo, L'homme-peuple, hommage à Victor Hugo par la comédienne Sophie Deschamps. Les fous ne sont plus ce qu'ils étaient, d'Eliott Génicaud, d'après les textes de Raymond Devos. Mais aussi Les mots de la chance avec le conteur Marianne Guillet. Parlez-vous le jeune, une conférence gesticulée, ou un poème dans la flaque rouge avec Jean d'Amérique, poète, dramaturge, rappeur et romancier haïtien, qui animera aussi un atelier d'écriture. On pourra revoir aussi des films comme La cour de Babel de Julie Bertuccelli, Sauvons les meubles de Catherine Combe, Timbuktu d'Abderrahmane Sissako, la pièce Théodore Monod, Cueillir une fleur, c'est déplacer une étoile, mise en scène par la compagnie La Marelle, ou écouter un concert gospel d'Emmanuel Pidjob, qui animera aussi un stage de gospel. Et puis l'incontournable Nuit de l'éthique aura pour thème les mots du pouvoir et réunira Hanna Assouline, réalisatrice, auteure et militante pacifiste, fondatrice et présidente de l'association Les Guerrières de la Paix, Médéric Gasquet-Cyrus, linguiste à l'Université d'Aix-Marseille, Bernard Coyot, anthropologue et théologien à la Faculté de théologie protestante de Bruxelles, spécialiste du christianisme postcolonial et transnational en Europe, Tiziane Hatton et Jeanne Hénin, animatrices de la performance participative « Le bureau des mots ». Le dernier jour, le traditionnel culte artistique « Célébrer la parole » précédera le bouquet final du festival et Jean Gadreau, installé à la terrasse d'un café du village, recueillera les paroles les plus diverses qui seront diffusées pendant l'été sur France Culture dans Solae. C'est donc Festival des Arts de la Parole, faire langue commune du 3 juillet au 12 juillet à Lourmarin dans le Vaucluse. Cette information nous est communiquée par l'hebdomadaire Réforme numéro 4143 du 25 juin. C'est aussi dans Réforme que j'ai trouvé l'annonce de ce colloque, colloque de Pomerol 2026, à Saint-Étienne-du-Grès. Nos ressources culturelles et spirituelles face à la crise écologique, avec les pasteurs Jean-Pierre Anzala, Jean-Pierre Sternberger, Marcel Guirin-Chouti, Reto Gmunder, Étienne Bonou, Corinne Biteau, chargée de mission écologie à l'Église protestante unie de France, Jean-Pierre Berthouze, association familiale protestante, sur inscription communauté de Pomerol, 18 avenue d'Arles, à Saint-Étienne-du-Grès, ou sur le site internet pomerol.com. Je voudrais aussi rappeler le spectacle « Son et lumière », « Les lanternes de l'exil », un spectacle déambulatoire et immersif qui prendra vie dans le cadre historique du parc du Musée du Désert à Mialet. Plus de 80 comédiens vous feront revivre une page de l'histoire cévenole. Avec et dans ce spectacle, « Les lanternes de l'exil », les spectateurs vont être invités à la lueur de la lanterne à suivre littéralement le chemin emprunté par la famille Dupuis qui a dû fuir ses Cévennes natales pour trouver refuge aux Amériques. Dans le contexte des dragonnades cévenoles du XVIIe siècle, costumes, chevaux, décors, etc., le public est invité à rejoindre la centaine de figurants, comédiens, danseurs et cavaliers pour vivre à leur côté une aventure exceptionnelle qui s'adresse à toute la famille. Ce spectacle aura lieu les jeudis 23, vendredi 24 et samedi 25 juillet prochain au Musée du Désert, Mas Soubéran, 30140 Mialet. On nous indique que le nombre des places est limité et qu'il est donc bon de réserver. Pour tout renseignement, vous pouvez téléphoner au 06 56 73 13 63, je répète, 06 56 73 13 63, et sur le site internet www.lesparpaillots.fr. Fédération protestante de France. 19 juin. Journée internationale pour l'élimination de la violence sexuelle en temps de conflit. Appel à la libération de Léa Charibou, esclavagée en raison de sa foi. À l'occasion de la Journée internationale pour l'élimination de la violence sexuelle en temps de conflit, la Fédération protestante de France et l'ONG Porte Ouverte s'associent dans le cadre de la campagne Voice for Justice à l'appel des parents de Léa Charibou, jeune Nigériane gardée captive depuis 8 ans par l'État islamique en raison de sa foi chrétienne. L'histoire de Léa. En février 2018, Léa Charibou a été enlevée avec 109 autres élèves d'une école de Dapchi, dans l'État de Yobe au nord du Nigeria, par des terroristes du groupe ISWAP, issus d'une scission avec Boko Haram. Elle était alors âgée de 14 ans. Parce qu'elle a été identifiée comme chrétienne par les ravisseurs, elle est la seule jeune fille à ne pas avoir été relâchée. Pour avoir refusé de renier sa foi, elle est devenue esclave à vie. À l'occasion du 19 juin, journée internationale pour l'élimination de la violence sexuelle en temps de conflit, les parents de Léa Charibou font un communiqué. Notre fille n'a pas été relâchée, mais est tenue captive car elle a refusé de renier sa foi chrétienne. Ce courage l'a amenée à s'endurer des épreuves inimaginables. Les témoignages d'anciennes captives évoquent des mariages forcés, des traumatismes répétés, des accouchements en captivité et la menace constante de violences sexuelles utilisées comme armes de guerre et de contrôle. Symbole d'une crise de grande ampleur, l'histoire de Léa illustre toute la complexité de la crise sécuritaire au Nigeria, où des cas avérés de persécution, Léa est la seule jeune fille non relâchée, car elle était la seule chrétienne identifiée, ont lieu dans un contexte de violence généralisée dans le nord du pays. Léa représente aussi toutes les filles et femmes victimes d'enlèvements et de violences sexuelles au Nigeria, comme l'expriment ses parents. La libération de Léa est une urgence nationale et un devoir moral. Sa situation illustre une réalité plus large qui frappe de nombreuses filles et femmes victimes de violences similaires au Nigeria et ailleurs dans le monde. Cette réalité avait déjà suscité l'émotion internationale en 2014 lors de l'enlèvement de 276 lycéennes à Chibok, enclave chrétienne de l'État de Borno, donnant naissance à la campagne mondiale « Bring back our girls ». Aujourd'hui, 91 d'entre elles seraient encore portées disparues, d'après le Comité pour l'élimination de la discrimination à l'égard des femmes de l'ONU. La communauté internationale appelée à agir, alors que la rapporteuse spéciale des Nations Unies sur la liberté de religion ou de conviction, Nazila Ganea, est actuellement en visite officielle au Nigeria, des experts de l'ONU ont récemment exhorté le gouvernement nigérian à prendre des mesures immédiates pour la libération et l'accompagnement des filles et femmes enlevées. Ils évoquent des rapports crédibles de violences sexuelles, conversions forcées, mariages forcés et d'enlèvements visant les chrétiennes et d'autres minorités religieuses, et des risques spécifiques et aggravés de discrimination, de violence et d'exploitation des femmes et filles chrétiennes. Les parents de Léa Charibou appellent la communauté internationale à intensifier les efforts pour la libération de leur fille, à mettre fin aux violences sexuelles en temps de conflit pour que toutes les Léa puissent rentrer chez elles. La Fédération protestante de France et Portes ouvertes se joignent à cet appel afin que les filles et femmes vulnérables au Nigeria et partout dans le monde soient protégées, secourues et écoutées, et que les victimes de violences sexuelles bénéficient d'une prise en charge, d'un accompagnement et d'une réhabilitation adaptée. Rassemblement international militaire protestant. Vous savez peut-être qu'à la mi-juin a eu lieu à Gagnères, non loin d'Alès, un grand rassemblement intitulé « Rassemblement international militaire protestant ». Voici un bref écho de ce rassemblement que nous propose la Fédération protestante de France. 400 participants, 20 nations, une même foi. Le Rassemblement international militaire protestant a 75 ans. Comment des soldats venus de 20 pays différents peuvent-ils prier d'une seule voix? C'est tout le mystère du Rassemblement international militaire protestant qui a réuni près de 400 participants du 11 au 14 juin au Centre chrétien de Gagnères dans le Gard pour célébrer ses 75 ans. Fondé en 1951 par le pasteur Jean Cadier comme une retraite spirituelle pour de jeunes militaires isolés, le Rassemblement international militaire protestant s'est peu à peu ouvert à d'autres nations, belges, allemands, néerlandais, américains, puis hongrois, ivoiriens, canadiens, voire d'anciens adversaires priés côte à côte, représentaient, selon le pasteur Cadier, une belle leçon d'humanité. Cette année, la conférence du théologien Christophe Singer sur la prière du soldat, prier seul, prier ensemble, a ouvert un temps fort de commémoration avant que Christian Krieger, président de la Fédération protestante de France, ne prêche lors du culte de clôture. Découvrez les prochaines dates de l'aumônerie protestante aux armées à ne pas manquer en allant sur le site de la Fédération protestante de France. Nous allons maintenant terminer cette émission. 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Au revoir.
1: C'était Poussière et Granit avec Christian Delors et dans un instant, retrouvez nos confrères d'Ecclésia pour Parlons écologie.
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4: Et maintenant, nous allons écouter la jolie voix de Céline pour nous parler des événements culturels de ce mois d'avril. Vous retrouverez Céline à l'accueil du Naturoptère.
5: Le premier spectacle programmé au Naturoptère se nomme « Le silence des champignons ». C'est un spectacle programmé dans le cadre de Festo Piccio. Il aura lieu le mercredi 8 avril à 16h. Il s'adresse à un jeune public, entre 2 et 6 ans.
6: Et pour le mercredi 22 avril ?
5: Ah, le mercredi 22 avril, il y a un spectacle musique et dessin qui s'appelle « Griffe et le cirque Moon ». C'est un spectacle destiné à un jeune public dès 5 ans. Il y aura une première représentation à 10h30 et une seconde à 15h30. Je vais vous en dire un petit peu plus sur son déroulé. Après le succès de « Griffe et les fabuloptères », retrouvez le chat chanteur sous un chapiteau imaginaire. Un spectacle onirique mêlant musique et dessin en direct sous l'œil de la lune. Une évasion magique qui enchantera à nouveau le Naturoptère.
6: Et pour les week-ends des 11 et 12 avril, vous pouvez nous parler des plantes rares ?
5: Oui, c'est l'association Les Plantes Rares et Jardins Naturels qui propose 2 jours de fête. Ce sera sur le parc arboré de Sérignan-du-Comtat, le musée de l'Armas Jean-Henri Fabre et le Naturoptère. Le pass est à 8 euros, il est gratuit pour les moins de 15 ans et il donne accès aux 3 sites. Pendant tout le week-end, c'est valable le samedi et le dimanche.
6: Et pour le Naturoptère ?
5: Ah, sur le Naturoptère, beaucoup de choses. Des animations, des ateliers qui vont de 2 ans à l'âge adulte. Il y aura des balades guidées, des conférences et surtout accès aux expositions.
6: Et pour finir, quels seront les ateliers du printemps ?
5: Ah, au printemps, encore de beaux ateliers devant nous. Il va y avoir 3 ateliers. Les mantes découvertes qui s'adressent à 7 ans et plus. Fripouille pour les tout-petits, qui sera de 2 à 6 ans. Et ensuite, nichoir oiseau créatif pour 7 ans et plus. Il faut savoir que chaque enfant doit être accompagné d'un adulte lors des ateliers.
6: Céline, quel beau programme pour ce mois d'avril.
5: Effectivement, c'est un beau programme pour le mois d'avril et pour tout le printemps à venir.
6: Au revoir.
5: Au revoir.

0: Le portrait du moment est celui d'une grande créatrice qui, entre deux musiques rock, a beaucoup imaginé, œuvré et conceptualisé pour le Naturopter. Alice Percher a l'art de composer aussi bien en musique qu'en scénographie.
1: Bonjour Alice.
2: Bonjour Lorena.
1: Comment allez-vous?
2: Très bien, merci. Et vous?
1: Très bien aussi. Vous pouvez vous présenter?
2: Oui. Alors actuellement, je travaille au Naturopter. Je suis dans le service muséographie. Et je me régale parce que je travaille sur la conception d'une exposition qui verra le jour à l'automne et qui parlera des forêts du Vaucluse. Et en particulier d'une forêt, celle du Ventoux. Et avant le Naturopter, j'étais biologiste. J'ai étudié la paléontologie des vertébrés, j'ai étudié les primates aussi. Et après cette expérience dans la recherche, j'ai travaillé beaucoup dans l'animation scientifique. Donc je me suis spécialisée en médiation scientifique. Et je suis aussi une grande passionnée de musique. Et je dessine aussi.
1: Quelle musique ?
2: Plutôt énergique.
1: Un rock ?
2: Plutôt rock, ouais.
1: Oui. Que faisiez-vous avant d'arriver au Naturopter ?
2: Eh bien, juste avant le Naturopter, je terminais une formation en gestion de projets culturels et artistiques. Et donc, mon projet, c'était de monter des projets. J'étais notamment sur une idée d'exposition itinérante, interactive, qui parlerait de science. Donc, ça correspond finalement à ce que je fais maintenant au Naturopter.
1: Pourquoi avoir choisi le Naturopter ?
2: Le Naturopter, c'est un lieu incroyable. C'est un cadre de travail aussi exceptionnel. Le fait d'être dans la nature avec ses jardins, pas loin des petites balades dans la nature qu'on peut faire. Et le bâtiment lui-même, il est vraiment intéressant. Et puis, il y a des expositions, il y a des animations autour de la nature. Donc, tout ça, ça me parle beaucoup. C'est un super endroit pour travailler.
1: Ça fait combien de temps que vous êtes là ?
2: Ça fait 2 ans et demi environ.
1: En quoi consiste votre travail en muséographie ?
2: Alors, en ce moment, je suis vraiment sur de la conception d'exposition. Donc, ça veut dire la partie la plus chouette, imaginer un projet, imaginer un scénario de visite, réfléchir à ce qu'on va mettre, ce qu'on va proposer au public. Et puis après, il y a la partie un petit peu plus technique, logistique. Ça va être faire des demandes de devis, voilà, pour élaborer un budget. Parce qu'évidemment, on peut avoir des super idées. Exactement. On peut avoir des super idées, mais il faut pouvoir les financer. Donc là, je suis encore un peu dans cette partie-là, même si on sait où on va globalement. Et puis comme là, on va parler de forêt et qu'on aimerait créer un décor à partir d'éléments naturels, il y a toute une partie logistique aussi et conception en menuiserie. Donc là, évidemment, je ne fais pas tout seule. Je m'entoure notamment de Jean-Marc qui travaille dans mon équipe et qui travaille le bois. Et donc, par exemple, ce matin, on est allé prospecter sur une parcelle avec nos partenaires là, de l'ONF pour aller un peu regarder du bois qui a été coupé et qui vont nous autoriser à récupérer pour concevoir nos décors.
1: Qu'est-ce que vous aimez le plus dans votre travail ?
2: Non, là, ce que j'aime bien, en fait, c'est créer, mais c'est aussi le fait d'avoir un quotidien très varié. Dans mon équipe, on s'occupe de la muséographie, mais on ne fait pas que ça. On s'occupe aussi d'un petit élevage d'insectes, parce que dans nos expéditions, on présente des terrariums avec des insectes vivants. Donc, il faut les nourrir, nettoyer leur terrarium, les faire se reproduire parfois et les faire grandir. Donc, on a un petit élevage. C'est pas moi qui passe le plus de temps dans l'équipe, mais je m'en occupe un peu aussi. Donc c'est varié, on fait aussi parfois des animations, il peut y avoir des animations à destination des scolaires, des fois des demandes un peu plus particulières pour des groupes d'adultes en formation par exemple qui viennent, et là prochainement on va avoir un rallye du vivant, et moi je fais partie de l'équipe d'animation. Un rallye du vivant, c'est comme un team building pour des entreprises qui viennent au Naturopter passer une demi-journée ou une journée, et puis on leur propose plein d'activités qui vont du coup les amener à passer du temps ensemble, créer de la cohésion dans leur équipe, et généralement ils repartent avec un petit ou gros cadeau qu'ils auront fabriqué eux-mêmes.
1: Qu'est-ce que vous n'aimez pas de votre travail ?
2: Généralement, ce que j'aime pas, c'est les tâches répétitives. Heureusement, il y en a assez peu dans mon travail.
1: Donc...
2: Et j'aime bien être dans la création. Donc là où je vais vraiment m'amuser le plus, prendre le plus de plaisir et m'épanouir, c'est quand il y a des projets Et quand je peux vraiment amener ma réflexion, la mobiliser pour contribuer à un projet.
1: Et après, d'où en est-ce au naturoptère ?
2: Alors là, je suis ouverte aux opportunités, on va dire.
1: Vous cherchez du travail, même ?
2: Je cherche surtout des postes de chargé de projet culturel.
1: Oui.
2: Donc dans le secteur de la culture, ça peut être aussi plus en lien avec les sciences, parce que j'ai quand même un gros background scientifique. Je m'intéresse beaucoup au spectacle vivant aussi. Donc tout ce qui va être en lien, voilà, surtout avec la musique, l'événementiel culturel et les expositions scientifiques.
1: Pour finir, dans ce monde idéal, où aimeriez-vous aller et pour y faire quoi ?
2: Alors moi, ce que j'aimerais beaucoup, c'est créer des projets, être à mon compte, avoir mon entreprise, travailler en partenariat avec des personnes qui ont des profils divers et complémentaires, hein, qui vont être spécialisées par exemple dans la menuiserie, dans l'éclairage, dans la conception textile, des choses comme ça. Et voilà, créer des projets et les vendre, les proposer dans des lieux d'exception, soit dans des grands musées, soit dans des châteaux, et puis pourquoi pas à l'étranger, et essayer de faire en sorte d'avoir le moins d'impact négatif sur l'environnement, donc travailler avec des matériaux éco-conçus, recyclés un maximum, travailler en bonne intelligence et avec des artistes.
1: Un bel parcours, félicitations.
2: Merci.
1: Merci d'être venue, Alice.
2: Merci beaucoup, Lorena.
1: Au revoir.
2: Au revoir.
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0: Et pour finir, la petite fée des jardins du Naturoptère, Alexandra Jean, va nous parler des petites choses à faire ou pas dans nos envies printanières.
1: Bonjour Alexandra.
2: Bonjour Lorena.
1: Comment allez-vous?
2: Très bien et ravie de vous accueillir dans les jardins du Naturoptère.
1: Ah, c'est formidable les jardins. Hein? Vous pouvez nous parler des jardins des Naturoptères, les changements qu'il y a entre les hivers et les printemps?
2: Alors ben là, on peut remarquer que les arbres commencent à se couvrir de leurs feuilles, même certains se couvrent de fleurs, de boutons floraux. Et derrière vous, Lorena, vous avez le cognassier qui fait des fleurs rose pâle qui ressemblent à des berlingots. Les petits bonbons, c'est très joli. Donc là, le jardin commence à prendre des couleurs. Les insectes sont de sortie. Notre hôtel à insectes est plein de vie grâce à nos petites osmies, entre autres. Et on voit que ça butine partout. Hein. Si on regarde à l'horizon, on voit plein d'insectes voler. Et on entend aussi le chant de nos oiseaux. Et fait marquant, nos grenouilles sont de retour.
1: Oui. Et quelles plantes attirent plus les insectes?
2: En ce moment, on a beaucoup de bourraches. Et le bleu de la bourrache et les bleus en général dans la nature attirent beaucoup les pollinisateurs. Prochainement, on a les pastels des teinturiers, donc c'est du jaune qui va arriver. Et donc, dans les jardins, vous aurez du jaune et du bleu à profusion.
1: Quelles sont les plantes rares qu'on a en Naturoptère?
2: Alors, des plantes rares, plus ou moins communes, mais nous, notre spécificité, ce ne sont pas les plantes rares, c'est plutôt d'essayer de voir quelles plantes sont très adaptées à notre climat et à notre région en général.
1: C'est le temps pour faire des boutures?
2: Alors, les boutures, on va préférer les faire un peu plus tôt, là, dans la saison, plutôt fin d'hiver. Bon, tout dépend des végétaux. J'ai envie de dire qu'il faut essayer, toujours essayer. Et il y a des règles, bien sûr, mais quelquefois, on a de belles surprises. Comme tout est en pleine montée de sève, c'est ce qui est problématique aujourd'hui pour faire des boutures, puisque la plante va essayer d'aller nourrir ses feuilles, ses fleurs, prochainement ses fruits. Et donc, elle sera moins au niveau des racines, la sève. Donc, c'est pour ça que c'est plus vraiment le moment de faire des boutures. Mais moi, je dis pourquoi pas.
1: À part la bourrache, quelle autre plante attire les insectes?
2: Relativement toutes les plantes, du moment qu'elles ont des fleurs. Et quelquefois, elles ont des fleurs vraiment insignifiantes. Alors nous, en tant qu'humains, on a tendance à passer à côté. Mais les insectes les repèrent malgré tout, même si elles sont toutes petites et peu odorantes. Ce n'est pas l'odeur spécifiquement d'une plante. C'est plein de choses qui font que les insectes vont y aller ou pas. En ce moment, on a les pissenlits qui sont très présents et qui les attirent beaucoup. C'est parmi les premières mellifères de la saison. Nous, c'est les bourraches. Beaucoup de fruitiers, les amandiers, bon, maintenant, sont un peu passés, mais on a tous les fruitiers sauvages, les pruneliers, les poiriers, les pommiers qui commencent à fleurir, les cerisiers. Et là, les pollinisateurs sont ravis.
1: Mais comment on fait par rapport au gelé?
2: C'est le risque. De plus en plus, on a des gelées tardives. Bon, il y a les scènes de glace hein, que tout le monde connaît jusqu'à début mai. Mais quelquefois, on a des gelées qui arrivent même encore fin mai. Quelquefois début juin, là, il y a eu de la neige encore il n'y a pas longtemps. Il y a les orages de grêle aussi qui sont problématiques. Et effectivement, c'est ce que tout le monde redoute, et notamment les producteurs, les maraîchers, parce que ces gelées sont fatales pour la production de la saison.
1: Exactement. Mais par rapport à un jardin privatif, un jardin de quelqu'un qui n'est pas commerçant, comment on peut faire pour protéger les plantes?
2: Alors, il y a plein de façons de les protéger. Notamment, ben, par exemple, nous, en ce moment, on est en plein... on a beaucoup d'activités à la serre avec nos semis et nos boutures qu'on doit surveiller de très près. Et ben, par exemple, pour éviter le risque... Alors, on a la chance d'avoir cette petite serre. Mais sans ça, ben, on peut mettre nos plantes les plus fragiles sous les arbres. C'est déjà une protection assez facile, puisqu'on n'a rien d'autre à faire que de déplacer nos pots. Donc ça, c'est une première chose. Ensuite, il faut protéger du froid également, donc à l'abri du vent, notamment chez nous, le Mistral. Hein, donc qu'on n'hésite pas à mettre nos plantes les plus fragiles contre les murs, plein sud, voilà, ce qui facilite les choses. Et après, il y a les voiles d'hivernage, etc., qui sont à gérer. Mais le mieux encore, c'est de prendre des plantes non gélives.
1: On entend des bruits parce qu'on est directement au jardin des naturoptères.
2: Et en ce moment, il y a des bruits un peu étranges pour les jardins du naturoptère. On entend des perceuses, des tronçonneuses, des visseuses, des perfos, parce qu'on est en train de préparer l'installation d'une nouvelle pergola devant entre nos jardins et notre salle de spectacle, qui permettra d'avoir un lieu ombragé et agréable cet été.
1: Ça va être une pergola vraiment bien et jolie.
2: Oui, on a travaillé sur cette pergola avec la Scourtinerie de Nyons, qui nous a fait de magnifiques toiles d'ombrage en fibre coco. Donc ça se fond dans la nature, ça fera bien la jonction entre le bâtiment et les jardins. Et on a travaillé également avec un ferronnier de Camaret. Olivier.
1: Les naturoptères travaillent totalement avec des produits de Vaucluse.
2: Vaucluse ou du moins relativement locaux, que ce soit pour l'achat de nos semis, enfin de nos graines, nos plants, nos arbres. On travaille avec des pépinières ou des producteurs locaux. Nous sommes en général sur le Vaucluse. Par exemple, nos agrumes, on est allé les chercher dans les Bouches-du-Rhône parce que c'était un pépiniériste spécial. Et de très bons conseils Provence Agrumes. Voilà, donc on peut s'éloigner un peu du Vaucluse, mais ça reste des productions locales, effectivement.
1: Au printemps, il faut arroser les plantes combien de fois?
2: Alors, on a eu beaucoup de chance, ou pas, pour certains, d'avoir beaucoup de pluie cet hiver et ce début de printemps. Tout dépend de notre sol, tout dépend la plante. En fait, il n'y a pas de règle universelle pour ça, malheureusement. Donc, je ne peux pas vous donner de recette qui marcherait chez tout le monde. L'idée, c'est de savoir observer ses plants, ses plantes, ses arbres, observer son sol et éventuellement le toucher même pour se rendre compte du niveau de sécheresse. Et ne pas confondre aussi avec la chaleur. Quelquefois, c'est la chaleur de l'air qui donne l'impression que les plantes ont soif. Et l'arrosage n'est pas nécessaire pour autant.
1: Qu'est-ce qui se passe avec la plante qui jaunit ses feuilles?
2: Ça peut être plein de raisons aussi. En général, un jaunissement, c'est plutôt un manque d'azote. Et au printemps, les plantes ont besoin de beaucoup d'azote. L'azote, on la retrouve naturellement dans tout ce qui est vert et frais. Donc les tentes de gazon, les épluchures de nos légumes, etc. Ce qui fait que nous, par exemple, pour notre potager, on fait des apports d'azote au printemps. En fait, on suit ce que nous indique la nature. À l'automne, on amène des matières sèches et plutôt brunes pour couvrir les sols. Et au printemps, on va, qui permet de reforester rapidement ou de cultiver de façon à amener ces matières vertes qui contiennent déjà de l'eau et également de l'azote dont les plantes ont besoin à ce moment-là.
1: Pour enchaîner avec tous ces bons conseils, est-ce que vous serez là pour l'événement des plantes rares?
2: Oui, alors je serai là et cette année, alors les années précédentes on a parlé d'arrosage, on a parlé du sol vivant et cette année on va faire un focus sur une autre technique pérenne et ça s'appelle la syntropie. Donc ça fait quelques années qu'on en entend parler, on a beaucoup parlé de permaculture, c'est quelque chose de différent qui peut être complémentaire, mais on fera un focus les samedis et dimanches 11 et 12 avril. Je fais des petite balade dans nos jardins d'une heure. Donc il faudra s'inscrire en arrivant sur le site ou en ville, voilà, à 10h et à 14h.
1: D'accord, merci beaucoup Alexandra.
2: Merci beaucoup Lorena.
1: Au revoir.
2: Au revoir, à bientôt.

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1: Merci de rester avec nous à l'écoute de RFI. Il est midi à Paris, 10h en temps universel. Le journal tout de suite avec vous, Gilles Moreau. Gilles, bonjour.
2: Bonjour Caroline, bonjour à tous. Dans l'actualité, avec 17 morts et plus de 80 blessés, le bilan des dernières attaques russes sur Kiev s'alourdit. Selon son maire, la capitale ukrainienne vient de connaître la vague d'attaques la plus massive depuis le début de l'invasion russe en 2022. Le bilan s'aggrave aussi au Venezuela, 8 jours après le double tremblement de terre. Actuellement, des centaines de sauveteurs tentent d'extraire un homme coincé depuis 8 jours dans les décombres. En France, alors qu'un nouvel épisode caniculaire se profile, le Premier ministre préside à Marseille une nouvelle réunion interministérielle de crise. Avec la sécheresse, le sud de la France est frappé d'un risque très élevé d'incendie. À la Coupe du Monde de football, immense déception de la RDC et du Sénégal, éliminés tous les deux après avoir frôlé l'exploit. Un deuil national d'une semaine commence au Venezuela en hommage aux victimes et sur décision de la présidente par intérim Delcy Rodriguez. Le dernier bilan du double séisme du 24 juin s'établit à près de 2300 morts, 11 000 blessés et des dizaines de milliers de disparus. 8 jours après, trouver des victimes encore en vie dans les décombres relève du miracle. Alors qu'il est, les sauveteurs essaient d'extraire un homme coincé depuis 8 jours sous les gravats. Outre la semaine de deuil national, Delcy Rodriguez a aussi promis une réponse rapide du gouvernement vénézuélien pour aider les sinistrés. Comment la population reçoit-elle ce message ? Mélissa Barra, vous êtes sur place pour RFI avec Jade El Khoury.
3: Alors que cette période de deuil national vise à souder le pays dans la douleur, dans la résilience, au-delà des clivages politiques, beaucoup y voient une manière de noyer le poisson. Nous l'avons vu ces derniers jours, les autorités ont été dépassées par les événements, incapables de mener efficacement les opérations de secours ou de loger les sinistrés. Le relogement, c'est précisément l'un des points les plus critiqués. Il y a 50 centres d'accueil, mais pas la capacité d'héberger 12 000 déplacés. De très nombreuses familles se retrouvent à dormir dans des parcs ou sur des ronds-points, sous des tentes ou directement exposées aux intempéries. Lundi, un violent orage a frappé la région. Delcy Rodriguez a annoncé la création d'une commission présidentielle pour accélérer la réhabilitation puis la reconstruction des habitations. Mais un photographe nous le disait encore tout à l'heure, il y a des zones de La Guaira à l'intérieur des terres que les secours n'ont même pas encore atteintes. Alors quand le gouvernement annonce avoir, je cite, ordonné de passer à la vitesse supérieure, les habitants s'interrogent, d'autant plus que toute la réponse humanitaire repose en ce moment sur l'aide internationale et la solidarité.
2: Mélissa Barra, envoyée spéciale de RFI au Venezuela avec les moyens techniques de Jade El Khoury. C'est son maire Vitali Klitschko qui l'affirme. Kiev, la capitale ukrainienne, vient de connaître l'attaque russe la plus massive depuis le début de l'invasion en 2022. Les tirs de missiles et de drones lancés tôt ce matin ont fait, selon un bilan provisoire, 17 morts et plus de 80 blessés. Des étages entiers de bâtiments résidentiels ont été détruits. Le président Zelensky a réagi en réclamant plus de soutien des alliés de l'Ukraine pour sa défense antiaérienne. En particulier, il réclame une licence américaine pour pouvoir produire les missiles Patriot. Parallèlement, la Russie poursuit sa politique de rupture avec ses voisins européens. Elle vient de fermer 7 postes frontières ferroviaires avec la Finlande, l'Estonie et la Lettonie. Cette fermeture, intervenue sans explication officielle, bloque le transport de marchandises. Le Kremlin chercherait avant tout à accentuer sa pression économique sur l'Union européenne. Sofia Katsenkova et Abla Junaidi.
4: Aucune justification, aucun calendrier de réouverture. Moscou fait régner le flou sur cette fermeture de 7 postes frontières ferroviaires. 5 sont situés à la frontière finlandaise, 1 en Estonie et 1 en Lettonie. Pour Arkady Moshes, directeur de programme pour la Russie et l'Europe de l'Est à l'Institut finlandais des affaires internationales, cette décision s'inscrit dans une stratégie plus large de rupture des échanges avec les pays européens.
5: Je pense qu'il s'agit là d'un facteur supplémentaire dans le processus visant à rompre les liens économiques entre la Russie et les pays européens. Et cela s'inscrit probablement dans le cadre des pressions économiques que la Russie exerce sur la Finlande et sur les pays baltes.
4: Les engrais azotés, dont la Russie est le premier exportateur au monde, pourraient être au cœur de cette décision, selon le chercheur.
5: Je pense que la raison doit être très pragmatique et économique. Et la seule raison que je vois, c'est que la Russie n'est plus intéressée par l'exportation d'engrais vers ces pays, ni peut-être via ces pays.
4: Pour Arkady Moshes, cette fermeture relève aussi d'une logique de représailles face aux sanctions européennes qui accablent l'économie russe. Une manière pour Moscou de reprendre l'initiative en jouant sa dernière carte.
2: Au Moyen-Orient, les médiateurs Qatar et Pakistan annoncent que les négociations entre Iraniens et Américains, que ces négociations reprendront dans les plus brefs délais après les funérailles samedi prochain de l'ayatollah Ali Khamenei. C'est pour parler indirect concernant en particulier le dossier du nucléaire iranien et aussi ce que Téhéran attend par-dessus tout, la fin ou à tout le moins l'allègement d'un certain nombre de sanctions. Nicolas Falaise.
6: Le Qatar, l'un des pays médiateurs, a la main sur plusieurs milliards de dollars d'avoirs iraniens gelés. Une partie des sommes que Téhéran espère recevoir en échange de concessions sur son programme nucléaire. Selon le chercheur Clément Terme, spécialiste de l'Iran, c'est l'un des nœuds les plus complexes de la négociation entre les États-Unis et la République islamique.
7: Il s'agit d'obtenir le dégel de ces fonds sans condition. C'est ça l'objectif de la République islamique. Et du point de vue américain, l'objectif, c'est de maintenir les prix du pétrole bas jusqu'au mid-terms, en reportant au plus tard possible le dégel des fonds pour ne pas avoir à faire face au Congrès, puisque certains des soutiens du président Trump ne sont pas favorables à ce dégel des avoirs iraniens. Donc, des deux côtés, il s'agit de gérer les contraintes politiques internes.
6: Aux États-Unis comme en Israël, les partisans de la manière forte contre l'Iran n'avaient pas digéré l'accord nucléaire de 2015, car à l'époque, il avait permis à Téhéran de bénéficier de la levée des sanctions. Asphyxiée économiquement, la République islamique a aujourd'hui un besoin urgent de rentrée d'argent, mais seul un nouvel accord nucléaire permettra le dégel des sommes bloquées dans des banques étrangères.
2: Et l'Iran précise qu'il utilisera une partie de ses avoirs gelés au Qatar pour acquérir des produits dont il a besoin. Midi 7 ici à Paris, dans l'actualité économique, une amende record confirmée en Europe pour Google. La Cour de justice de l'Union européenne a rejeté l'appel du géant du numérique contre l'amende de plus de 4 milliards d'euros infligée par Bruxelles. C'était en 2018. Google a été condamné pour abus de position dominante dans l'écosystème des téléphones mobiles, en particulier le système d'exploitation Android. En France, alors qu'un nouvel épisode caniculaire se profile, le Premier ministre Sébastien Lecornu préside aujourd'hui à Marseille une nouvelle réunion interministérielle de crise. De son côté, le groupe écologiste à l'Assemblée nationale dénonce, je cite, l'impréparation du gouvernement face à cette canicule. Et les écologistes entendent déposer une motion de censure dans l'espoir de faire tomber ce gouvernement. Selon une députée, la motion sera déposée cette semaine pour être examinée la semaine prochaine. Dans les couloirs de l'Assemblée, certains élus dénoncent, je cite, une

0: LFI, l'ERN et le PS votent la censure, ce qui semble bien mal embarqué. La députée socialiste Estelle Mercier.
1: Ce qu'on voit comme signal, le groupe écologiste, à mon avis, a beaucoup de sens. Pour autant, je ne suis pas sûre que l'outil, motion de censure, soit le meilleur outil actuel.
0: Les écologistes se défendent de tout calcul politique et parlent de l'incompétence du gouvernement. Sandrine Rousseau.
2: Quand on a été à ce point-là absent d'un épisode où tous les Français, je ne crois pas qu'il y ait un seul Français qui n'a pas souffert de cet épisode, de canicule. La responsabilité d'un gouvernement peut être engagée.
0: Mais le bien fondé de cette démarche fait débat, y compris dans les rangs des Verts. Je ne suis pas favorable aux motions de censure paresseuses, confie une élue du parti de Marine Tondelier.
3: Reportage de Victorien Villaume du service politique. Enfin, un coup d'œil au match du jour à la Coupe du Monde de football. Trois matchs pour le compte des 16e de finale, toujours. Espagne, Autriche et la nuit prochaine, Portugal, Croatie, enfin Suisse, Algérie. Les derniers matchs ont été marqués par l'immense déception des sélections africaines et de leurs supporters. La RDC et le Sénégal, éliminés respectivement par l'Angleterre et par la Belgique, après avoir été tout près de l'exploit. Voilà, et tout de suite, 8 milliards de voisins avec vous, Emmanuel Bastide, bonjour.
4: Bonjour Gilles Moreau, prochain journal dans 50 minutes. Et chez 8 milliards de voisins, nous parlons éducation, comme chaque semaine. Comment faire face à la violence scolaire à Mayotte?
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6: Bonjour à toutes et à tous. Vous écoutez les idées de sortie de Radio Alliance Plus. Attention, le festival de cinéma Une salle sous les étoiles entamera vendredi soir sa 6e édition. Comme chaque année, cinéma en plein air, concerts, spectacles et ateliers sont au programme dans les douves de la Fac Vauban du 3 au 11 juillet. Et comme chaque année, Radio Alliance Plus animera au cœur du festival un plateau radio en direct chaque soir pendant une heure. Pour ce premier soir, vendredi donc, venez rire à 20h devant le spectacle « Elles improvisent ». Quand des improvisatrices s'unissent le temps d'une soirée pour vous raconter des histoires folles, tout peut arriver. Une soirée explosive, interactive, décalée, drôle, en perspective. Puis, une fois la nuit tombée, à 22h, place à l'iconique film « La famille Adams ». Un classique culte à l'humour noir irrésistible, aussi étrange que réjouissant, à découvrir et redécouvrir. N'hésitez pas à réserver vos places et à vous informer de l'entièreté de la programmation sur le site Une salle sous les étoiles, toutattaché.fr. Le Poustival, festival dédié aux tout petits en Cévennes, revient le samedi 4 juillet dans le jardin du château d'Assas au Vigan pour une deuxième édition encore plus joyeuse et sensorielle. Cette année, le festival mettra à l'honneur l'éveil musical, invitant les enfants et leurs familles à découvrir les sons, les rythmes et la musique sous toutes ses formes. Les assistantes maternelles préparent activement cette nouvelle édition, accompagné par deux artistes de la compagnie Mozo dans la création d'un nouvel espace artistique immersif à partir de leur matériau de prédilection, le bambou. Le Poustival s'adresse principalement aux tout-petits avec une moyenne d'âge autour de 3 ans, mais il séduit aussi les grands frères et les grandes sœurs. Cette année encore, le Poustival proposera une programmation riche, accessible à tous et de qualité. Ateliers, spectacles, jeux, installations artistiques immersives, manèges et concerts dans un cadre verdoyant et sécurisé, pensé pour les enfants et leurs accompagnants. Accès libre et gratuit, ambiance festive et découvertes sensorielles seront une nouvelle fois au rendez-vous pour faire rimer poussette avec fête. Samedi, de 14 à 22h, rendez-vous au skatepark de Nîmes pour une journée autour de la culture hip-hop et de la solidarité avec la Palestine. À 14h, initiation et démonstration de skateboard. À 17h, un show par les danseuses et danseurs de l'association Stand Up. À 18h30, open mic / DJ set. Et pour clôturer cette folle journée, pas moins de 5 concerts entre 20 et 22h. Venez nombreux pour se rassembler lors de cette journée autour de la solidarité au peuple palestinien qui subit un génocide. La planche à roulettes nîmoise, Y et Libertat et Sirop de la Rue vous attendent samedi entre 14 et 22h au skatepark de Nîmes.
7: C'était les idées de sortie de Radio Alliance Plus. Merci beaucoup pour votre écoute.

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2: Bonjour à tous et bienvenue ce jeudi dans Mondial Express. La Belgique a signé le grand scénario de la nuit, mené 2-0 par le Sénégal jusqu'à la dernière minute. Les Diables Rouges ont tout renversé pour s'imposer 3-2 après prolongation. Une qualification arrachée au bout du suspense avec un pénalty tiré à la 125e minute. Cruel pour les Sénégalais, énorme bol d'air pour les Belges et Rudy Garcia qui retrouveront les États-Unis en 8e de finale. Dans les autres résultats, l'Angleterre a évité le piège congolais en battant la République démocratique du Congo 2-1. Pendant que les États-Unis ont dominé cette nuit la Bosnie-Herzégovine 2-0, les Américains poursuivent ainsi leur route dans leur mondial et rejoignent donc la Belgique au tour suivant. Côté équipe de France, les Bleus préparent désormais leur 8e de finale face au Paraguay, match qui aura lieu ce samedi à 23h. Après le 3-0 contre la Suède, Didier Deschamps dispose de certitudes notamment autour de Mbappé, Barcola et Olise, très en vue dans l'animation offensive. Je vous rappelle les premières affiches de ces huitièmes, qui sont donc maintenant connues. France-Paraguay, samedi, Canada-Maroc, Brésil-Norvège, Mexique-Angleterre et États-Unis-Belgique. Le tableau commence vraiment à sentir sérieusement la poudre. Ce jeudi soir, trois nouveaux billets sont en jeu. Espagne-Autriche à 21h, le choc Portugal-Croatie à 1h du matin et ensuite Suisse-Algérie à 5h. Trois matchs, trois ambiances et probablement trois bonnes raisons de très mal dormir. C'était Mondial Express. Rendez-vous demain, même adresse, même heure.
3: Et nous retrouvons tout de suite Jacques Jaume dans l'émission « Et si on parlait ?».

0: Madame, monsieur, je vous souhaite une belle journée. 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Vous écoutez Si l'on parlait de la Provence, une série d'émissions, vous l'avez compris, sur notre belle Provence. Je suis le docteur Jacques Jaume, je produis et j'anime cette émission avec un intervenant, un invité permanent, un Provençal, le docteur Philippe Reg, doctoresse littérature en Provençal, majoral des Philippe Reg, qui est aussi académicien, membre de l'Académie de Saint-Gilles de la Camargue. Bonjour à toi, docteur Philippe Reg, bonjour à toi, Philippe, et merci d'être encore avec nous pour partager ton affection pour la Provence.
1: Bonjour à tous qui nous écoutent, et bonjour Jean-Marie.
0: Nous allons évoquer aujourd'hui la langue que l'on parle en Provence, qu'on appelle le provençal. Tu es un spécialiste, puisque tu as passé une thèse en provençal. Rappelez-nous le titre.
1: Alors, c'est Charles Galtier, de l'ethnologue à l'écrivain.
0: Alors, quand tu passes ta thèse en provençal, bon, tu l'écris évidemment en français pour que ça soit lu pour tout le monde, mais est-ce que tu parles provençal quand tu la présentes en provençal?
1: Non,
0: tu l'as présenté en français.
1: La présentation se fait en français, puisqu'il y a des gens dans le jury, il y a des gens qui viennent un petit peu de partout, qui ne sont pas censés connaître la langue, c'est pas forcé. Et puis, bien sûr, il y a du provençal, puisque quand on évoque un auteur, par exemple, comme je l'ai fait avec Charles Galtier, ma foi, on est obligé de parler,
0: ouais.
1: Ouais, tout à fait.
0: Alors, le provençal, dont l'endonyme provençau, selon les graphies et la variété de l'occitan parlé en Provence, dans l'est du Languedoc et pour certaines dans la vallée occitane du Piémont.
1: Oui.
0: Et c'est ça, je prononce bien là ou
1: provençau.
0: Provençau.
1: Provençal, puisqu'en provençal, on vocalise le L final qui devient AU, AU.
0: Voilà.
1: Mais on parle provençal ou provençau.
0: D'accord, nous n'avons pas à parler du provençal lui-même, mais parler provençal, mais le citer dans le domaine de la langue occitane. L'occitan est une langue romane, c'est-à-dire qu'elle est issue du latin comme l'espagnol, le français, l'italien, le portugais, le roumain. Hein. Sa particularité est d'avoir été influencé par les langues qui étaient parlées avant l'arrivée des Romains, le gaulois, l'aquitain, le ligure. Alors évidemment, peux-tu nous en dire plus?
1: Oui, on l'a dit il y a deux mois... On le disait il y a deux mois dans l'émission, effectivement, ce latin populaire que les Romains voulaient installer comme langue commune a été interprété par beaucoup de tribus différentes, d'obédiences différentes. Alors, effectivement, quand un Visigoth, un Ostrogoth parlait le latin populaire, eh bien, ça donnait des couleurs à la langue. De là sont nées toutes les langues romanes, quand
0: même. Voilà, c'est ça. Alors, il y avait le latin littéraire, hein, qu'on lit dans les textes. Il faut rappeler qu'on n'a pas de textes originaux, romains. C'est que des recopies. On a des textes, on vient d'avoir des textes à Herculanum, parce que des rouleaux ont été conservés. Maintenant, avec des techniques d'intelligence artificielle, on a pu reconstituer des vrais textes romains. Hein, donc, jusqu'à présent, c'était que des... Donc il y avait le latin classique que les Romains parlaient, écrivaient, le latin juridique, etc.
1: Les copistes, l'Église.
0: Voilà. Hein. Bon, mais et puis il y avait le latin populaire que les gens parlaient dans la rue. On le retrouve un peu. Maintenant on le retrouve avec le français, c'est-à-dire qu'il y a le français de l'Académie française que plus personne ne parle. Hein. Parce que dans les radios, à part nous bien évidemment, mais dans les radios, non mais dans la rue, etc. Il y a beaucoup de prises de d'autres langues, notamment de l'anglais, de ceci. C'est devenu une nouvelle langue. Des fois on comprend pas quand les jeunes parlent, c'est des fois difficile. Il y a même de l'apport de langues maghrébines comme le chouf, et c'est ce qu'on retrouve aussi dans le monde maghrébin où il y a l'arabe littéraire, donc l'arabe du Coran et des érudits du Coran, et puis il y a les dialectes locaux qui se comprennent, où il y a du berbère, de l'arabe, et puis du français. La langue de l'Empire romain, il y avait les latinistes purs et durs, les lettrés, et puis dans le marché, tout ça, on parlait un latin populaire, qui n'était pas le latin qu'on connaît. Et c'est bien ça. Et c'est là-dessus que le provençal a...
1: Et donc, ces langues romanes sont nées. Alors aujourd'hui, le roumain est un peu géographiquement isolé parce que entre le territoire où se parlent les langues romanes et la Roumanie, il y a un vide géographique parce que toutes les langues qui étaient entre les deux sont mortes. Mais le roumain est une langue romane, comme l'italien, qui sont restés très proches du latin. à l'instar de...
0: Voilà, alors j'ai lu que, en fait, la langue qui se rapproche plus du latin parlé, c'est l'italien.
1: L'italien et le roumain aussi. Et le roumain, c'est très beau. Hein. C'est très, très beau.
0: Non, je ne connais pas le roumain.
1: Ah, c'est merveilleux, pas lu par moi. Hein. Parce que lu par moi, c'est haché.
0: Oui.
1: On dirait de l'allemand. Oui. Mais lu par une amie qui était roumaine, qui m'a appris à lire le roumain, c'est d'une beauté inouïe. J'ai lu Le Petit Prince en roumain, puisqu'on on a étudié Le Petit Prince en toute langue roumaine à l'université. Et je veux dire qu'en roumain, ça sort très bien, lu par des roumains.
0: Oui,
1: mais
0: oui.
1: Ce sont des langues romanes. Et donc, effectivement, la langue d'oc a émergé. Alors, on a des traces quand même écrites, notamment au concile de Tours en 813. En 813, où il a fallu écrire une bulle qui disait « Dorénavant, il faudra que les prêtres disent leurs homélies en tudesque, donc en allemand de l'époque, puisqu'on était dans l'Empire, et en langue romane vulgaire, pour que les ouailles à l'église comprennent ce qui se disait. » On en était là.
0: Oui.
1: À un moment donné, il est arrivé, il y a eu des mots qui se sont créés, qui n'étaient plus du latin et qui n'étaient pas encore cette langue en devenir.
0: Oui.
1: Et bien, on a les traces dans cette bulle.
0: Concile, oui.
1: Et en 843, quand les deux petits-fils de Charlemagne se sont alliés pour tenir targue à leur frère Lothaire, qui nourrissait des velléités d'agrandir son territoire, il était coincé entre Louis Pieux et Charles le Chauve, il était coincé entre les deux, il voulait tendre son territoire, et là les deux frères ont signé les accords de Verdun, où ils se sont jurés entre-aide, et là-dedans, alors on voit le futur, alors ce qui est étonnant, c'est qu'on voit prendrai, dirai, on voit des mots qui sont déjà le futur grammatical, puisque le latin n'avait pas de futur grammatical, il avait un futur de synthèse, synthétique, qui était des temps périphrastiques. Et donc, là, on voit prindrai, dirai. C'est étonnant de voir déjà,
0: donc, une grammaire qui se crée, quoi.
1: En 843, de voir un futur, ce qui est devenu le futur grammatical, comme les langues romanes ont fait.
0: Ouais.
1: Quand on dit « je chanterai », ben on prend le radical du verbe, on rajoute la désinence du verbe « avoir » au présent indicatif.
0: Et bien, on voit que tu es spécialiste de la langue, quand même.
1: C'est un feu qui me dévore.
0: Il faut vous dire que Philippe a quand même rédigé une grammaire provençale, qu'il essaie de faire corriger, mais tout le monde n'est pas d'accord, je l'encourage à publier, parce que c'est quand même important.
1: Il y a 8 ans qu'elle est faite.
0: Mais il faudrait la publier.
1: Oui, mais je donne mon temps aux autres, et pas beaucoup pour moi.
0: Mais sinon, on t'en remercie que tu donnes ton temps aux autres, mais tu donnerais aussi l'envie aux autres d'apprendre la grammaire provençale.
1: Ah, oui. C'est particulier, la grammaire provençale. D'abord, il y a la grammaire romane, ça remonte aux grammaires romanes de Joseph Anglade, d'Edouard Kosvitch. Ce sont des grammaires précieuses, parce que... Et puis, de Jules Ronja aussi. Et ce sont des grammaires qui nous montrent comment on est passé du latin, comment la langue d'oc s'est créée, pourquoi aujourd'hui on a des accents sur les O, pourquoi il y a les spécificités de la langue provençale, on va les chercher dans la...
0: Vous remarquez que je laisse parler le spécialiste. Bon, pour vous, auditeurs, ce n'est pas forcément pertinent, mais ça vous montre la culture d'un linguiste. Donc c'est intéressant, parce qu'on parle toujours du provençal en parlant provençal, en disant on dit ça en français et en provençal, mais c'est aussi intéressant, et c'est pour ça que cette émission est un peu spécifique,
1: mais je veux dire, d'avoir des
0: choses spécialisées.
1: On pourrait faire le parallèle avec la langue d'oc, le côté langue d'ocien.
0: Et bien voilà, justement, ma prochaine question, c'est une question de géographie, de linguistique-géographie. Où parle-t-on l'occitan ou le langue d'oc?
1: Alors, aujourd'hui, c'est simple. L'Académie a un petit peu pris des décisions quand même. Et il y a 32 départements qui constituent le midi de la France, donc un tiers du territoire national d'aujourd'hui.
0: Un tiers, c'est énorme.
1: Voilà, donc 32 départements où se parle. Il y a deux graphies officielles. Enfin, il y a deux graphies officielles, c'est la graphie classique, dite classique, que Louis Alibert a installée, et la graphie mistralienne. Alors, évidemment...
0: Louis Alibert, c'était qui ?
1: Louis Alibert, il était secrétaire du groupe d'études occitanes en 1935, et quand en 1945, est né l'Institut d'études occitanes, l'IEO, qui existe toujours, bien Louis Alibert y a contribué. Et ça a été un des fondateurs de la partie occitane, comme Mistral a été en Provence il y a 172 ans. Eh bien, l'Occitanie a suivi, avec Louis Alibert notamment.
0: D'accord.
1: C'est pas le seul. Voilà, donc,
0: alors, revenons à nos 32 départements.
1: Alors, 32 départements. Alors, on parle bien sûr, si on veut parler, si on veut parler de dialecte, pour dire un autre mot, on a le gascon, l'aquitain, le limousin, l'auvergnat, le franco-provençal, le languedocien, enfin, le gascon, on a quand même...
0: D'autres
1: parlés, quoi.
0: Oui, d'autres parlés.
1: Mais pour ce qui rejoint l'Occitanie, on va dire qu'on a l'occitan, la langue d'oc, l'occitan, langue d'oc, Donc, qui est fait d'un parler languedocien et dérivé, parce que l'occitan aussi, ça, c'est pas très précis. Il y a beaucoup de parler. Comme en provençal, on dit provençal, mais
0: rien que dans le Var. Il y a beaucoup de provençal.
1: Il y a le maritime, il y a le varois, il y a le niçard. Bon, le niçard, c'est particulier. C'est une langue.
0: Ça va jusqu'à Nice.
1: Oui, tout à fait. Tout à fait. Ouais. Donc, c'est très
0: difficile. Et est-ce qu'il y a des différences entre ces dialectes provençaux, d'une ville à l'autre, d'un village à l'autre? Tout le monde se comprend, parce que quand on parle provençal, tout le monde se comprend. Mais est-ce qu'il y a des petits...
1: Alors l'intercompréhension, elle existe.
0: Excuse-moi de t'interrompre. Par exemple, à Nîmes, il y avait un patois... particulier à Nîmes, quoi. Hein. Vous alliez dans les Halles, il y avait, au lieu de dire ne pas toucher, il y avait ne pas tripatouiller. Hein. Donc il y avait on disait pas un squelette, on disait un esquelette. Je veux dire, il y avait quand même parlé nîmois qui a complètement disparu. Ouais, moi, j'allais aux Halles, les gens qui vendaient aux Halles parlaient le nîmois.
1: Le nîmois. Alors tout ça s'expliquerait d'un biais linguistique, je veux pas.
0: Oui, non, mais là, c'est trop technique.
1: C'est technique, mais. C'est passionnant, parce que quand on connaît les mécanismes d'une langue et qu'on la parle, c'est charmant.
0: Mais
1: effectivement, donc, ces graphies, il y a plein de parlers, il faut admettre cette pluralité.
0: Et le provençal, donc, il y avait plusieurs parlers provençal, mais tout le monde se comprenait. Mm-hmm. Mais pour toi, le provençal et l'occitan, c'est la même chose, en fait.
1: C'était la même chose. J'ai décrypté des manuscrits aux archives municipales d'Arles, donc des manuscrits qui traitaient de testaments, d'inventaires, qui ont été écrits par des secrétaires de mairie, des gens qui étaient érudits. Et. J'ai fait la démonstration qu'effectivement, je n'ai pas l'audio de cette époque, mais l'orthographe, il y avait le T du parti passé, le R de l'infinitif, le pluriel, qu'on a perdu après avec la réforme de la langue par Mistral.
0: Ouais.
1: Mais on retrouve quand même un corps de langue qui se ressemble. Ouais, mais je n'ai pas l'audio de cette époque.
0: Et on ne peut pas l'avoir, parce que c'est trop ancien. Et alors Mistral a quand même transformé le provençal.
1: Il a réformé le provençal pour en faire une langue accessible. Donc effectivement, il fallait, parce que ce qui s'est passé, c'est que...
0: Il était quoi ?
1: Il avait passé une licence de droit à l'université, à la faculté de droit d'Aix-en-Provence.
0: Oui,
1: il était helléniste, latiniste.
0: Oui, mais à l'époque, tout le monde l'était.
1: Oui, tout le monde l'était.
0: Ouais. Mais à force d'auder son frère aussi, faisait
1: la tenue. C'était sa formation initiale. Comme à beaucoup d'ailleurs.
0: Pour avoir le bac, c'était un bac latin grec.
1: Il a passé son bac à Nîmes, Mistral. Tout à fait.
0: Oui, il y a une chambre où il était...
1: Dans l'ancienne mairie.
0: Une photo.
1: Dans la mairie, pardon.
0: Et donc, il a réformé pour que ça soit plus accessible.
1: Il a réformé parce que... c'est-à-dire, c'était une nécessité. Ce qui s'est passé, rapidement dit, à la sortie de l'Ancien Régime, en 1649, quand le dernier baroque est mort...
0: Quand tu dis baroque, c'est quoi ?
1: C'était un art. C'était une façon d'écrire,
0: une
1: d'être...
0: Une façon d'être.
1: De peindre, de jouer de la musique.
0: Une façon d'être de la culture baroque.
1: Voilà, culture baroque, de surcharger les cours d'église et tout, les églises baroques, on les reconnaît de suite. Et donc, quand on est sorti de la Louis XIV, qui était jeune, qui était encore sous la régence d'Autriche, il a installé le mouvement classique. Donc le français devait prendre le dessus. Et effectivement, la langue, donc la littérature, je dirais de Languedoc, c'est un peu éteinte. C'est même bien éteinte.
0: Oui,
1: donc une langue privée de sa littérature, elle est devenue un patois. C'est pour ça qu'on dit le patois, c'est ça. Pendant deux siècles, de 1650 à 1850, on va dire que la langue a été rendue à son autonomie et est devenue un patois. Imaginez quand, entre 1800 et 1850, des gens se sont remis à écrire dans leur langue, pour différentes raisons, ça a été un florilège de parler, on écrivait comme on parlait.
0: Oui.
1: Et je ne vous dis pas, c'était incompréhensible.
0: Donc lui, il a mis de l'ordre.
1: Voilà,
0: mais lui, il n'était pas linguiste, c'était pas un linguiste,
1: un juriste. Il était lexicographe et lexicologue, philologue aussi, parce que son dictionnaire le montre. D'ailleurs, son prix Nobel vient beaucoup de sa qualité de philologue. Il était lexicographe et lexicologue dans la mesure où il a créé un dictionnaire de 80 000 entrées, de 2000 pages, le trésor du Philibrige, que d'ailleurs on est en train de remettre à jour avec le conseil de l'écrit mistralien,
0: une fois par mois.
1: Évidemment, et je suis très, très fier et très heureux de faire ça, parce que quand on est à l'origine de la décision, on comprend mieux pourquoi on les prend, et c'est intéressant, c'est passionnant d'ailleurs. Et c'est la première fois qu'on remet le dictionnaire de Mistral à jour. On en est à la lettre V, on a commencé la lettre V, je vous dis pas bon. Enfin, c'est l'histoire, la langue qui continue.
0: Vous avez commencé par la lettre V ?
1: Non, on en est à la lettre V.
0: Donc c'est bientôt fini, alors.
1: Oui, mais enfin, quand on sera Z, on recommencera.
0: Vous écoutez bien l'émission, et si on parlait de la Provence sur Radio Alliance Plus, sur 103.2 FM ou en DAB+, avec Philippe Règue, docteur, vous l'avez compris, docteur S littérature en provençal et spécialiste linguistique majoral du Philibri. Je vous propose une trêve musicale avec Margarido Mamio, chanson traditionnelle provençale avec l'ensemble Azalaïs.

0: 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Comment exactement se situe le Provençal dans la géographie des langues occitanes? On a dit évidemment que c'était la même chose tout ça, mais quelle est la particularité du Provençal? Quand on parle le gascon, quand les gens disent je parle l'occitan à Toulouse, et les gens qui à Aix parlent le Provençal, quelle est la particularité, les différences?
1: Alors, les spécificités du Provençal sont diverses. C'est des spécificités linguistiques, le haut final, la nasale finale, la nasale de camping, c'est ouais. Qui n'existe pas.
0: Donne-nous l'exemple d'un mot.
1: Eh bien, Louvain.
0: Et ça veut dire
1: ben, alors, le vent, le vin.
0: Oui.
1: Ben, bien, Louvain. Ben, c'est un nasal qui... Enfin, ça s'explique très bien aussi par
0: oui,
1: le
0: oui, par la phonétique.
1: On peut pas aller plus loin, mais c'est pour dire que la nasale finale est une caractéristique provençale, des spécificités. Après, il y a la palatalisation qui peut faire que certains sons, nous, on colle la langue au palais, alors que d'autres, enfin, nous, la langue, on la tient en bas, alors que d'autres la collent au palais. Quand oui. on dit souleu, eh bien, si on veut dire souleu, si on laisse la langue près du palais.
0: Tu nous donnes la traduction en français, souleil.
1: Le soleil.
0: Soleil.
1: Eh bien, par exemple, en Limousin, on dira chouleu, parce que. On met la langue contre le palais, c'est donc une palatalisation. C'est un terme linguistique, mais c'est comme ça qu'on revoit.
0: Oui, mais si on est sur la langue provençale, donc il faut des termes.
1: Et en comparant, on apprend aussi.
0: Ouais, ouais.
1: Et donc il y a des spécificités linguistiques, mais après, quand on discute avec un languedocien, bon, il y a l'intercompréhension, parce qu'en fait, il peut y avoir des différences de graphie, mais à l'oralité. Il y a un rapprochement sérieux qui se fait. Alors, on est toujours en train de stigmatiser les petites choses qui nous séparent, mais on oublie souvent de parler des grandes choses qui nous réunissent.
0: Oui.
1: Ça, c'est regrettable, parce que c'est des luttes de clochers inutiles. Moi, franchement, quand on dit occitan, languedoc, bon, on parle une langue, on parle...
0: Alors, c'est une idée de vraiment, en langue, je ne connais pas, je sais tout juste le français, mais est-ce qu'il ne pourrait pas y avoir une réforme en créant le vocable d'une langue qui rassemblerait tout ça, en fait?
1: Moi, je pense que
0: et au lieu de parler de provençal et d'occitan, on dirait d'occitan-provençal.
1: Pour l'appellation, il faudrait, enfin, on y est un peu avec l'occitan languedoc, et encore que, mais on y est quand même. Mais moi, je pense que tous les gens qui ont dit il y a un peuple, une langue, au-delà, c'est la faute, pour moi, c'est une erreur. La richesse de la languedoc, c'est sa variété.
0: D'accord, c'est d'accord.
1: Il est évident que si deux paysans limousins discutent entre eux, que vous êtes présent, et qu'ils veulent que vous compreniez, vous compreendrez. S'ils ne veulent
0: oui,
1: pas que vous compreniez...
0: Oui, c'est par l'accent, la rapidité,
1: oui. Et puis les parler spécifiques...
0: Oui, mais ça c'est comme quand un étranger parle français, voilà. Quand on est français, voilà. Si on veut, voilà. il faut vraiment des gens... Il y a certains guides francophiles qu'on trouve, par exemple, moi je l'ai vu surtout dans le Maghreb, où ils font des jeux de mots en français, des choses comme ça. Donc là, ils possèdent la langue, mais quand vous allez dans des pays éloignés de la France où ils ont appris la langue sur place, ils ne font pas de jeux de mots.
1: C'est l'effet de paresse articulatoire qui sévit dans toutes les langues. Au sud de l'Espagne, on ne dit pas « todo está aquí », on dit « tosta aquí ».
0: Oui.
1: Nous, en français, on ne dit pas « je ne sais pas », on dit « je sais pas ».
0: Oui, je sais pas.
1: Donc imaginez un Chinois qui apprend le français, on lui dit « je sais pas », je ne crois pas s'il arrivera
0: à découvrir. C'est exactement ça. Ouais.
1: Bon, c'est pareil pour tous, pour tout le monde. Mais cette langue, pour moi, je ne fais pas de différence. Parce que moi, je suis né à Aix, ben, je parle le provençal. Je serai né à Montpellier, je parlerai l'occitan, tout simplement. Il y a pas, ce sont nos frères. Enfin, on est tous frères. On est tous, d'ailleurs... On est embarqué dans la même galère parce que pour faire valoir cette langue auprès de l'éducation nationale, c'est très compliqué. On a tous la même problématique. Donc, ouais. Soyons unis.
0: Et l'administration le conçoit, ça enfin, vous facilitez les choses ou au contraire veut...
1: Ah non, l'administration ne veut pas entendre parler de... Il y a un temps où la langue doc avait matière de s'exprimer dans l'administratif, la justice, la religion, le commerce, etc. Donc ça, c'était la belle époque. Et c'est ce que nous, on aimerait reconquérir, en quelque sorte, sans revenir au tout languedoc.
0: Oui.
1: Il n'est pas question, on est français d'abord. Hein.
0: Oui.
1: Je souligne bien.
0: Oui, non, mais ça, tu l'as dit au départ.
1: Mais effectivement, enseigner le provençal, d'abord, tout à l'heure, tu faisais état de la façon dont on parlait le français, qui n'est pas très,
0: oui, c'est ça,
1: pas
0: c'est
1: très académique.
0: Le français des rues n'est plus le français académique.
1: En provençal, le subjonctif imparfait devient un frère, parce qu'il n'est pas question de dire « je voulais qu'il vienne ».
0: Oui.
1: Alors « je voulais qu'il vienne », c'est vraiment pas français du tout.
0: J'en profite pour m'insurger. Quand les gens écrivent un mail, c'est « bonjour ». Enfin, je veux dire, c'est absolument « bonjour Jacques, bonjour Pierre, bonjour ». Non, on écrit un mail comme on écrit une lettre. Cher monsieur, cher Jacques, cher oui, Paul. Mais... Bonjour, c'est, oui. Ça existe depuis 10 ans. Avant, si on faisait une lettre en disant bonjour, la lettre revenait.
1: Oui, le majoral du Philippe Brige, que j'estime beaucoup, qui a été ma marraine, qui m'a fait rentrer au Philippe Brige, c'est Marie-Noëlle Dupuis, qui est majoral du Philippe Brige. Bien, moi, je lui dis carrément Marie Nadal, carissimo.
0: Ça veut dire
1: Marie-Noëlle, ouais. Mais carissimo, c'est. C'est encore, c'est une estime.
0: Un estime, c'est mieux que
1: plus,
0: maître.
1: C'est
0: quoi.
1: Plus que très très cher, quoi. Voilà. Mais je le fais encore parce que il faut redonner aux mots leur vrai sens. Oui. Sinon, on banalise tout.
0: Et oui, oui. Voilà. Alors l'appellation langue provençale, c'est récent qu'on appelle langue provençale. C'est comme la langue occitane. Avant, on disait quoi?
1: Mais alors le provençal, enfin, la langue d'oc, elle est passée par le rusticitas qu'on parlait, qu'on parlait en milieu rustique, et l'urbanitas qu'on parlait dans les villes. Parce qu'il y avait le parler des gens des villes et le parler des ruraux.
0: Oui, c'est ça, on l'a pas. Tu as raison d'en parler. La campagne, on ne parlait, pas la même chose qu'en ville.
1: On parlait du Lemosi. Alors, le Lemosi a été très fort au XIIIe siècle parce que les Catalans avaient deux langues au XIIIe siècle. Ils avaient le catalan de base pour parler des affaires. Et pour la poésie, ils utilisaient le limousin, la langue parlée en limousin. Cœur de naissance des troubadours. Oui. Pourquoi? Parce qu'ils disaient que par excellence, le limousin était la langue idéale pour évoquer la poésie.
0: Oui, oui, je comprends. Oui.
1: Donc, le limousin a fait partie de la deuxième langue des Catalans. Oui. C'est, voilà. Donc, sinon, après, il y a eu d'autres noms. Il y a eu la langue d'oc, la langue d'oïl. C'est surtout, il paraît, le Dante Alighieri qui a donné ces noms-là. C'était la façon de dire oui. Chez nous, on disait oc, et on disait oïl.
0: Voilà, c'est la différence.
1: Et lui, il a fait la langue des si, le toscan, mais avec beaucoup de mots occitans, d'ailleurs.
0: Oui. Et tout ce qui est langue italienne, tout ça, enfin traditionnelle, pas l'italien, les langues traditionnelles sont proches.
1: C'est le même schéma de pluralité.
0: Donc les 32 départements français, ça pourrait descendre jusqu'à Rome.
1: Pas forcément.
0: Pas jusque là, peut-être. Pas forcément, parce qu'après la plaine du Pô.
1: Oui, ça. Après, on tombe dans les dialectes vénitiens.
0: Voilà, c'est ça. Oui, c'est différent.
1: Voilà, c'est différent.
0: Et ce qui est au niveau du sud de la France plus et de l'Espagne. Avec le catalan, ça se rapproche.
1: Ah oui, complètement. Voilà. Moi, je discute.
0: À Perpignan, les Catalans sont. Moi, j'ai travaillé avec les Catalans.
1: Catalans,
0: je m'appelle Jaume, alors ils étaient contents je m'appelle Jacques Jaume,
1: c'est complexe parce que Jaume, c'est Jacques en provençal.
0: Voilà, et Jaime en espagnol. Donc, moi, j'étais très aimé des Catalans, donc j'étais un des rares aimés par les Catalans. Et je plaisante bien évidemment parce que je m'appelais Jacques. Alors, ils étaient tous contents.
1: C'est pour ça que je t'apprécie parce que moi, Rech, mon nom est purement catalan.
0: Bon, mais c'est très bien. Voilà. Alors, deux petites questions. Qui parle actuellement le provençal?
1: Alors, ceux qui ont eu la chance d'avoir une langue transmise, qui ont eu des familles où la langue s'est transmise de proche en proche, de génération en génération, ils ne sont pas très nombreux. Je dirais qu'ils sont toujours moins nombreux, au fur et à mesure que le temps se débanne.
0: Mais excuse-moi, parce qu'on parle provençal à l'occasion des fêtes. Mais en dehors de ça, moi, je n'entends pas parler provençal.
1: En dehors de ça, moi, dans le village, j'avais un ami qui était très âgé, qui, quand on se croisait dans le village, on parlait en langue. Alors, il fallait voir les yeux écarquillés des gens.
0: Oui,
1: mais
0: à part les fêtes, les cérémonies, alors, il y a toujours la feria, une messe en provençal, à part ça, on ne le parle pas trop. Quoi.
1: On ne le parle pas beaucoup, non. Hélas, alors, entre gens qui connaissent la langue, on se parle en langue, on se téléphone.
0: Il faudra faire une séance à l'académie en provençal, comme ça personne ne comprendrait. À part toi.
1: Non, peut-être pas, parce qu'on reconnaît quand même des mots. Là, je fais des chroniques pour d'autres radios, excusez-moi. En provençal, la personne qui reçoit les chroniques me dit, mais finalement, parce que j'envoie le texte avec, ce qui fait
0: quand on le lit, c'est pas pareil. Quand on le lit, on comprend.
1: Voilà, avec le podcast, il y a le texte. Ouais. Ce qui fait qu'elle me dit, mais il y a des mots, parce que c'est une langue romane.
0: Ça, c'est comme l'anglais scientifique. Moi, l'anglais, je comprends tout juste dans un aéroport, mais l'anglais scientifique, mitochondrie, c'est mitochondrie pour tout le monde.
1: On le comprend.
0: Et alors, une autre question, c'est où enseigne-t-on le provençal actuellement?
1: Alors, dans quelques écoles publiques, dans quelques écoles publiques, il n'y en a pas assez. On aimerait que ça se répande beaucoup plus.
0: Et qui l'enseigne? Ce sont
1: Des professeurs bilingues.
0: D'accord.
1: Des professeurs qui ont leur CAPES de professeur en français et qui ont acquis la certification bilingue pour enseigner en provençal.
0: D'accord.
1: Qui parlent à des degrés différents, plus ou moins bien le provençal, mais qui peuvent enseigner en provençal.
0: D'accord.
1: Et puis, beaucoup, beaucoup dans le milieu associatif. Nous, on a... On a à peu près 25 écoles dans les 5 départements.
0: Dans des écoles associatives.
1: Il y a des écoles associatives, comme je rends hommage à la calandrette de Nîmes, ouais. avec Corinne et Marc, qui sont des grands amis. Eh bien, ils enseignent la graphie classique, l'occitan, enfin, on va dire le langage ancien, dans l'école. Mais ce sont des écoles associatives privées qui ont beaucoup de difficultés pour exister quand même. Hein.
0: Ouais, ça, moi, comme toute hommage, association.
1: Ouais. Je rends hommage à leur travail, parce qu'ils font un travail impeccable avec les enfants, ouais. puis d'entendre les enfants parler.
0: Alors, il y a beaucoup d'enfants qui parlent pas. Parce que moi, quand j'étais à l'école, il y avait toujours l'occitan. Au lycée, il y avait option occitan.
1: Voilà. Alors, le problème de la réforme du bac a fait beaucoup de tort au lycée. Ce tort s'est déteint sur les collèges avec. Je pourrais en faire, puisque je suis dans le mouvement pour que vivent nos langues, où nous étudions.
0: Oui, il faut se battre pour
1: ça. Il faut se battre. Je vais dans les écoles. Je vais dans beaucoup d'écoles de la République pour donner des notions de culture et de langue aux pitchots. Et pour que tous les petits aient la même chance d'entendre un jour ce que c'est le provençal, qui est Frédéric Mistral, quoi. Voilà, donc, voilà, on se bat pour la survivance de la langue, mais on se doute qu'on n'est pas de plus en plus nombreux, quoi. C'est un problème.
0: Ouais, ouais.
1: Il faut aller vers les jeunes.
0: Et alors, au niveau universitaire, donc là, on a parlé du public jusqu'au bac, et au niveau universitaire.
1: Alors, au niveau universitaire, c'est grave, c'est gravissime, parce qu'en Provence, donc toute la Provence, jusqu'à même Nice, tout ça, on ne peut plus suivre un parcours licence, master, doctorat.
0: Il y avait Avignon, mais tu m'as dit qu'Avignon...
1: Avignon, c'est fini depuis un bon moment.
0: N'existe plus.
1: Il reste Montpellier-Toulouse.
0: Ouais.
1: Et Montpellier-Toulouse, comme il y a toujours de moins en moins de
0: gens
1: candidats,
0: il faut
1: se douter qu'un de ces jours, on va se battre pour savoir qui sera le dernier des Mohicans, qui sera le dernier. C'est un problème de fond, parce que ça n'aide pas les gens à travailler ensemble. Ils se surveillent, ils s'épient un peu du coup de l'œil.
0: C'est grave. Celui qui va
1: alors on espère qu'il y aura un sursaut, enfin avec Pour que vivent nos langues, je salue Claire qui modère tout ça. C'est une association formidable qui réunit toutes les grandes langues, les basques, les corses, les alsaciens, les picards,
0: c'est
1: etc.
0: C'est important.
1: C'est fondamental.
0: Le problème n'est pas de remplacer le français, bien évidemment, de garder une culture et un patrimoine. C'est un patrimoine.
1: Parce que les langues sont faites pour vivre côte à côte. Elles peuvent vivre côte à côte.
0: Oui, mais
1: il y a la place.
0: Voilà, et puis on garde... Eh bien, très cher Philippe, cher maître Félibre, merci infiniment de nous avoir parlé d'une langue que tout le monde aime, le provençal, et qui a certainement donné envie aux auditeurs de vouloir en apprendre plus, et que nous ferons par l'intermédiaire de nos émissions sur la régionalisation et qui évoque notre si remarquable Provence, et si l'on parlait de la Provence. Je profite de remercier Louis à la technique et Chalel au visuel. 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Philippe me tend le doigt parce qu'il veut dire quelque chose de plus.
1: Juste pour dire ce qui serait tenté de...
0: Une annonce.
1: Voilà, pour l'aventure provençale.
0: Voilà.
1: J'anime 2 cours en présentiel à Marguerite et à Beaucaire,
0: oui.
1: et 2 cours en visio.
0: D'accord.
1: Et les cours en visio, j'ai des gens d'Ukraine, de l'Espagne.
0: Et on peut te contacter comment? Sur Internet?
1: Oui, après ça sera en visio.
0: Non, mais on fait Philippe Reg, on peut prendre...
1: Oui.
0: D'accord,
1: oui.
0: Mais voilà, alors en fait...
1: en tout cas, il y a encore des possibilités.
0: Merci encore infiniment à toi Philippe, et à très vite pour une nouvelle émission, si on parlait de la Provence. Et comme on le dit en provençal, vous êtes à lieu, à Désias.
1: À Désias.
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1: Bonjour à toutes et à tous, Jérôme Bernard pour ce bulletin d'ONU Info. Au menu de l'actualité, le chef de l'ONU plaide pour une coopération renforcée pour lutter contre le terrorisme. L'ONU célèbre sa charte, plus indispensable que jamais. Et les Nations Unies fixent les premières règles mondiales pour les voitures sans conducteur. Face à un terrorisme qui évolue avec les crises mondiales et les nouvelles technologies, le secrétaire général des Nations Unies, Antonio Guterres, a appelé lundi les États membres à renforcer leur coopération et à placer la prévention, les droits humains et l'action collective au cœur de la réponse internationale. Il a notamment mis en garde contre des mesures excessives de lutte contre le terrorisme. On l'écoute.
2: L'expérience montre que des mesures de lutte contre le terrorisme excessives ou inadaptées risquent d'attiser les divisions et d'éroder la confiance dans les institutions censées protéger les populations. Dans le pire des cas, des mesures présentées comme antiterroristes peuvent en réalité alimenter les conditions propices à la radicalisation menant à la violence. C'est pourquoi notre réponse doit s'enraciner dans les principes mêmes que le terrorisme cherche à détruire, la justice, la dignité humaine et la solidarité. Tous nos efforts doivent être fermement ancrés dans l'état de droit et les droits humains et appuyer un vrai dialogue avec les personnes et les communautés dont la vie a été bouleversée par le terrorisme. C'est en nous imposant les plus hautes exigences que nous pourrons panser les plaies et rebâtir la confiance là où elle a été brisée. Le terrorisme évolue et nous devons évoluer avec lui. La tâche qui nous attend est complexe, mais notre cap est clair. Par la prévention, la coopération et un engagement sans faille en faveur des droits humains, nous pouvons bâtir un monde plus sûr où chacune et chacun puisse vivre à l'abri de la peur.
1: L'ONU a célébré il y a quelques jours sa charte. 81 ans après sa signature, la charte des Nations Unies reste plus indispensable que jamais, selon le secrétaire général de l'ONU. Antonio Guterres juge toutefois que des réformes sont nécessaires, notamment celles du Conseil de sécurité. On l'écoute.
2: Nous devons réformer. Le Conseil de sécurité doit refléter le monde d'aujourd'hui et non celui de 1945. Il en va de même pour l'architecture financière internationale. Et l'Organisation des Nations Unies elle-même doit continuer d'évoluer à travers l'initiative ONU 80 et au-delà, afin de servir avec plus d'efficacité et d'impact. Mais la réforme doit renforcer les Nations Unies, pas l'affaiblir. La réponse n'est pas moins de coopération, c'est une coopération plus forte, une coopération ancrée dans la charte et dans cette vérité simple. Nos avenirs sont liés. Une coopération qui rétablit la confiance par l'action, défend les principes qui nous unissent et prouve que le multilatéralisme peut produire des résultats pour les populations. Tel est l'esprit de cette réunion. Plus fort, ensemble, une charte, un avenir. La charte est née de la catastrophe et du courage de bâtir un monde meilleur. Cette œuvre reste inachevée et elle nous incombe. À nous d'honorer la charte, de renforcer l'Organisation des Nations Unies, de choisir encore et toujours la paix, la justice et notre humanité commune.
1: La course mondiale aux voitures sans conducteur ne dépend plus seulement des avancées technologiques. Elle passe désormais aussi par les règles qui encadreront leur circulation. Réunis sous l'égide des Nations Unies, les principaux marchés automobiles ont adopté le premier cadre réglementaire international consacré au système de conduite entièrement automatisé. On écoute François Guichard, secrétaire du groupe de travail sur les véhicules autonomes.
3: La Commission économique des Nations Unies pour l'Europe a adopté le cadre réglementaire pour les véhicules autonomes. Ces avancées sont soutenues par des pays de différents continents, y compris le Canada, les États-Unis, le Royaume-Uni, l'UE, la Chine et le Japon. Tout ça s'accompagne de la mise à jour de beaucoup de règlements existants, avec à peu près 90 amendements, pour adapter ces règlements à l'ère des véhicules autonomes. Ce nouveau cadre est influencé par des éléments de sûreté repris de l'aviation, du nucléaire, et c'est accompagné aussi d'éléments nouveaux tels que le monitoring des véhicules en service et un reporting obligatoire des constructeurs.
1: Voilà, fin du bulletin de Nu Info. Vous pouvez nous retrouver sur Internet et sur nos comptes médias sociaux X et Facebook. Merci de votre fidélité. À bientôt.
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5: Bonjour à toutes et à tous. Vous écoutez les idées de sortie de Radio Alliance Plus. Attention, le festival de cinéma Une salle sous les étoiles entamera vendredi soir sa 6e édition. Comme chaque année, cinéma en plein air, concerts, spectacles et ateliers sont au programme dans les douves de la Fac Vauban du 3 au 11 juillet. Et comme chaque année, Radio Alliance Plus animera au cœur du festival un plateau radio en direct chaque soir pendant une heure. Pour ce premier soir, vendredi donc, venez rire à 20h devant le spectacle « Elles improvisent ». Quand des improvisatrices s'unissent le temps d'une soirée pour vous raconter des histoires folles, tout peut arriver. Une soirée explosive, interactive, décalée, drôle, en perspective. Puis, une fois la nuit tombée, à 22h, place à l'iconique film « La famille Adams ». Un classique culte à l'humour noir irrésistible, aussi étrange que réjouissant, à découvrir et redécouvrir. N'hésitez pas à réserver vos places et à vous informer de l'entièreté de la programmation sur le site Une salle sous les étoiles, toutattaché.fr. Le Poustival, festival dédié aux tout petits en Cévennes, revient le samedi 4 juillet dans le jardin du château d'Assas au Vigan pour une deuxième édition encore plus joyeuse et sensorielle. Cette année, le festival mettra à l'honneur l'éveil musical, invitant les enfants et leurs familles à découvrir les sons, les rythmes et la musique sous toutes ses formes. Les assistantes maternelles préparent activement cette nouvelle édition, accompagné par deux artistes de la compagnie Mozo, dans la création d'un nouvel espace artistique immersif à partir de leur matériau de prédilection, le bambou. Le Poustival s'adresse principalement aux tout-petits, avec une moyenne d'âge autour de 3 ans, mais il séduit aussi les grands frères et les grandes sœurs. Cette année encore, le Poustival proposera une programmation riche, accessible à tous et de qualité. Ateliers, spectacles, jeux, installations artistiques immersives, manèges et concerts dans un cadre verdoyant et sécurisé, pensé pour les enfants et leurs accompagnants. Accès libre et gratuit, ambiance festive et découvertes sensorielles seront une nouvelle fois au rendez-vous pour faire rimer poussette avec fête. Samedi, de 14 à 22h, rendez-vous au skatepark de Nîmes pour une journée autour de la culture hip-hop et de la solidarité avec la Palestine. À 14h, initiation et démonstration de skateboard. À 17h, un show par les danseuses et danseurs de l'association Stand Up. À 18h30, open mic / DJ set. Et pour clôturer cette folle journée, pas moins de 5 concerts entre 20 et 22h. Venez nombreux pour se rassembler lors de cette journée autour de la solidarité au peuple palestinien qui subit un génocide. La planche à roulettes nîmoise, Y et Libertat et Sirop de la Rue vous attendent samedi entre 14 et 22h au skatepark de Nîmes. C'était les idées de sortie de Radio Alliance Plus. Merci beaucoup pour votre écoute et votre fidélité. Je vous souhaite une agréable journée sur le 103.2 en DAB+ et sur notre site internet. On se retrouve dès demain pour de nouveaux rendez-vous.
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8: Bonjour, bonjour à tous. Clap Cinéma, et c'est la sixième édition du festival Une salle sous les étoiles. C'est toute une équipe qui travaille, c'est toute une association. Mais pour en parler, on a le président, Grégoire Sivan. Bonjour Grégoire.
9: Bonjour Sylviane.
8: Alors, on enregistre le jour où vous publiez le programme, où vous ouvrez la billetterie.
9: Tout à fait.
8: Tout le monde connaît ce festival sous les étoiles, sixième édition du 3 au 11 juillet, cinquième édition à Vauban.
9: Ah, donc exactement.
8: On investit les douves, la salle, enfin, c'est extraordinaire. Un écran magnifique. On espère qu'il tiendra le choc.
9: Oui, hein, maintenant, il l'a tenu jusqu'ici.
8: Et vous avez donc travaillé toute l'année pour nous proposer ce très très beau programme qui s'intitule, enfin dont le thème est la famille.
9: Ouais, famille, ouais.
8: Et comme d'habitude, on a une équipe graphique extraordinaire. Là, c'est orange-jaune, hein, c'est ensoleillé.
9: Voilà.
8: Hein, ensoleillé. Et on pense tout de suite aux parrains, parce que vous avez repris enfin, un peu le thème du parrain.
9: Oui, l'iconographie pour le...
8: Avec cette marionnette, et puis aussi Little Sunshine.
9: Hein, Little Miss Sunshine, tout à fait. Ouais.
8: Donc, c'est très bien. C'est difficile de trouver un thème, hein.
9: Ouais, en fait, ça part souvent des films qu'on aime bien, et ensuite, après, un petit travail un peu en interne, d'aller-retour et tout ça, voir ce qui est disponible, ce qui ne l'est pas.
8: Oui.
9: Mettre des films français, des films un peu de tous les pays, des films d'animation, enfin, varier un peu les panachés, voilà.
8: Une journée spéciale pour les enfants.
9: Oui.
8: Alors, il faut aller sur le site hein, d'un festival, d'une salle sous les étoiles.
9: Oui, sur Instagram ou sur le site, ouais.
8: Et sur Facebook également,
9: Facebook
8: je crois.
9: Également, tout à fait.
8: Pour avoir les tarifs, pour avoir les passes, plusieurs soirées. Oui. Hein, on ne va pas passer notre temps à parler finance, hein, on va parler plutôt cinéma.
9: Ouais, oui.
8: Mais c'est important tout de même.
9: Bon, on garde toujours de toute façon les mêmes tarifs, 9 euros tarif plein, 6 euros tarif réduit pour le film et la salle et le spectacle. Et sinon, c'est 6 euros tarif plein et 4 euros tarif réduit pour juste le début de la soirée sans le film. Voilà.
8: Alors c'est vrai que c'est une très grande soirée, hein, mais on peut choisir, hein, on peut venir que pour le film.
9: Oui.
8: Hein, dans les transats,
9: exactement.
8: C'est important. Ou on peut venir pour, j'allais dire le concert, non, le spectacle avant.
9: Ouais.
8: Mmh. Il y a de quoi manger,
9: oui.
8: Il y a de quoi boire.
9: Sur place. On peut amener son pique-nique si on veut.
8: On peut amener son pique-nique. Il y a des jeux de société.
9: Ouais.
8: Hein, c'est important. Ça marche très très bien. Mmh. Donc en fait, c'est bien de passer toute la soirée tout.
9: Oui, il y a des ateliers aussi. On a 3 ateliers de cinéma, un atelier de montage, de doublage et de tournage. On a pas mal d'activités. Il y a les exposants, on a la radio, Radio Alliance, qui fait une émission tous les soirs d'une heure pendant tout le festival. Donc c'est vrai qu'on peut passer d'un endroit à l'autre de manière simple.
8: Mais je pense que maintenant, ça commence à être très très bien connu.
9: Pas tant que ça. Normal, il y a encore des gens qui ne connaissent pas, c'est normal.
8: Mais bon, bah écoutez, la sixième édition, ça sera la plus belle. Et puis l'an prochain, on dira que ça sera encore la plus belle. Donc dans 30 ans, on dira, oh là là,
9: c'est...
8: Alors, chaque année, vous trouvez un thème. Donc, cette année, c'est la famille. Et chaque année, il y a un parrain.
9: Oui.
8: Ou une marraine.
9: Oui.
8: Hein. Et il faut dire que vous êtes dans le milieu du cinéma, Grégoire. Donc, vous connaissez tout de même beaucoup de monde. Ça vous aide un petit peu. Mais c'est tout de même une très belle idée. J'aime à le dire chaque année. Vous êtes une bande de potes, hein, de lycéens, lycéennes.
9: Collégiens même.
8: Collégiens, c'est vrai. Donc, bravo pour la fidélité, l'amitié. Et vous avez réalisé votre rêve de faire un festival. Et donc, cette année, c'est Gustave Kervernes.
9: Oui, tout à fait. Gustave Kervernes.
8: Il s'est convaincu. Enfin, vous l'avez convaincu facilement.
9: Bah, en fait,

0: On a une amie commune qui s'appelle Sofiane, qui est une amie monteuse et qui est réalisatrice également, ouais. Et qui a fait un film qui s'appelle Cigarette et chocolat chaud, qui est un film que j'aime beaucoup, son premier film.
1: Je ne connais pas.
0: C'est un premier film sur assez touchant, sur l'histoire d'un père qui doit s'occuper de ses filles et qui n'y arrive pas. Voilà un thème. Donc c'est avec Camille Cotin aussi. on a parlé à Gustave, on lui a fait un petit mail, bah, comme d'habitude quoi.
1: Et puis c'est aussi une affaire d'amitié, je pense. Hein. C'est toujours des personnes qui viennent en connaissance de cause. Hein. C'est-à-dire ils viennent pas comme VIP, ils viennent vraiment pour participer au cinéma. Ouais. Ils viennent à notre micro, à Radio Alliance Plus. Ils aiment bien cette ambiance.
0: Intimité, hein, c'est vrai que quand le public est assez réceptif aussi. Enfin, c'est toujours agréable de voir quelqu'un qui vient présenter un film, qui vient parler avec le public, c'est des gens qui sont plutôt accessibles. Enfin, on a aussi, Emmanuel Poulard-Arnaud qui vient présenter le test. Antoine Lancieux qui vient présenter le secret des mésanges. C'est des gens qui sont chouettes.
1: Enfin, et puis qui aiment transmettre en fait cette passion du cinéma. C'est un festival qui a une ambiance particulière. Hein. Et donc, merci à vous, merci à toute l'équipe. Mais je le pense sincèrement. Et puis, comme d'habitude, comme un festival, ça ne vous suffit pas, il faut un before.
0: Voilà.
1: une semaine avant, le vendredi 26 juin, c'est une sorte de... un before, ce qu'on appelle
0: un petit galop d'essai,
1: rôder un petit peu la technique, beaucoup de bénévoles mettent en place un peu tout le monde.
0: Oui, c'est le moment où tout le monde se retrouve, c'est-à-dire les bénévoles se retrouvent entre eux, le public retrouve un peu ses marques avec le festival, et ensuite, une semaine après, on commence pour de vrai.
1: Accrocher les bannières, mettre la signalétique, beaucoup.
0: Et puis annoncer aussi le programme à ceux qui ne connaissent pas, c'est un moment un peu de... Voilà.
1: Donc ce soir-là, c'est un concert blind test. Et à 20h30, le voyage de Chihiro, de Miyazaki. C'est bien de commencer par ça. Le film d'animation, là, il est à l'honneur, je trouve. Parfois, c'est compliqué. Parfois, on se dit, le film d'animation, c'est peut-être pas très porteur. Moi, je trouve que oui.
0: On a essayé de varier. Il y a des films vraiment pour les enfants. Enfin, pour les enfants, il y en a une journée enfant. Donc, comme tu le disais tout à l'heure, Le Secret des Mésanges, qui est un très beau film vraiment pour toute la famille. Et Le Voyage de Chihiro, qui est vraiment, pour moi, un film qui plaît peut-être quasiment plus aux adultes qu'aux enfants.
1: C'est très poétique. Voilà, donc rendez-vous le 26 juin à 19h pour le Before et prendre un peu nos marques. Et avant de voir donc le Before, c'est une soirée. Après, il y a 8 soirées, une soirée spéciale enfant. Et on va mettre comme première bande-annonce, vous en avez parlé, et puis en parlant de Gustave Cavern, Cigarette et chocolat chaud. Oui, c'est de 2016, donc Camille Cotin, c'était ses débuts. À l'époque de Madame Connasse, à peu près.
0: C'était avant 10%, tout ça.
1: Avant la gloire. Donc nous écoutons la première bande-annonce.
2: Les filles, je compte sur vous. Pas de café, mais si vous voulez un chocolat...
3: Non, merci, ça ira. Je préférerais qu'on commence l'évaluation parce que j'ai d'autres familles à voir derrière. Alors, monsieur Pater, comment on gère l'argent dans cette maison?
2: On gère comme on peut.
4: Par exemple, le samedi midi, on va au supermarché et puis on pique-nique dans les rayons. C'est malin.
3: Malin, oui, c'est le terme approprié.
4: Attendez! Je crois qu'on a encore oublié le chèque de cantine.
2: Retirer la garde des enfants.
3: Être seule toute la nuit, attendre son père au commissariat.
4: Michel.
3: J'approuve donc la recommandation du procureur qui préconise le suivi d'un stage de responsabilité parentale.
5: Ça, c'est la position dite de l'écoute complète.
6: Et je repasse quand t'auras fini ta sieste.
2: Excuse-moi. Vous croyez que j'ai le temps d'aller boire du thé en mangeant des petits fours?
3: Je suis là pour le bien-être de vos filles.
4: J'en peux plus d'être bizarre, de pas être comme tout le monde. J'en ai marre d'être moi.
2: Je comprends bien ton problème et j'intègre complètement ton point de vue.
7: Tu parles vraiment trop bizarre, toi, depuis que tu fais le stage.
8: Nous sommes tous barges dans cette famille.
9: Je veux ma maman.
10: À partir de maintenant, la priorité, c'est ma fille.
3: Faites l'ado, quoi.
4: Tu l'aimes bien, en fait.
2: Je rigole.
11: Monsieur Patard n'a pas respecté ses engagements. Lance la procédure judiciaire.
3: Faut que tu les vois ensemble. J'aimerais bien, moi, faire les choses au feeling, sans penser aux conséquences.
12: Oh! Vous avez une chèvre?
2: Ouais.
1: Alors, il est évident qu'on ne va pas pouvoir tout détailler, mais on va essayer tout de même de donner envie, hein, puisque ça me peine que vous disiez qu'il n'est pas encore assez connu, ce festival.
0: Non, mais c'est quand on se balade. Nous, moi, j'aime bien aller flyer, aller rencontrer le public nîmois dans les rues pour parler du festival et tout ça. Et c'est vrai qu'on en parlait ce matin, on a fait l'AG de l'association ce matin, et les gens se rendent compte qu'il y en a qui connaissent. Quand on va au Prolé, au Sémaphore, les gens connaissent, mais dans le reste de Nîmes, c'est pas... Mais après, c'est pas grave, c'est normal qu'on ne soit pas identifié partout, quoi. Mais en tout cas, l'idée, c'est que grâce à vous aussi, qu'on puisse
1: un peu plus connu. C'est pour ça que, on est le 2 mai, c'est vrai qu'on enregistre avant, vous habitez sur Paris, donc on profite de votre présence, c'est toujours agréable de faire une émission en présentiel plutôt que par téléphone. Alors le vendredi 3 juillet, c'est l'ouverture officielle, un spectacle Elles improvisent, à 20h, et à 22h, la famille Adams. Ouais. Alors, ça semblait logique.
0: Bah, oui, voilà, on est sur de la famille, c'est un film très familial, très drôle, que moi j'adore. C'est une ressortie en plus, donc là c'est une copie neuve, tout ça, parce que le film est sorti en 35mm, là une copie numérique, donc ça c'est super.
1: Et puis moi je préfère la version de 91 que les remakes actuels.
0: Hein. Oui, mercredi, il y a eu des séries, il y a eu des... Et avant le spectacle, Elles improvisent, c'est un spectacle qu'on a vu au Spot cette année, qui est super, moi que j'adore. C'est un spectacle d'impro avec des filles, et c'est très accessible. C'est vraiment, enfin, c'est pas ni vulgaire, ni. C'est extrêmement drôle. Et c'est vraiment le public qui propose des thèmes d'impro et des filles qui rebondissent là-dessus. Et franchement, c'est trop bien.
1: Alors, entre les deux, chaque année, il y a de quoi manger.
0: Oui.
1: Hein, donc, c'est important. De quoi boire aussi. Manger, c'est vrai que le bar est important. Hein, c'est une façon de mettre de l'ambiance. Et puis. Discuter autour d'un verre, c'est bien.
0: Oui.
1: Alors, le samedi 4 juillet, c'est la soirée Gustave Kervern. Il sera là que ce jour-là.
0: Oui, il sera alors peut-être la veille, le lendemain. Après, les invités, on essaie de faire en sorte qu'ils soient à l'aise avec le fait de... S'ils veulent rester, ils restent, sinon, voilà.
1: Alors, le spectacle, c'est « Mange pas le micro ».
0: Oui, alors ça,
1: ça arrive qu'il y ait des gens qui mangent le micro.
0: On verra le 4 juillet. C'est un spectacle qu'on a un peu tous les ans. C'est du karaoké live, en fait. C'est un groupe avec un petit backline, avec guitariste, basse et batterie, et les gens viennent sur scène pour chanter des chansons karaoké avec le public. Mais vraiment dans la position des chanteurs, de rockstar. Donc c'est assez rigolo, et c'est en général bonne ambiance.
1: Donc la scène, elle est toujours là, quand on descend l'escalier, sous la passerelle,
0: Parce que
1: je me souviens que les premières années, c'était plus loin, donc là, c'est toujours à cet endroit-là. Le bruit de la boisson, du manger, ça participe à l'ambiance. Ça ne gêne pas.
0: On ferme le bar quand c'est des spectacles vivants.
1: Mais il y a vraiment une très très belle ambiance. Alors on a écouté la bande-annonce, donc on passe tout de suite au dimanche 5 juillet avec comme concert Padang.
0: Ouais.
1: C'est un nouvel album.
0: Oui.
1: J'aime la fièvre primitive et son énergie brute dans la fournaise des clubs. Qui écrit tout ça? C'est vous?
0: Ça c'est un mélange de de nous qui reprenons, et c'est souvent Gauthier Grand-Claude qui s'occupe de la programmation des concerts et qui s'y connaît plutôt. Il travaille au Spot, c'est quelqu'un qui est assez carré, pointu là-dessus.
1: On peut pas citer tous les bénévoles.
0: Non, mais ponctuellement. Mais cela dit, on ne peut pas tous les citer, mais en tout cas, il y en a 40, à peu près une quarantaine par an, et très honnêtement. Honnêtement, sans eux, le festival n'existe pas. Mais c'est pour tous les festivals pareil, mais on s'en rend compte quand on organise un festival.
1: Il faut le redire. Ouais. Et alors, vous avez choisi Parasite. Moi, c'est un film qui m'avait vraiment dérangé dans le bon sens du terme. On est vraiment... La tension monte, c'est vrai, c'est un thriller, vous le dites, c'est de Bong Joon-ho.
0: Mais c'est vrai que
1: c'est tout de même particulier d'avoir choisi ce film qui est tout de même très... Une violence.
0: C'est un film qui, ailleurs.
1: Les classes sociales, les familles.
0: Qui parle de deux familles, une famille plutôt riche et une famille un peu moins fortunée.
1: On voit leurs conditions de vie.
0: et ils vont petit à petit s'incruster chez les riches. Et c'est un vrai film sur les classes sociales, quoi. Et c'est un film qui a eu la Palme d'Or, qui a eu l'Oscar du meilleur film, le César du meilleur film étranger. Donc c'est. Ce que j'aime bien aussi dans cette proposition-là, c'est qu'on parle de la famille, mais autant ça peut être d'une manière très positive, mais aussi là, ça peut être un thriller. Il y a plusieurs genres de films qui parlent de la famille. Ça nous intéresse aussi de mélanger un peu les... Et on sait que c'est un peu moins un film pour les enfants, que les gens sont assez... Et c'est une version black and white un peu exceptionnelle qui était sortie après la sortie.
1: Oui, je reverrai avec plaisir. Ouais. Vous avez hésité entre combien de films pour en choisir 9 en tout.
0: Au général, au début, la liste, on a une soixantaine de films, un peu comme ça. Ouais.
1: Donc ça doit être compliqué. Mais bon, ce qui facilite, je dirais, c'est animation, thriller, journée enfant. Donc ça vous permet tout de même de faire une élimination pas trop frustrante. Alors le lundi 6 juillet, alors c'est totalement autre chose, c'est la journée enfant.
0: Bah, c'est une nouveauté. C'est
1: à 16h.
0: Exactement. En fait, on fait ça cette année. On a décidé d'ouvrir un peu le festival au centre aéré, en fait, et aussi au public. Mais et donc vraiment dire, on fait venir tous les centres aérés. Donc on a plein de centres qui sont rentrés dans le.
1: Oui, cette parce idée-là. Que vous offrez chaque année des places à des. Mais là,
0: alors c'est pour le public des quartiers, les QPV, avec les associations. Et là, précisément, c'est vraiment on invite les centres aérés à venir avec leurs enfants. Donc on a, je crois, pour l'instant à peu près 180 demandes, donc ça fait du monde. Et donc on en va avoir deux fois la projection à 14h et à 16h. Donc 16h c'est pour jeu public, donc on peut aussi réserver ses places pour le film. Donc c'est vraiment un film super accessible, en plus la prophétie est venue, c'est un très beau film sur le mythe de l'arche de Noé, en fait. Et du coup les enfants qui viennent vont pouvoir participer aussi aux ateliers, parce qu'on va laisser les ateliers ouverts ce jour-là.
1: Ah,
0: et voilà, mais ça va être que l'après-midi, il n'y aura pas de festival de soir.
1: Y a pas de...
0: C'est vraiment une journée pour les enfants. Voilà.
1: Ah ben on va écouter la prophétie des grenouilles, parce que c'est important le son, la musique. Moi j'aime aussi, sans la musique, un film perd un peu de son identité. Ça permet de nous immerger là-dedans. Ouais. Donc nouveauté, lundi 6 juillet, journée enfant à 16h, les adultes sont tolérés?
0: Oh bah s'ils viennent avec les enfants évidemment, mais c'est plutôt, voilà, on va dire, c'est un tarif unique de 4€ pour toute la journée.
1: D'accord,
0: donc, voilà.
1: Donc pas de soirée. Ok, et bien donc, nous écoutons la prophétie des grenouilles.
6: La vie était calme et paisible pour Tom et ses parents, Juliette et Ferdinand. Contents d'accueillir Lily et les animaux du zoo pendant les vacances, ils passaient des moments heureux. Jusqu'au jour où...
9: Il n'y a plus l'ombre d'un doute. Il va sans aucun doute pleuvoir pendant 40 jours et 40 nuits. On assistera à une inondation générale. Tout sera noyé sous les eaux. Ça sera un nouveau déluge.
12: Tous sains et saufs.
13: Je meurs de faim.
14: Quand est-ce qu'on mange ?
15: Attention ! Oh, les enfants !
16: T'as vu les deux petits jambonneaux derrière nous, là ?
17: À la soupe ! Encore des frites !
18: Les frites, pour les herbivores, c'est bien pour eux. Mais pour nous, les carnivores.
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22: T'es allergique aux tortues, toi.
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24: Ma claque de ces patates.
25: On a besoin de viande.
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27: Tu pourrais pas te pousser un petit peu?
28: Mais ça alors, c'est la meilleure. Comment veux-tu que je fasse?
29: Ils sont au frais.
30: C'est terminé.
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1: Nous sommes déjà au mardi 7 juillet. Alors là, c'est à nouveau en soirée. Donc, à 20h, tu comprendras plus tard, compagnie sans blague. Ça nous donne déjà un petit peu l'ambiance. Quoi.
0: Bah, ça, c'est un
1: sans
0: un...
1: blague, S-A-N-S.
0: Exactement. Donc, sans S, la fin de blague. Donc, c'est deux comédiens, en fait, sur scène. C'est assez rigolo, c'est quelque chose d'assez assez poétique. C'est des jeux de scène de voilà. Je l'ai vu plutôt en vidéo, pour l'instant, je ne l'ai pas vu en vrai, mais c'est souvent proposé par Marie Roche-Pinot, qui est notre responsable bénévole, qui bosse aussi dans le spectacle vivant, donc elle est le bon conseil en général. Donc, voilà. Et ensuite, on a Le Secret des Mésanges, film de Antoine Lanciot, qu'on avait découvert à Meknès l'année dernière au festival de Meknès, avec qui on est partenaire. Et c'est un super beau film en papier découpé, donc c'est une technique vraiment à l'ancienne. Donc pas d'IA du tout là-dedans, tout est découpé et tout ça. Et Antoine viendra présenter son film le soir au public et montrer un peu sa technique d'animation. Il viendra dédicacer aussi son livre qu'il a fait à la librairie du festival.
1: Mais ça a beaucoup de succès, tous ces ateliers, de plonger un petit peu dans cet univers du cinéma. On n'est pas que spectateur, on est vraiment acteur.
0: Exactement, c'est son
1: aimant. Et que ce soit dans la table mash-up ou dans le doublage où on essaye Vous créez peut-être des vocations, hein.
0: Qui sait.
1: Qui sait.
0: C'est l'idée, en tout cas.
1: Mercredi 8 juillet. Alors, le concert, c'est une pop décomplexée, velours.
0: C'est un groupe québécois. Voilà.
1: Québécois.
0: Parce qu'on a un film québécois.
1: Eh bien oui, parce qu'après, c'est Xavier Dolan.
0: Ouais, Mommy, film un peu iconique qu'on aime beaucoup.
1: Oui, moi aussi.
0: Ouais. Non, mais c'est vrai que c'est son premier film, je crois, si je ne m'abuse.
1: 2014, il a eu le prix du jury à Cannes, de César. Ouais. C'est vraiment... C'est très troublant. Hein.
0: C'est un film très... qui est assez raide sur les relations humaines et tout. Entre
1: c'est vrai que famille, votre thème, hein, c'était un peu, entre guillemets, un peu... casse-gueule, hein, je veux dire.
0: Bah, sur l'affiche, vous voyez, c'est une main qui tient la famille. Voilà, ouais. C'est pour dire que bah, y a plein de choses dans la famille, des choses très positives, et puis des choses des fois un peu plus.
1: Et puis c'est toujours aussi pour réfléchir à sa propre famille.
0: Exactement.
1: Hein, on n'est pas coréen, on n'est pas québécois, mais on peut
0: se poser des questions.
1: Parfois, il y a des situations qui nous remuent personnellement. Ouais. C'est ça la force du cinéma. Alors,
0: c'est vraiment un très très joli film, Mommy.
1: Ouais. Le 9 juillet, 20h, c'est un stand-up en bas de l'échelle, Mathieu Nina.
0: Ouais,
1: alors il est tombé réellement d'une échelle.
0: Tout à fait.
1: Ah, ouais.
0: Quand il était petit, en fait, il est tombé d'une échelle. Et du coup, il est paraplégique, donc il a un peu du mal à marcher. Il a été donné pour mort pendant. Il était dans le coma. Et finalement, il s'est réveillé, et voilà. Et donc, il est un peu comme ça. Enfin, c'est sa particularité physique, mais il s'en sert vraiment dans ses spectacles pour raconter son histoire. Enfin, c'est sa vie, en fait. Et c'est, mais à mourir de rire, c'est très acide, très sharp, c'est hyper drôle. Un peu, des fois, pas forcément toujours pour les enfants, mais voilà. C'est pas spécifiquement une soirée enfant, mais c'est quelqu'un d'hyper intéressant à suivre et qu'on a beaucoup aimé dans la découverte.
1: Moi, ce que j'aime, c'est la variété justement de tous ces spectacles et de tous ces films. Alors, à 22h, c'est un film que je ne connais pas, mais que vous aimez beaucoup et dont on écoutera la chanson
0: de Sia. Un film d'Emmanuel Poulain-Arnaud. Moi, j'ai travaillé sur le film parce que j'ai monté le film. C'est un film avec Alexandra Lamy qui est sorti il y a quelques années, en 2021. Et c'est un très beau film sur la famille. C'est l'histoire d'une mère de famille qui découvre un test de grossesse positif dans la poubelle.
1: Ah, c'est celui-là, voilà. Elle croit que c'est sa fille.
0: Elle va une enquête dans sa famille. Et elle va découvrir que, je vous dis pas quoi, mais en tout cas...
1: Oui, j'avais vu la bande-annonce, alors je vous propose qu'on l'écoute.

0: Alors sur Radio Alliance Plus, il nous reste deux soirées, mais Grégoire, vous voulez rajouter quelque chose pour cette soirée du 9?
1: Juste pour dire que le 9, on aura le réalisateur et une partie d'équipe qui sera là pour présenter le film. Et avant ça, on aura le court-métrage de Chloé Jouannet, donc qui est la fille d'Alexandre Lavie, qui vient présenter son premier court qui s'appelle Allez ma fille. Et donc voilà, donc on aura le plaisir de l'accueillir sur le festival ce soir-là également.
0: C'est bien de rencontrer toujours des gens comme ça, des personnes du monde du cinéma. Alors, il nous reste deux soirées en quelques minutes, hein, mais on va aller vite. Hein. Ouais. Vendredi 10 juillet, 20h, c'est un concert genre. Ils ont été au Printemps de Bourges et au Transsignol. Donc, il y a toujours... du peps, hein.
1: C'est notre côté. Enfin, là, ça va être la soirée un peu rock. Donc, c'est deux amis en plus qui se connaissent depuis des années, qui font qui jouent ensemble depuis des années, et c'est assez chouette. Enfin, ce qu'on a entendu, en tout cas, ça donne vraiment envie.
0: Est-ce que la majorité des personnes viennent que pour le film, ou il y en a beaucoup qui viennent aussi pour le concert?
1: Non, en général, les gens viennent pour les deux.
0: Pour la soirée.
1: Ouais, il y a assez peu de gens qui viennent uniquement à 22h pour le film, quand le film est à 22h. Mais en général.
0: Ah oui, il faut qu'il fasse un petit peu nuit, quoi.
1: Oui, voilà.
0: Alors, Little Miss Sunshine, je crois qu'on ne le représente plus. C'est magnifique. Deux Oscars. Ouais. César du meilleur film étranger.
1: Ouais.
0: C'est très drôle.
1: Ouais. C'est très drôle, mais en même temps, c'est terrible. L'histoire est très dure. Mais le film est vraiment une comédie dramatique. Quoi.
0: Mais c'est extraordinaire d'arriver à faire rire sur quelque chose d'horrible. Quoi.
1: Ouais. ça peut s'apparenter au drama Feel Good. Comme ça, c'est-à-dire c'est des films un peu tragiques dans le thème, mais qui arrivent à se moquer un peu des situations des personnages. C'est vraiment une histoire familiale, pour le coup, à 100%. Et c'est un film qu'on adore, en tout cas, à l'asso, et que tu as vu aussi, Sylvie.
0: Oui, oui. Alors, on termine avec Le Parrain, mais avant l'affiche, en fait, au lieu de ces familles.
1: Ouais.
0: J'avais pas vu le petit S qui est en plus. Hein.
1: Ouais.
0: Une famille,
1: toutes
0: des familles.
1: Familles, parce qu'il y a plein de manières de faire famille. Quoi,
0: Alors, toujours un concert, Dimonet. C'est une découverte artistique.
1: Ouais, hein, c'est un chanteur, pareil, que Gauthier nous a conseillé, et il est seul sur scène, et c'est assez intense, c'est vraiment des textes très... et c'est chouette, et on s'est dit, avec Le Parrain, il faut quelque chose d'un peu sharp. Et un peu,
0: Alors, Le Parrain, c'est pareil, on ne le présente plus. Là, c'est la famille... horrible.
1: Ouais, c'est la famille qui peut être un peu vampirisante
0: mais avec un Marlon Brando.
1: Ouais, Marlon Brando,
0: en fait,
1: Al Pacino.
0: En fait, c'est Gustave Kervern, le parrain, mais ça serait Marlon Brando, c'est lui qui est toujours vivant. Enfin, je ne sais pas s'il serait venu à Nice.
1: Ouais, je pense qu'il a du mal un peu avec les mondanités. Bon, c'est pas comme s'il était un festival mondain, en tout cas.
0: Non, mais c'est très très bien. Mais merci beaucoup, Grégoire. Merci à toute l'équipe. Merci à l'association. Merci aux bénévoles. Merci au public. C'est important.
1: En priorité, c'est en lui, il n'y a pas de festival.
0: Voilà. Et puis, voyez tout sur www.unesallesousletoiles.fr. Et maintenant, je sais dire USLLE.
1: Non, je ne sais toujours pas dire. Mais c'est pas facile. USSLE. C'est comme Michel Hazanavicius, c'est pas facile.
0: C'est voilà. Facile. Alors, c'est pas la peine de rappeler mes difficultés.
1: Non, mais personne ne l'a dit.
0: Merci, Grégoire.
1: Bon, merci beaucoup, Sylviane, en tout cas, de nous recevoir.

Bonsoir à toutes et à tous. Soyez les bienvenus à l'écoute de ce nouveau numéro de Old Records Never Die sur Radio Alliance Plus. Il y a quelques semaines, j'avais consacré une émission à l'un de ces albums qui ont marqué l'histoire du rock. En l'occurrence, c'était le blues rock et l'album en question se nommait Irish Tour 74 de Rory Gallagher, un disque enregistré en public en Irlande. Alors je ne reviendrai pas sur l'histoire de ce disque, vous pouvez la retrouver en podcast sur le site de Radio Alliance Plus. Il existe parfois des coïncidences heureuses. Imaginez-vous que Joe Bonamassa vient de publier un album dont le titre est « The Spirit of Rory Gallagher, Live from Cork ». C'était la ville de naissance de Rory. Et ça m'a donné l'idée de vous parler de Joe Bonamassa, auquel je n'ai pas suffisamment consacré de temps et pas la moindre émission. C'est une erreur que je répare enfin aujourd'hui. Et on va donc passer cette heure en compagnie de Joe Bonamassa, le staccanoviste de la musique. Il est né en 1977 à Utica, dans l'état de New York. Pas encore 50 ans, et pourtant, il fait partie de ces musiciens qu'on a le sentiment d'avoir toujours connus. Ça tient sans doute au fait qu'à ce jour, il a publié 24 albums studio et 18 en public. Tout ça sans compter les 5 avec un groupe nommé The Black Country Communion. Et puis, j'ai renoncé à inventorier les disques sur lesquels il apparaît sur un ou plusieurs titres. Autant vous dire que le choix des titres n'a pas été facile. Par ailleurs, ils sont nombreux à flirter avec les 7 ou 8 minutes. J'ai tenu à vous montrer l'étendue de la palette du jeu de Joe Bonamassa et donc j'ai retiré de la liste des chansons excellentes. Alors on commence tout de suite par un premier extrait de ce fameux Spirit of Rory Gallagher, un titre emblématique de l'Irlandais et ça se nomme Calling Cord.

Joe Bonamassa écrit, compose, chante et surtout joue de la guitare. Son père tenait un magasin de musique et régulièrement il prenait son fils avec lui. Joe a donc été baigné dans un univers musical dès son plus jeune âge. Un magasin de musique, c'est un univers à part. Les gens viennent y acheter une guitare, mais pas que. Ils passent dire bonjour, essayent une guitare, puis une autre. Et ils comparent les qualités des unes et des autres. Ils s'échangent des petits trucs entre eux. Même sans jouer, on apprend plein de trucs quand on y passe du temps. Et le petit Joe ne se contente pas de regarder, il gratouille un petit peu les six cordes. États-Unis oblige, il commence par jouer de la country, initié par un type qui s'appelle Danny Gatton, un guitariste qui jouait un peu de tous les styles. Et quand il passait vers Utica, il demandait au gamin de faire sa première partie. Évidemment, ça aide. Ce qui fait qu'en 1989, B.B. King donne un concert à Utica et recrute lui aussi Joe Bonamassa pour faire sa première partie. Et là, on n'est plus du tout sur le même calibre. B.B. King, c'est une sacrée pointure. B.B. King a été plus que séduit. Il a été enthousiasmé et il a embarqué Joe avec lui pour une tournée d'une trentaine de dates. Joe Bonamassa dira de lui un peu plus tard. Il était un de mes plus grands supporters. Le meilleur conseil qu'il m'ait donné, c'est reste toi-même. Ne change pour rien ni pour personne. Ce que tu fais est bien. Alors je vous rappelle quand même qu'à l'époque, il a un petit peu plus de 12 ans. Le père est naturellement d'accord pour cette expérience et il va continuer dans cette lignée, faisant les premières parties de types comme Buddy Guy, Gary Moore, Stephen Stills ou Greg Allman. Rien que des pointures. Il forme un groupe qui s'appelle Bloodline avec Erin Davis, qui est le fils de Miles Davis, et Waylon Krieger, le fils de Robbie Krieger, guitariste des Doors. Ils publieront un seul album qui marchera dans l'ensemble assez bien. Et je vous propose maintenant un titre de l'album Blues of Desperation, publié en 2016, et ça s'appelle This Train.

Mais sa carrière débute vraiment avec la rencontre du producteur Tom Dowd, qui lui permet de faire son premier album solo, A New Day Yesterday. Deux titres s'en dégagent, Miss You, Hate You et New Day Yesterday. L'album est bien évidemment suivi d'une tournée aux États-Unis avec son power trio. La tournée à peine terminée, il retourne en studio pour y enregistrer son deuxième album. Puis, il y aura la rencontre avec Kevin Shirley, qui va devenir son producteur attitré. Il l'aide à façonner son style, c'est le producteur historique de Joe, et les deux hommes travaillent en parfaite harmonie depuis 2005. Il me plousse dans mes derniers retranchements et m'oblige à sortir de ma zone de confort, à ne pas jouer en pilotage automatique. C'est ce que l'on doit attendre d'un bon producteur, tirer le meilleur de l'artiste avec qui il travaille, peu importe qui il est et quel style il joue. Je ne vais pas égrener la liste de tous les albums, ce serait fastidieux. Mais il faut savoir qu'un nouvel album donne lieu systématiquement à une tournée et que très souvent, un ou plusieurs concerts sont captés pour en faire un album live ou un DVD. The Ballad of John Henry paraît en 2009. Le son est beaucoup plus orchestré et les textes inspirés de thèmes légendaires. C'est un de ses albums les plus populaires. L'album The Ballad of John Henry le fait sortir du milieu américain, du blues, pour le révéler au public international avec des morceaux comme Stop. Son jeu est remarqué pour sa fluidité et ses solos enlevés et sa justesse. Joe Bonamassa se construit une réelle identité sonore reconnaissable entre toutes et je vous propose qu'on écoute Stop.

Alors, je vais me contenter de m'arrêter sur quelques albums représentatifs du style de Joe Bonamassa. Le premier, c'est Blues Deluxe, paru en 2003. 12 titres, dont pas mal de reprises de bluesmen célèbres, qui sont bien évidemment B.B. King, John Lee Hooker, Buddy Guy, Elmore James, Albert Collins, Robert Johnson, et même Jeff Beck, dont le titre donne son nom à l'album. Il y a aussi quelques compositions personnelles, dont Woke Up Dreaming, Blues Deluxe, marque le vrai début de la notoriété de Joe Bonamassa. Il y exprime tout son talent, en montrant de quoi il est réellement capable. En 2023, c'était le 20e anniversaire de ce Blues Deluxe. On aurait pu en faire une édition remasterisée, augmentée de quelques titres, mais Joe Bonamassa a préféré un volume 2, également composé de reprises. Ce disque, c'est un clin d'œil à son parcours, car il avoue « Si vous m'aviez dit il y a 20 ans que ma carrière durerait assez longtemps pour voir le 20e anniversaire de ce petit disque intitulé Blues Deluxe, je suis sûr que j'aurais ri. » Et donc on écoute un morceau du premier Blues Deluxe, et ça s'appelle « Walking Blues », c'est une reprise d'un titre de Robert Johnson. «

Le volume 1 était le troisième album de Joe Bonamassa. C'était un peu l'album de la dernière chance, car il avait été viré de deux maisons de disques et largué par son agent. Seul son manager croyait encore en lui, et heureusement, ça a bien marché. Cette fois, il a demandé pour le volume 2 à son copain Josh Smith de produire le volume 2. Joe Bonamassa dit donc « J'ai donc demandé à mon grand ami Josh Smith de produire un disque destiné à accompagner l'édition anniversaire du premier volume qui pourrait montrer comment, je l'espère, j'ai progressé au cours des 20 dernières années. » Et il poursuit « Le contraste entre un arrogant de 26 ans et un homme établi de 46 ans est considérable. Le feu brûle-t-il toujours comme avant? Est-ce que je joue encore affamé? Suis-je même assez bon pour rendre à nouveau hommage à mes héros ?» La réponse se trouve quelque part dans cet album. Joe Bonamassa précise « Au fil des années, j'ai bien sûr mûri musicalement. Je me suis sans aucun doute amélioré en tant que guitariste. Mais je suis particulièrement fier de pouvoir aussi dire que je suis un bien meilleur chanteur qu'il y a 20 ans. Et ce, même si je ne considère pas toujours comme un véritable lead singer. » C'est une particularité de Joe Bonamassa de reprendre des titres de gens connus, notamment ceux qu'il apprécie et à qui il a le sentiment de devoir quelque chose. Sur l'album suivant, il rendra hommage à Danny Gatton, qui s'était suicidé quelque temps plus tôt. Avec le temps, son jeu s'affine, sa voix se pose et même son look change. Il apparaît désormais en costume trois pièces, bleu ou gris, et porte des lunettes noires. Style ô combien classique, voire en dehors du temps et des modes. Et j'aime tout particulièrement un titre de ce deuxième album Blues Deluxe, un blues lent génial, un des meilleurs titres, à mon avis, qu'il ait jamais composé.

En 2010, il décide de changer un peu d'orientation et intègre un groupe Black Country Communion. C'est un super groupe, composé de Jason Bonham, le fils de John, à la batterie, comme son père, de Glenn Hughes, ancien bassiste de Deep Purple, et d'Ark Sherinian, au clavier. Il a joué un temps d'Ark Sherinian avec Alice Cooper. Là encore, Kevin Shirley est à la manœuvre. Des musiciens qui mènent d'autres projets par ailleurs. Donc Black Country Communion, c'est l'occasion pour lui de montrer qu'il peut faire autre chose que du blues en s'attaquant au hard rock. Et il n'a pas choisi les plus mauvais dans le genre. Black Country Communion avait tout ce qu'il faut pour ne pas durer. Et pourtant, ça semble marcher puisqu'en 2024, le groupe a publié son 5e album. Bien évidemment, il y a eu des interruptions, en grande partie dues aux carrières et aux engagements de Joe Bonamassa et de Glenn Hughes notamment. Les choses ne se sont pas toujours bien passées, mais ça a tenu, et c'est là le plus important. L'alchimie n'est pas toujours facile avec un tel groupe. Comment concilier le désir légitime de chacun de se mettre en avant tout en jouant collectif? Ils y sont parvenus. Chacun montre son talent tout en restant cohérent avec les autres. Ce n'est pas qu'une formation regroupant d'excellents solistes. Côté musique, on est plutôt dans le dur. C'est du rock bien bâti, sacrément charpenté, du heavy rock. De temps en temps, un morceau à la tonalité blues parvient à s'immiscer. Il y a de l'admiration réciproque au sein de ce super groupe. C'est sans doute ce qui en fait le ciment. Joe Bonamassa dit au sujet de Glenn Hughes. Quand tu bosses avec lui, c'est un peu comme si tu travaillais avec tous les héros de ta jeunesse. Dès qu'il branche sa basse à son ampli, on se croirait revenu dans les années 70. Et puis c'est une rockstar, dans le bon sens du terme. C'était mon idole quand j'étais enfant et adolescent. C'est certainement l'un des plus grands musiciens que j'ai côtoyé, que ce soit en tant que chanteur, bassiste ou même songwriter. Alors le titre que j'ai choisi de cet album, il est très inspiré de Deep Purple. Il y a vraiment la part de Glenn Hughes à l'intérieur et ça s'appelle « Skyway ».

partir de là, et sans mettre un terme ni même réduire son activité en solo, il participe à de nombreux projets, dont un avec Beth Hart. On l'entend également en collaboration avec Billy Gibbons sur ses albums solo. Mais l'ADN de Joe Bonamassa reste le blues. Malgré son talent indéniable et reconnu par tous, il reste assez humble en remerciant ceux qui ont eu une vraie influence sur lui, que ce soit Clapton, Rory Gallagher ou B.B. King. Selon lui, le blues, c'est tout ce qui va de Howlin' Wolf à Led Zeppelin, de Robert Johnson au Jeff Beck Group, de Led Belly à Rory Gallagher. Il n'y a pas de règles, dit-il. De son père, il a gardé l'amour des guitares. Il avoue en posséder un grand nombre, plus de 150. Il en achète de manière compulsive. On le voit souvent avec une Gibson ES 355 ou une Les Paul, mais aussi avec des Fender, Stratocaster ou Telecaster. L'album Blues of Desperation, sorti en 2016, était accompagné d'un livret présentant quelques-unes de ses guitares. À chaque fois, il explique quand et comment il les a acquises et ce qu'elles représentent pour lui. Chaque titre de l'album est joué avec l'une de ses guitares. Le son de Joe Bonamassa est aussi unique que son jeu. C'est un technicien de la guitare. La vie de Joe Bonamassa se résume à composer, enregistrer en studio et faire des tournées. Certaines années, il lui arrive de donner plus de 200 concerts. C'est juste énorme. Mais comme si ce n'était pas suffisant, le bonhomme a aussi monté pour le plaisir un groupe qui s'appelle The Sleep Easies, un projet instrumental qui rend hommage à son mentor de toujours, Danny Gatton. En travaillant son agenda, il a créé la fondation Keeping the Blues Alive, qui a pour but de transmettre sa passion aux jeunes générations en finançant des cours de musique dans les établissements publics. Alors je vous ai dit qu'il revendiquait ses influences, notamment le rock anglais des années 60 et 70. Et il a publié en 2018 British Blues Explosion, enregistré en public comme il se doit. Et là, on croirait réentendre Led Zeppelin avec le titre « Spanish Boots ».

Et puis, pour couronner le tout, il s'est dit que ce ne serait pas idiot de créer son propre label, Journeyman Records, pour être totalement libre de faire ce qu'il veut quand il le veut. Ce n'est pas plus mal, car il déborde de projets. Il reste maître de son emploi du temps et ne le perd pas à essayer vainement de convaincre tel ou tel label. Cette politique, il ne se l'applique pas qu'à lui, laissant la même liberté aux artistes qu'il a signés. Au nombre de ceux-ci figure John Cho Taylor. Elle aussi, c'est une boulimique de la guitare. Et elle reconnaît que c'est facile de bosser dans cette ambiance. Elle enregistre quand elle veut et publie si elle le souhaite. Aucune contrainte, aucune obligation. Les deux s'entendent à merveille et il n'est pas rare qu'ils participent ensemble à des concerts qui deviennent ipso facto des monuments du genre. Pour être complet, il me faut aborder deux points un peu moins heureux dans son parcours. Le premier est anecdotique et très subjectif. Je trouve ses pochettes d'albums ringardes à souhait. À part quelques-unes dont le Blues of Desperation, elles sont plutôt graphiquement affligeantes. Mais ce n'est qu'un détail, puisqu'on n'achète pas un disque de Joe pour le regarder, mais pour l'écouter. On écoute maintenant encore un style légèrement différent avec l'album Different Shades of Blues et ce titre Never Give All Your Heart.

Enfin, et c'est là le plus inquiétant, Joe Bonamassa tourne depuis qu'il a 12 ans. Ça fait presque 40 années. Il y a quelque temps, il déclarait « À la minute où j'ai le sentiment de ne plus être aussi bon sur scène ou sur un album, je raccroche. Ça fait maintenant 36 ans que je suis là. Je dois en être à pas loin de 50 albums tout compris. Je n'ai pas l'intention de m'éterniser. Je ne me vois pas continuer à 82 ans comme Mick Jagger, même si lui le fait toujours magnifiquement, comme j'ai pu le constater en ouvrant pour les Rolling Stones en mai dernier. Je me suis même fixé la barre des 40 ans de carrière, ce qui nous amène en 2029. Après ça, merci, au revoir. » Il précise encore « J'ai joué avec les plus grands musiciens. Je me suis produit dans toutes les salles où j'avais envie de jouer. J'ai toutes les guitares dont je rêve. Tous les 3 ou 4 ans, je me remets en question. Puis-je sincèrement enregistrer un album dont je serais fier et m'amuser sur scène ? Je continuerai aussi longtemps que je pourrai répondre à ces deux questions par l'affirmative. Le jour où ça ne sera plus le cas, le moment sera venu pour moi d'arrêter et basta. » On a tendance à idéaliser la vie de musicien. Mais Joe Bonamassa rappelle les voyages, les aéroports, les taxis, les hôtels, faire sa valise, la défaire. J'en ai marre des valises. Quand on tourne depuis aussi longtemps que moi, on veut passer à autre chose. J'aimerais voyager pour moi, prendre des vacances, ce qui ne m'est jamais arrivé. Certains me disent que de toute façon, je suis toujours en vacances. Mais non, jouer de la musique, c'est un véritable travail. Le bonhomme est suffisamment déterminé et sûr de lui pour que ce soit vrai. On le comprend, même si on le regrette. Quand il arrêtera, il manquera quelque chose à la musique. Road to Redemption a été publié en 2022. C'est un EP 6 titres, ce qui montre bien qu'il fait ce qu'il veut quand il en a envie. Il avait 6 titres qu'il avait envie de faire connaître, alors il les a sortis sans surcharger le disque d'autres morceaux qui ne lui convenaient pas. Et le titre qu'on écoute, c'est « Black Roses ».

Qu'on le veuille ou non, Joe Bonamassa est déjà entré dans la légende. Il incarne une espèce de renouveau du blues en toute simplicité, sans excès, sans frasque. De ses textes, il dit « La vie n'est pas un long fleuve tranquille, on connaît tous des hauts et des bas. Non, il n'est pas nécessaire d'aller mal pour faire du blues, l'expérience aide. Je ne pense pas qu'il faille vivre la vie d'un authentique bluesman, SDF qui passe d'un train à l'autre et boit du whisky à même le baril, pour être crédible. De même qu'il n'est pas nécessaire d'être âgé, même si j'ai souvent entendu dire que j'étais trop jeune pour jouer du blues. » Voilà, j'espère que vous avez découvert un peu plus Joe Bonamassa. Je vous souhaite une excellente fin de journée, une très bonne soirée. À bientôt, au revoir.

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0: 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Il est 17h20 et tout de suite le bulletin d'information de la Radio des Nations Unies.
1: Bonjour à toutes et à tous, Jérôme Bernard pour ce bulletin d'ONU Info. Au menu de l'actualité, le chef de l'ONU plaide pour une coopération renforcée pour lutter contre le terrorisme. L'ONU célèbre sa charte, plus indispensable que jamais. Et les Nations Unies fixent les premières règles mondiales pour les voitures sans conducteur. Face à un terrorisme qui évolue avec les crises mondiales et les nouvelles technologies, le secrétaire général des Nations Unies, Antonio Guterres, a appelé lundi les États membres à renforcer leur coopération et à placer la prévention, les droits humains et l'action collective au cœur de la réponse internationale. Il a notamment mis en garde contre des mesures excessives de lutte contre le terrorisme. On l'écoute.
2: L'expérience montre que des mesures de lutte contre le terrorisme excessives ou inadaptées risquent d'attiser les divisions et d'éroder la confiance dans les institutions censées protéger les populations. Dans le pire des cas, des mesures présentées comme antiterroristes peuvent en réalité alimenter les conditions propices à la radicalisation menant à la violence. C'est pourquoi notre réponse doit s'enraciner dans les principes mêmes que le terrorisme cherche à détruire, la justice, la dignité humaine et la solidarité. Tous nos efforts doivent être fermement ancrés dans l'état de droit et les droits humains et appuyer un vrai dialogue avec les personnes et les communautés dont la vie a été bouleversée par le terrorisme. C'est en nous imposant les plus hautes exigences que nous pourrons panser les plaies et rebâtir la confiance là où elle a été brisée. Le terrorisme évolue et nous devons évoluer avec lui. La tâche qui nous attend est complexe, mais notre cap est clair. Par la prévention, la coopération et un engagement sans faille en faveur des droits humains, nous pouvons bâtir un monde plus sûr où chacune et chacun puisse vivre à l'abri de la peur.
1: L'ONU a célébré il y a quelques jours sa charte. 81 ans après sa signature, la charte des Nations Unies reste plus indispensable que jamais, selon le secrétaire général de l'ONU. Antonio Guterres juge toutefois que des réformes sont nécessaires, notamment celle du Conseil de sécurité. On l'écoute.
2: Nous devons réformer. Le Conseil de sécurité doit refléter le monde d'aujourd'hui et non celui de 1945. Il en va de même pour l'architecture financière internationale. Et l'Organisation des Nations Unies elle-même doit continuer d'évoluer à travers l'initiative ONU 80 et au-delà, afin de servir avec plus d'efficacité et d'impact. Mais la réforme doit renforcer les Nations Unies, pas l'affaiblir. La réponse n'est pas moins de coopération, c'est une coopération plus forte, une coopération ancrée dans la charte et dans cette vérité simple. Nos avenirs sont liés. Une coopération qui rétablit la confiance par l'action, défend les principes qui nous unissent et prouve que le multilatéralisme peut produire des résultats pour les populations. Tel est l'esprit de cette réunion. Plus fort, ensemble, une charte, un avenir. La charte est née de la catastrophe et du courage de bâtir un monde meilleur. Cette œuvre reste inachevée et elle nous incombe. À nous d'honorer la charte, de renforcer l'Organisation des Nations Unies, de choisir encore et toujours la paix, la justice et notre humanité commune.
1: La course mondiale aux voitures sans conducteur ne dépend plus seulement des avancées technologiques. Elle passe désormais aussi par les règles qui encadreront leur circulation. Réunis sous l'égide des Nations Unies, les principaux marchés automobiles ont adopté le premier cadre réglementaire international consacré au système de conduite entièrement automatisé. On écoute François Guichard, secrétaire du groupe de travail sur les véhicules autonomes.
3: La Commission économique des Nations Unies pour l'Europe a adopté le cadre réglementaire pour les véhicules autonomes. Ces avancées sont soutenues par des pays de différents continents, y compris le Canada, les États-Unis, le Royaume-Uni, l'UE, la Chine et le Japon. Tout ça s'accompagne de la mise à jour de beaucoup de règlements existants, avec à peu près 90 amendements, pour adapter ces règlements à l'ère des véhicules autonomes. Ce nouveau cadre est influencé par des éléments de sûreté repris de l'aviation, du nucléaire, et c'est accompagné aussi d'éléments nouveaux tels que le monitoring des véhicules en service et un reporting obligatoire des constructeurs.
1: Voilà, fin du bulletin de l'UINFO. Vous pouvez nous retrouver sur Internet et sur nos comptes médias sociaux X et Facebook. Merci de votre fidélité. À bientôt.
4: Bonjour à toutes et à tous. Vous écoutez les idées de sortie de Radio Alliance Plus. Attention, le festival de cinéma Une salle sous les étoiles entamera vendredi soir sa 6e édition. Comme chaque année, cinéma en plein air, concerts, spectacles et ateliers sont au programme dans les douves de la Fac Vauban du 3 au 11 juillet. Et comme chaque année, Radio Alliance Plus animera au cœur du festival un plateau radio en direct chaque soir pendant une heure. Pour ce premier soir, vendredi donc, venez rire à 20h devant le spectacle « Elles improvisent ». Quand des improvisatrices s'unissent le temps d'une soirée pour vous raconter des histoires folles, tout peut arriver. Une soirée explosive, interactive, décalée, drôle, en perspective. Puis, une fois la nuit tombée, à 22h, place à l'iconique film « La famille Adams ». Un classique culte à l'humour noir irrésistible, aussi étrange que réjouissant, à découvrir et redécouvrir. N'hésitez pas à réserver vos places et à vous informer de l'entièreté de la programmation sur le site une salle sous les étoiles toutattaché.fr. Le Poustival, festival dédié aux tout petits en Cévennes, revient le samedi 4 juillet dans le jardin du château d'Assas au Vigan pour une deuxième édition encore plus joyeuse et sensorielle. Cette année, le festival mettra à l'honneur l'éveil musical, invitant les enfants et leurs familles à découvrir les sons, les rythmes et la musique sous toutes ses formes. Les assistantes maternelles préparent activement cette nouvelle édition, accompagnée par deux artistes de la compagnie Mozo, dans la création d'un nouvel espace artistique immersif à partir de leur matériau de prédilection, le bambou. Le Poustival s'adresse principalement aux tout-petits avec une moyenne d'âge autour de 3 ans, mais il séduit aussi les grands frères et les grandes sœurs. Cette année encore, le Poustival proposera une programmation riche, accessible à tous et de qualité. Ateliers, spectacles, jeux, installations artistiques immersives, manèges et concerts dans un cadre verdoyant et sécurisé, pensé pour les enfants et leurs accompagnants. Accès libre et gratuit, ambiance festive et découvertes sensorielles seront une nouvelle fois au rendez-vous pour faire rimer poussette avec fête. Samedi, de 14 à 22h, rendez-vous au skatepark de Nîmes pour une journée autour de la culture hip-hop et de la solidarité avec la Palestine. À 14h, initiation et démonstration de skateboard. À 17h, un show par les danseuses et danseurs de l'association Stand Up. À 18h30, open mic / DJ set. Et pour clôturer cette folle journée, pas moins de 5 concerts entre 20 et 22 heures. Venez nombreux pour se rassembler lors de cette journée autour de la solidarité au peuple palestinien qui subit un génocide. La planche à roulettes nîmoise, Waye Libertat et Sirop de la Rue vous attendent samedi entre 14 et 22 heures au skatepark de Nîmes. C'était les idées de sortie de Radio Alliance Plus. Merci beaucoup pour votre écoute et votre fidélité. Je vous souhaite une agréable journée sur le 103.2 en DAB+ et sur notre site internet. On se retrouve dès demain pour de nouveaux rendez-vous.
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1: Bonjour, bonjour à tous. Bonjour Françoise. Nous nous retrouvons pour la seconde émission que nous disent les rêves, que nous illustrerons également par une musique de Debussy. Et vous aviez terminé, Françoise, sur le risque de charlatanisme. Et vous voulez reprendre un peu là-dessus.
2: Oui. Alors, d'une part, nous avons lu un premier texte qui montrait comment le rêve, dont on peut imaginer et dont on imagine dans bien des civilisations qu'il a une valeur oraculaire, nous avons vu avec un passage d'Homère que Zeus peut tromper par le rêve. Il trompe Agamemnon, hein, comme s'il y avait une possibilité pour les dieux d'avoir une pratique perverse du rêve pour égarer les mortels, en particulier ici Agamemnon, dans un premier temps. Dans un deuxième temps, j'ai évoqué la fonction et la valeur dans la civilisation grecque et romaine des devins qui, justement, avaient pour fonction d'analyser les rêves pour montrer aux rêveurs, il y a toujours un tiers dans la lecture du rêve, dans le déchiffrage du rêve, donc ces devins montraient par le témoignage de leur interprétation aux rêveurs qu'ils devaient réfléchir à l'action qui permettait de dénouer ce futur qui peut être ou terrible ou au contraire heureux. Puisque le futur a deux possibilités, et c'est très simple, tout ça est très dichotomique, le rêve peut aussi bien prévenir un moment heureux, une situation heureuse, par exemple un mariage, mais il peut aussi prédestiner à la mort. Et alors là, qu'est-ce que ça veut dire? Si effectivement le rêve, et il y en a de nombreux exemples chez Artemidore, qu'est-ce à dire si le rêve, évidemment, vous apprend votre mort future? Mais il suffit de s'y préparer. La chose n'est pas dite comme telle, mais la préparation à la mort est aussi une manière de réagir, si j'ose dire positivement, à cette annonce funeste.
1: Alors, vous appelez ce rêve un cauchemar ou pas?
2: Non, pas du tout.
1: Non,
2: non, non, il ne s'agit pas de cauchemar. Non, non. Non, non, nous ne sommes pas encore dans le monde du cauchemar. Alors, ce qui est intéressant chez Artemidore, c'est qu'il écrit un livre. Il justifie tous les rêves qu'il va donner en exemple, il les justifie par l'expérience. Alors lui-même, disais-je, était, dans la première émission, était un devin qui avait une certaine célébrité, qui était très connu pour la qualité de ses propositions divinatoires, et en même temps, il essaie de montrer à quel point cet art est un art nécessaire, et surtout, combien cet art qu'il a forgé au cours du temps a été pensé à partir d'une expérience et à partir de la récurrence d'expériences. Autrement dit, le rêve, ou plutôt l'analyse du rêve, relève pour Artemidore, d'un exercice expérimental. L'analyse du rêve relève d'une pratique qui est fondée sur la multiplicité des rêves effectifs et les liens de ressemblance entre eux. Donc nous avons une vision, je dirais, qui relève presque de la philosophie empirique du rêve. Et c'est comme ça qu'il se défend contre les accusations qui ne sont pas portées contre lui, mais contre les accusations qui pourraient être portées de dire n'importe quoi. Parce que le soupçon est toujours là. Et d'ailleurs, des exemples sont donnés, par exemple, chez Cicéron. Le même rêve peut être interprété de manière contradictoire. Voilà. Alors, ce qui est intéressant aussi, c'est que pour Artemidore, la lecture du rêve dépend de la condition des rêveurs. Alors, suivant qu'on est homme ou femme, qu'on est maître ou esclave, qu'on est en état de maladie ou au contraire de santé, l'interprétation ne sera pas la même. Donc il y a toujours une considération de la subjectivité du rêveur dans cette tentative interprétative. Ça, c'est très important. C'est-à-dire que nous ne sommes pas avec Artémidore dans ce qu'on a appelé plus tard la clé des rêves, la clé des songes. Hein. Mmh. Vous avez eu beaucoup de petits opuscules, la clé des songes, qui vous donnait une espèce de lecture symbolique, universelle, des rêves que vous faites. Pas ça du tout. Chaque rêve doit être interprété dans un contexte, qui est le contexte d'une psychologie subjective. Et ça, c'est très important, parce que d'une certaine manière, il y a ça chez Freud. Chez Freud. Toujours l'idée que le rêve n'est pas... Le rêve n'est pas un songe où toutes les clés seraient, disponibles. Non. Chaque fois, il faut interroger.
1: Donc, ça veut dire que chacun d'entre nous, après un rêve, n'est pas capable, en fait, de l'analyser.
2: Alors, la question, c'est celle du tiers. C'est-à-dire, en effet, tout se passe comme si le rêve ne pouvait être véritablement déchiffré, décelé, son contenu dévoilé que par un tiers. Alors, vous allez me dire... chez Freud, le psychanalyste est un tiers, mais pas tout à fait, puisque justement la technique freudienne consiste à faire du psychanalyste celui qui interroge et recueille le rêveur, qu'on appelle en termes modernes l'analysant. C'est-à-dire c'est le rêveur lui-même qui analyse les éléments de son rêve en faisant appel aux idées parfois incongrues qui lui viennent quand il expose tel ou tel fragment de son rêve. Donc il y a toujours la présence d'un tiers, même si ce tiers, pour les rêveurs, se dédouble, puisqu'il y a le psychanalyste et l'analysant dans la scène psychanalytique freudienne. Bon, je vais revenir à autre chose. Alors, cette suspicion tout de même, sans laquelle le rêve peut être fallacieux, est très nettement marquée, disais-je, je crois déjà l'avoir dit, chez des philosophes comme Aristote ou comme Cicéron, Cicéron se recommandant de la philosophie de la Nouvelle Académie. C'est-à-dire qu'il y a bien des textes philosophiques au sens propre chez Cicéron. Alors, Aristote, voilà ce qu'il dit. En ce qui concerne la divination qui se produit durant les périodes de sommeil et que l'on dit provenir des rêves, il n'est aisé ni de la dédaigner, d'y croire. Donc, on est toujours dans une espèce d'incertitude. Est-ce qu'on doit dédaigner les traductions par les interprètes du rêve, des rêves, ou au contraire, est-ce qu'on doit dédaigner ce qu'on appelle aussi l'oniromancie, la mantique, la divination par les rêves. Alors, cette hésitation est vite trahi par Aristote lui-même, puisqu'il propose une vision rationaliste du rêve, en disant que le rêve brasse en quelque sorte les éléments de la vie diurne. Hein, et quand nous rêvons, nous savons bien que le matériau du rêve, il est emprunté souvent aux journées précédentes. Ce que dit Freud. Alors Freud n'en disconvient pas du tout, au contraire, il l'incite sur ce point. Mais en tout cas, ce qui est clair pour Aristote, c'est que les rêves n'ont pas de valeur divinatoire et qu'en particulier, les signes qui peuvent être présumés comme divinatoires, si véritablement ils se réalisent dans le futur, ils se réalisent par pure coïncidence. Et Freud dira aussi qu'après tout, on donne une valeur divinatoire au rêve qu'on a vécu, on lui donne une valeur après coup. C'est-à-dire que c'est bien en se souvenant du rêve qu'on, et après une certaine expérience, qu'on se dit « Ah oui, mon rêve était prémonitoire ». Donc il y a bien un retour du rêve qui lui redonne une valeur prémonitoire. Et puis Aristote a une réflexion assez amusante. Les dieux, évidemment, les dieux ne sont pas du tout inspirateurs des rêves. Ce serait tout à fait absurde que les dieux s'intéressent au psychisme individuel. Et puis Aristote d'ajouter « Les animaux rêvent ». Alors peut-on imaginer que les dieux infligent des rêves aux animaux? Les animaux rêvent, car pour Aristote, l'homme est d'abord un animal doué de logos, de parole, mais c'est un animal. Nous rêvons, si vous voulez, en tant que vivants, avec justement la fantasmatique liée à nos corps.
1: Et si on ne rêve pas?
2: Et si?
1: Ah non, si on ne rêve pas?
2: Mais on rêve toujours.
1: Donc, mais si on ne rêve pas, on meurt.
2: Ah, attendez. Bon, premièrement, on rêve toujours. Nous, les humains, nous rêvons, comme certains animaux. En tout cas, pour nos animaux domestiques, c'est indéniable. Hein. Nous rêvons. Et quand nous pensons ne pas avoir rêvé, c'est que nous avons oublié le rêve. Et Freud nous dira qu'il y a effectivement une censure, une résistance. Il y a une résistance liée à la censure qui fait que nous ne pouvons pas nous souvenir de ces rêves dans la mesure où ils impliquent, j'y viendrai plus tard, où ils impliquent eh bien, un désir inconscient, qui a quelque chose d'innommable. La meilleure preuve, c'est qu'il est refoulé. La thèse, c'est que le rêve lève, même sous à partir de dispositifs de masques, enfin, le rêve lève le jour sur les désirs les plus profonds. Donc, oui, les désirs inconscients.
1: Je parlais tout à l'heure des neurologues qui n'ont pas du tout qui n'ont pas du tout la même vision du rêve. Et si un patient, si on met un patient dans les conditions de ne pas rêver, il meurt. Le rêve est indispensable.
2: Oui,
1: à la
2: bon, il y a une torture qui consiste à empêcher les gens de dormir, et ça rend fou. Bon, je ferme la parenthèse. Hein. La neurologie n'étant pas du tout mon domaine.
1: Mais c'est association d'idées.
2: L'association, elle est très juste. Oui, oui.

0: Alors sur Radio Alliance Plus, comme dans la première émission Que nous disent les rêves, nous avons écouté du Debussy et Françoise, vous reprenez votre analyse, toujours avec Cicéron, je crois.
1: Eh bien, Cicéron, dans son livre de la divination, propose, contrairement son frère, une violente mise en question de la valeur oraculaire du rêve. Et avec beaucoup d'ironie, avec beaucoup de force, avec beaucoup d'ironie, je dirais presque que c'est un texte voltairien. Alors je vous lis quelques passages. Il faudrait revenir sur toute la démonstration qui montre à quel point les rêves sont illusoires. Alors je vous lis parce que c'est je dis, l'aspect voltairien. Voici désormais l'enjeu du débat. De ces deux hypothèses, laquelle est la plus probable ? Les voici. Les dieux immortels, en toute chose éminemment supérieure, courent visiter les lits et même les grabats de tous les mortels, où qu'ils soient, pour jeter en eux, chaque fois qu'ils en ont vu un qui ronfle, des visions bien tortueuses et obscures qui les réveillent d'épouvante et les précipitent au matin chez l'interprète. Ou bien, par un effet de la nature, l'âme sans cesse en mouvement a l'impression de voir en dormant ce qu'elle a vu éveillé. Est-il plus digne de la philosophie d'interpréter ces faits en recourant à une superstition de sorcière ou bien à l'explication qu'offre la nature ?
0: Oui, en effet.
1: Et oui, alors je ne pourrais pas, et ce serait tout de même, c'est un peu dommage, reprendre toutes les analyses où Cicéron ironise sur la superstition, parce qu'il parle évidemment des possibilités d'interprétation des rêves comme relevant de la superstition. Et voici ce qu'il dit. Que l'on chasse donc dans la divination par les rêves, tout comme les autres. À vrai dire, la superstition, répandue parmi tous les peuples, a opprimé presque tous les esprits et s'est emparée de la faiblesse des hommes. Un peu plus loin. Je veux qu'on le comprenne bien. En supprimant la superstition, on ne supprime pas la religion. La défense des institutions des ancêtres et la sauvegarde des rites et des cérémonies incombent aux sages, etc., etc. D'autre part, la beauté de l'univers, la régularité des phénomènes célestes force à reconnaître l'existence d'une nature toute-puissante et éternelle méritant le respect et l'admiration du genre humain. Donc, détruire la superstition, je dis, c'est encore du Voltaire, Voltaire après coup, quoi. Dénoncer la superstition n'est pas trahir la religion. Alors pourquoi ? Parce qu'il y a une certaine vision du divin, nous le voyons ici. Le divin, c'est le divin au singulier, ou le dieu au singulier, c'est celui qui est garant de l'ordre cosmique et de la valeur morale aussi des comportements. C'est bien au nom d'une vision du divin pur, que la lutte contre la superstition peut s'effectuer.
0: Et Cicéron était très suivi dans ces...
1: Non, simplement, il y a toujours eu. Bon, il y a toujours eu, nous l'avons vu avec Homère, il y a toujours eu une contestation de cette valeur divinatoire du rêve. Enfin, je veux dire, tout le monde ne se prend pas dans les raies de la superstition. Et je pense que c'est vrai partout. Alors, le christianisme a mis entre parenthèses les rêves, et du reste, j'ai regardé le texte dans, chez Dante, dans l'enfer de Dante, il y a des loges qui sont consacrées aux devins. Alors, pourquoi ? Parce que les devins prétendent connaître l'avenir, seul Dieu est maître du temps. C'est ça l'argument chrétien contre la divination.
0: Alors, si Cicéron parle de superstition, pourquoi Freud a tant voulu établir une méthode sur l'interprétation des rêves ?
1: Oui, mais alors justement Freud dénonce la possibilité pour le rêve d'avoir une valeur divinatoire. Ce sont les dernières lignes de l'interprétation des rêves de 1900. Les textes que je vais vous lire sont tirés d'un petit livre qui condense ces thèses qui s'appelle « Sur le rêve », qui est tout à fait disponible en livre de poche et qui est difficile à lire, même s'il est conçu. Et voilà comment Freud termine l'interprétation des rêves. Donc le grand livre de 1900, « Le Traumdeutung ». Et la valeur du rêve pour la connaissance de l'avenir, il ne peut en être question. On aimerait plutôt dire, entre parenthèses, que le rêve vaut pour la connaissance du passé. Car le rêve est issu du passé dans tous les sens. Certes, la vieille croyance que le rêve nous indique l'avenir n'est pas totalement dénuée de valeur de vérité, dans la mesure où le rêve nous représente un désir comme satisfait. Alors, je vais y venir tout de suite. Il nous mène vers l'avenir. D'une certaine manière, Artémidore disait cela aussi. Hein. Mais à cet avenir que le rêveur prend pour présent, l'indestructible désir donnera un visage à l'image exacte du passé. Le texte est assez retors, mais je voudrais simplement en venir alors, au texte dont je disais qu'il était le plus concis et qui a été écrit justement après l'interprétation du rêve. Donc Freud a, comme d'ailleurs l'a fait Artémidore, a classé les rêves. Et le rêve le plus simple, celui des enfants. Les enfants rêvent ou hallucinent la réalisation d'un désir. Et il donne des exemples, bon, je n'ai pas le temps de les exposer. Mais avant de quitter les rêves infantiles, qui sont des accomplissements de désirs sans voile, nous ne devons pas omettre de mentionner un caractère essentiel du rêve qu'on a relevé depuis longtemps et qui apparaît précisément le plus purement dans ce groupe. Je peux substituer à chacun des rêves une phrase exprimant un désir. Ah, si seulement. Le rêve réalise de manière hallucinatoire un vœu. Ah, si seulement. Alors, on peut traduire aussi l'idée que le rêve est la réalisation d'un désir par le rêve est la réalisation d'un vœu, wunsch. Ça engage quand même la parole. Hein. Alors voilà, il y a des exemples qui étaient pris justement au rêve d'enfant. Oh, si seulement la navigation sur le lac avait duré plus longtemps. Bon, c'est un gamin qui aurait aimé, justement, que sa promenade en bateau sur un lac de Suisse dure. Ah, si seulement j'étais déjà lavé et habillé pour faire une excursion. Ah, si seulement j'avais eu le droit de conserver les cerises au lieu de les donner à mon oncle. Alors, c'est un enfant qui a un panier de cerises et puis il a eu des maux de ventre. On lui dit, ah, tu les donnes à ton oncle. Voilà. Mais le rêve donne plus que cet optatif. Il montre le désir comme déjà accompli. Il figure hein, la visibilité, la vision. Il figure cet accomplissement comme réel et présent. Et le matériel de la figuration onirique est constitué avant tout, quoique pas exclusivement, de situations et d'images sensorielles. Le plus souvent visuelles. Une sorte de transformation qu'on a le droit de désigner du nom de travail du rêve ne fait donc pas non plus complètement défaut à ce groupe. Une pensée qui se formule à l'optatif, ainsi seulement, hein, est substituée à une vision au présent. Voilà la réalisation. Et le rêve est censé réaliser un désir, mais un désir inconscient. Alors, si le désir est inconscient, eh bien, cela suppose que le rêve, une fois l'état de sommeil levant ce que Freud appelle la censure du rêve, eh bien, une fois cette censure du rêve levée, tout se passe comme si, au lieu de jaillir, je dirais, spontanément et sans masque, les intentions désirante ou les vœux du rêve, tout se passe comme si, et tout se passe en effet comme si, il fallait que le rêve, pour apparaître sans, comment dire, sans se révéler complètement. Parce que dans ses désirs ou dans ses vœux, il y a de l'indécence. Eh bien, le rêve doit passer par des moyens de masque, de masquage, de dissimulation, pardon, et Freud établit quelles sont ces méthodes, je dirais, psychiques de dissimulation du caractère toujours originellement scandaleux du désir inconscient. Alors c'est évidemment la mise en image, la figuration, mais ce sont des phénomènes de condensation et de déplacement. Alors, je n'ai pas le temps de les établir, et c'est tout à fait intéressant de savoir que le rêve suppose un travail, il y a un travail du rêve, comme il y a un autre travail, qui est celui de l'analysant, qui va, élément par élément du rêve, essayer de retrouver, grâce, encore une fois, à des idées que Freud appelle des idées indécentes, la signification profonde de chaque fragment du rêve. Chaque fragment du rêve éveillant, réveillant quelque chose comme des scènes de désir originel. Mais Freud nous dit que le rêve en tant que tel ne peut pas être interprété en totalité. Il y a toujours quelque chose d'irréductible dans le rêve, et Freud a l'image de l'ombilique du rêve. Il y a un ombilique du rêve. Il y a toujours une résistance fondamentale du rêve à manifester nos désirs propres.
2: En fait, en introduction, vous avez dit que le rêve est énigmatique. Et il
1: le rêve
2: restera toujours.
1: Alors, malgré toutes les procédures de l'analyse, parce qu'il s'agit, par la psychanalyse, de défaire, en quelque sorte, la construction même du rêve. L'échafaudage de dissimulation du rêve. C'est intéressant parce que l'analyse est l'inverse.
2: Alors j'ai une question pour finir. Faut-il noter chaque jour son rêve ?
1: On peut. C'est ce que faisait Freud. C'est-à-dire comme Artemidore accumule des rêves pour essayer d'en trouver la pertinence. Freud aussi.
2: Enfin, faut-il noter ses rêves dont on se souvient, puisqu'on ne se souvient pas du tout ?
1: Oui, mais il y a des moyens de se remémorer le rêve aussi.
2: Merci Françoise, et à bientôt pour une prochaine émission.

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1: Bonjour à toutes et à tous. 16h, temps universel. Voici les titres de ce journal en français facile du jeudi 2 juillet. La Syrie. Une bombe explose dans un café du centre de Damas. Plusieurs morts, de nombreux blessés. Nous sommes dans la capitale syrienne dès le début du journal. Les excuses officielles du Royaume-Uni par la voix de son Premier ministre que vous entendrez. Dans les années d'après-guerre, l'État britannique a facilité les adoptions forcées d'enfants. Emeline Vin nous attend à Londres. Dans le sud de la France, plusieurs incendies brûlent les campagnes. Au nord de Marseille, dans les départements de l'Hérault, de l'Aude et aussi près de Perpignan. Et puis enfin, sport au mondial de foot. Après les qualifications des États-Unis, de la Belgique et de l'Angleterre, on se tourne vers les prochains matchs avec notamment Espagne-Autriche, 19h, temps universel. Soyez les bienvenus. À Damas, l'attentat n'a toujours pas été revendiqué. On ne sait pas encore qui est à l'origine de cette explosion survenue cet après-midi dans la capitale syrienne. Il était environ 15h, heure locale, lorsqu'une bombe explose dans un café du centre-ville. Des scènes de panique s'en sont suivies. Un premier bilan est établi à 6 morts et 22 blessés. Le récit de notre correspondant à Damas, Mohamed Erami.
4: Les secours sont encore sur place. Le café a été soufflé par la déflagration. Des débris au sol, des vitres brisées. Dans le restaurant voisin, le patron est encore sous le choc. Il porte un t-shirt et des baskets tachées de sang. Il raconte avoir aidé à sortir les blessés juste après l'explosion. Tout s'est joué en quelques secondes. Ahmed, patron du restaurant.
5: Après l'explosion, je me suis dirigé à l'intérieur du café. Il y avait des clients morts et d'autres blessés. J'ai immédiatement commencé à venir en aide aux blessés en les sortant de là avant que les ambulances ne les emmènent.
6: Bonjour, Debarra.
4: Il est un peu plus de midi, le café est plein, comme chaque jour, des avocats, des employés du tribunal, des habitants du quartier. Le lieu se trouve au pied du palais de justice de Damas, à l'entrée de la vieille ville, une zone très fréquentée à 7h de la journée. Selon les autorités, une bombe aurait été placée sous une table. L'explosion a fait 6 morts et 22 blessés selon un bilan encore provisoire du ministère de la Santé. Les victimes ont été transférées vers 5 hôpitaux de la capitale. Katia, une habitante du quartier.
7: Au moment de l'explosion, j'étais juste à côté. Je me suis mise à courir pour m'éloigner. Il y avait beaucoup d'ambulances. Elles ont pris en charge de nombreux blessés. Ce café était bondé.
4: L'enquête se poursuit pour déterminer les circonstances exactes de l'explosion. Si la piste d'un engin explosif est désormais privilégiée par les autorités, aucune revendication n'a été confirmée à ce stade. Le bilan, lui, pourrait encore évoluer dans les prochaines heures. Mohamed Erami, Damas, RFI.
1: À Kiev, un bâtiment de la Croix-Rouge a été détruit par l'armée russe. L'entrepôt de la Croix-Rouge contenait de l'aide humanitaire. La nuit dernière, plusieurs frappes russes ont visé la capitale ukrainienne, faisant également de nombreuses victimes. Au moins 21 morts, 85 blessés selon le président ukrainien. D'ailleurs, Volodymyr Zelensky vient de se rendre sur l'un des lieux de ce bombardement et il déclare « l'Ukraine répondra ». Sur le continent africain, au Niger, une attaque a été repoussée à Torodi, dernière grande ville avant la frontière avec le Burkina Faso. Les assaillants ont visé tôt ce matin une position des forces de défense et de sécurité nigériennes. Le quotidien gouvernemental, le Sahel, avance un bilan de 41 terroristes tués. Un bilan qui n'a pas pu être confirmé de sources indépendantes. Le Royaume-Uni présente ses excuses aux femmes et aux enfants victimes d'adoptions forcées. Entre 1949 et 1976, des femmes tombées enceintes hors mariage étaient souvent internées, mises de côté dans des établissements religieux. Dans certains cas et de manière largement soutenue par l'État britannique, les enfants nés dans ces établissements étaient proposés à l'adoption sans l'accord de leur maman. Emeline Vin, après des années de campagne des survivants, le Premier ministre reconnaît l'implication des autorités.
8: It is a stain
3: on our history.
6: Une tache sur notre histoire. Entre 1949 et 1976, 185 000 bébés nés de mères célibataires ont été adoptés de force. Après un rapport parlementaire et des centaines de témoignages, le Premier ministre présente ses excuses.
3: Mothers. Many young, vulnerable,
5: des mamans, certaines très jeunes, vulnérables, ont été forcées d'abandonner leur enfant. Ces pratiques étaient ancrées au sein des autorités locales, des institutions caritatives et religieuses et du système de santé.
3: And in health and social care services.
6: Plusieurs députés témoignent, dont Tracy Gilbert.
8: As an adopted person, born in 1972,
9: j'ai été adoptée en 1972 et je ne sais pas si ma mère biologique s'est sentie obligée de me faire adopter. Et je sais que mes parents adoptifs n'auraient pas voulu adopter une enfant retirée de force à sa mère.
6: Le gouvernement s'engage à faciliter les recherches administratives pour que les adoptés puissent s'informer sur leur famille biologique et envisage des réparations financières sans s'engager. L'Église d'Angleterre, qui gérait la majorité des établissements pour mères célibataires, a déjà présenté ses excuses. Emeline Vin, Londres.
1: À 18h06 à Paris, venons-en au Mondial de football. Trois affiches au programme des prochaines heures. Portugal, Croatie, 23h, temps universel. Suisse, Algérie, 3h, temps universel. Et puis, un certain Espagne, Autriche, à 19h, TU. L'équipe d'Espagne est favorite. Mais depuis le début de la compétition, l'attaquant, Lamine Yamal, et ses coéquipiers n'ont pas vraiment impressionné. Alors, à quelques heures du match, le sélectionneur espagnol Luis de la Fuente pense savoir que son équipe va monter en puissance.
10: Ce que nous avons constaté depuis notre arrivée et jusqu'au match contre l'Uruguay et ce que je vois cette semaine, c'est que l'équipe commence déjà à trouver ses marques. On retrouve beaucoup d'instinct, un feeling qu'on n'avait pas le passé. Et vu ce que nous avons montré jusqu'à présent, je suis très satisfait. Nous continuons de progresser malgré les exigences. J'adore quand on nous met la pression car je sais qu'on attend beaucoup de nous. Et maintenant, c'est à nous de répondre à ces attentes. Évidemment, nous n'avons plus droit à l'erreur. Et nous devons gagner le prochain match.
1: Luis de la Fuente, le sélectionneur espagnol, avant que son équipe rencontre ce soir l'Autriche. Les pompiers luttent contre des incendies à l'heure actuelle dans le sud de la France. Le vent, la sécheresse et la chaleur ne les aident pas à éteindre les feux. Le plus important des incendies est à cheval entre les départements de l'Aude et de l'Hérault. Il a déjà parcouru environ 900 hectares. Le Premier ministre Sébastien Lecornu est à Marseille pour diriger les opérations. Et puis enfin, à la page musique, parlons de jazz grâce au festival Jazz à Vienne. Depuis sa création par 5 bénévoles il y a maintenant 45 ans, cet événement musical du sud de la France est devenu une référence. Les artistes venus du monde entier montent notamment sur une scène mythique, celle du Théâtre antique de Vienne, un site historique exceptionnel. Reportage Lisa Giroldini.
11: Chaque année, au début de l'été, Vienne redevient la capitale du jazz. Par-dessus tout, Jazz à Vienne se veut être un festival populaire et accessible, déjà financièrement, avec 167 concerts dont les trois quarts sont gratuits, mais aussi accessible au niveau de la programmation, sans la réserver seulement aux spécialistes du jazz, mais en l'ouvrant aux musiques actuelles et au croisement entre les styles. Le directeur artistique, Guillaume Manger.
12: On a des soirées reggae jazz, on a des soirées hip-hop jazz, soul jazz, on a des soirées blues, jazz vocal, on a des soirées instrumentistes, il y a des moments festifs, il y a des moments où simplement on écoute un concert assis et avoir un moment d'attention particulière.
11: La beauté de Jazz à Vienne s'incarne aussi grâce au lieu où se déroulent les concerts, la scène de Cybèle dans des vestiges archéologiques gallo-romains ou encore le théâtre antique, monument historique vieux de près de 2000 ans, construit face au soleil couchant.
12: C'est un lieu magique, on avait encore cet après-midi des étrangers qui rentraient dans le théâtre antique et faisaient des grands waouh quand ils rentraient, impressionnés par ce théâtre antique de 7400 places. C'est un grand format. Ce site où l'acoustique est vraiment magnifique. Partout où on a une vision sur la scène qui est vraiment toujours de qualité. C'est aussi ça, effectivement, qui fait l'histoire de Jazz à Vienne.
11: Le festival se poursuit encore jusqu'au 11 juillet avec plus de 200 000 spectateurs attendus pour cette 45e édition.
13: Allez, allez, jazz, jazz, jazz. Oh.
1: Et c'est avec les Californiens de Groundation que se referme ce journal en français facile.
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15: Bonjour à toutes et à tous. Vous écoutez les idées de sortie de Radio Alliance Plus. Attention, le festival de cinéma Une salle sous les étoiles entamera vendredi soir sa 6e édition. Comme chaque année, cinéma en plein air, concerts, spectacles et ateliers sont au programme dans les douves de la Fac Vauban du 3 au 11 juillet. Et comme chaque année, Radio Alliance Plus animera au cœur du festival un plateau radio en direct chaque soir pendant une heure. Pour ce premier soir, vendredi donc, venez rire à 20h devant le spectacle « Elles improvisent ». Quand des improvisatrices s'unissent le temps d'une soirée pour vous raconter des histoires folles, tout peut arriver. Une soirée explosive, interactive, décalée, drôle, en perspective. 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Un classique culte à l'humour noir irrésistible, aussi étrange que réjouissant, à découvrir et redécouvrir. N'hésitez pas à réserver vos places et à vous informer de l'entièreté de la programmation sur le site une salle sous les étoiles toutattaché.fr. Le Poustival, festival dédié aux tout petits en Cévennes, revient le samedi 4 juillet dans le jardin du château d'Assas au Vigan pour une deuxième édition encore plus joyeuse et sensorielle. Cette année, le festival mettra à l'honneur l'éveil musical, invitant les enfants et leurs familles à découvrir les sons, les rythmes et la musique sous toutes ses formes. Les assistantes maternelles préparent activement cette nouvelle édition, accompagné par deux artistes de la compagnie Mozo, dans la création d'un nouvel espace artistique immersif à partir de leur matériau de prédilection, le

0: Toussette avec fête. Samedi, de 14 à 22h, rendez-vous au skatepark de Nîmes pour une journée autour de la culture hip-hop et de la solidarité avec la Palestine. À 14h, initiation et démonstration de skateboard. À 17h, un show par les danseuses et danseurs de l'association Stand Up. À 18h30, open mic / DJ set. Et pour clôturer cette folle journée, pas moins de 5 concerts entre 20 et 22h. Venez nombreux pour se rassembler lors de cette journée autour de la solidarité au peuple palestinien qui subit un génocide. La planche à roulettes nîmoise, Y et Libertat et Sirop de la Rue vous attendent samedi entre 14 et 22h au skatepark de Nîmes. C'était les idées de sortie de Radio Alliance Plus. Merci beaucoup pour votre écoute et votre fidélité. Je vous souhaite une agréable journée sur le 103.2 en DAB+ et sur notre site internet. On se retrouve dès demain pour de nouveaux rendez-vous.
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2: Bonjour à tous et bienvenue ce jeudi dans Mondial Express. La Belgique a signé le grand scénario de la nuit, mené 2-0 par le Sénégal jusqu'à la dernière minute. Les Diables Rouges ont tout renversé pour s'imposer 3-2 après prolongation. Une qualification arrachée au bout du suspense avec un pénalty tiré à la 125e minute. Cruel pour les Sénégalais, énorme bol d'air pour les Belges et Rudy Garcia qui retrouveront les États-Unis en 8e de finale. Dans les autres résultats, l'Angleterre a évité le piège congolais en battant la République démocratique du Congo 2-1. Pendant que les États-Unis ont dominé cette nuit la Bosnie-Herzégovine 2-0, les Américains poursuivent ainsi leur route dans leur mondial et rejoignent donc la Belgique au tour suivant. Côté équipe de France, les Bleus préparent désormais leur 8e de finale face au Paraguay. Match qui aura lieu ce samedi à 23h. Après le 3-0 contre la Suède, Didier Deschamps dispose de certitudes, notamment autour de Mbappé, Barcola et Olidze, très en vue dans l'animation offensive. Je vous rappelle les premières affiches de ces 8e qui sont donc maintenant connu. France-Paraguay samedi, Canada-Maroc, Brésil-Norvège, Mexique-Angleterre et États-Unis-Belgique. Le tableau commence vraiment à sentir sérieusement la poudre. Ce jeudi soir, 3 nouveaux billets sont en jeu. Espagne-Autriche à 21h, le choc Portugal-Croatie à 1h du matin et ensuite Suisse-Algérie à 5h. 3 matchs, 3 ambiances et probablement 3 bonnes raisons de très mal dormir. C'était Mondial Express. Rendez-vous demain, même adresse, même heure.
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6: Au bord de cet été qui commence et qui commence très chaud, en pleine canicule déjà, et ben je vous le dis, plongez avec nous dans le grand bain. Plongez avec nous, les spectateurs, les auditeurs présents aux conférences du Forum du Livre Péplum au Musée de la Romanité dimanche 21 juin dernier, c'était il n'y a pas si longtemps, plongez avec nous et plongez avec Jean-Noël Robert qui nous a justement conduit dans ce cadre de l'Otium du Peuple, tel était le thème, je vous le rappelle, du Forum du Livre Péplum. Il nous conduit au terme Palais du pauvre, c'est l'expression très belle qu'il avait choisie pour le titre de cette conférence. Alors vous allez écouter cet échange que nous avons eu avec lui. Je rappelle que c'est un historien, que c'est un auteur prolixe des belles lettres et qu'il a beaucoup parlé effectivement des loisirs à Rome. Alors dans ce temps de l'otium, dans ce temps où on entretient donc son corps, son esprit, son âme, eh bien, cherchons d'abord le tempo. En effet, quel est le temps alloué au terme dans l'agenda d'un Romain ?
7: Ils aimaient, j'allais dire, les balises, comme disent les jeunes aujourd'hui. C'est-à-dire les occupations du matin, d'après-midi, on ne mélange pas, l'emploi du temps est bien structuré.

0: structurée. Et ça commence effectivement par le négotium, on est au forum, on fait de la politique, on rencontre des gens, voilà. Surtout sous la République, évidemment, sous l'Empire, la parole est un petit peu plus confisquée. Et ensuite, après le coup de trompette, je ne sais pas si vous avez entendu les trompettes à midi, n'est-ce pas, sur le Capitole, eh bien, elle vous indique que les activités officielles s'arrêtent et qu'on commence les activités de plaisir, de loisirs, d'occupations diverses, suivant les fortunes et suivant, évidemment, les capacités de chacun. Néanmoins, les termes ont ceci de particulier, et de commun avec le forum d'ailleurs, d'accueillir tout le monde. Et Rome se rencontre. Bon, évidemment, on ne va pas pouvoir s'adresser aux plus riches facilement, mais enfin, on se rencontre. On s'est croisé le matin au forum, on se croise au terme l'après-midi. Les termes qui n'existent véritablement que sous l'Empire, et donc pas sous la République, sous l'Empire, les termes vont se développer et les termes sont une libéralité, c'est-à-dire que c'est un cadeau, en quelque sorte, que fait l'empereur aux citoyens de Rome et qui viennent, et les esclaves aussi d'ailleurs, qui viennent là au terme pour se détendre en moyenne 2 heures par jour, tous les jours. Donc c'est une activité qui est intéressante parce que justement elle est profane. Jusqu'à présent, l'otium dont on vous a parlé, que ce soit les jeux, les activités sportives, que ce soit les fêtes religieuses, etc., n'avait lieu que les jours de fête. Et pas tous les jours. Évidemment, on n'allait pas au théâtre comme nous, nous allons au théâtre parce qu'on a envie un soir d'aller au théâtre. Bon. Et tandis qu'au terme, c'est quotidien. Et ces termes vont être de plus en plus somptueux, de plus en plus grands. Et c'est un cadeau que l'empereur fait donc aux citoyens, et chacun va pouvoir un peu y rêver. C'est la situation des plus modestes, même les plus riches y vont aussi, parce que c'est un cadre qui est somptueux, et là on va pouvoir avoir une vision, disons, de la puissance de Rome, et même peut-être le sentiment de partager quelque chose de cette puissance. L'illusion de ces palais que pouvaient représenter les grands termes. Il y en a quand même eu 12 de construits à Rome, et beaucoup dans l'Empire, parce que tout à l'heure, on parlait effectivement des courses de chars, etc. Oui, parce que Rome est partout dans l'Empire. Et une ville importante ou moyenne de l'Empire romain, d'un bout à l'autre de la Méditerranée et encore plus loin, s'honore d'avoir ce qui fait la grandeur de Rome, c'est-à-dire un forum, c'est-à-dire un grand temple, d'avoir des thermes, d'avoir un théâtre, d'avoir, si on est assez riche, un amphithéâtre, etc. Par conséquent, c'est un modèle universel, finalement, de la civilisation romaine qui s'est répandue à travers cette architecture. Et là, nous avons donc un dessin simplement qui nous donne, qui nous fait rêver un peu de ce que pouvait être l'excellence de la décoration. C'est pour ça que je dis que les termes sont un loisir collectif, bien sûr, puisque tout le monde s'y retrouve, profane, puisqu'il ne s'agit pas d'une cérémonie ni d'une fête religieuse, et quotidien, puisqu'on y vient effectivement tous les jours pour se baigner, mais aussi surtout pour se distraire, car je dirais que les termes sont un complexe de loisirs. Aujourd'hui, on va au parc Astérix, c'est une chose. À l'époque, ce n'était pas tout à fait ça, mais c'était quand même un complexe de loisirs. Et ces termes sont ouverts par un coup de gong au début de l'après-midi, donc après le coup de trompette du Capitole, et vont rester jusqu'au coucher du soleil. Il y a même eu les termes de Caracalla. Caracalla avait en 217 proposé des grands termes que vous connaissez peut-être, et j'espère que avant vous avez eu la chance comme moi d'assister à des représentations d'opéra au terme de Caracalla. C'est vraiment un enchantement, l'opéra de Rome qui se délocalise, si j'ose dire, l'été. Et ces termes de Caracalla avaient pour ambition au départ, selon la volonté de l'empereur, de fonctionner 24 ans sur 24. Donc c'était vraiment un service extraordinaire, ça nécessitait des livraisons de bois pour alimenter les hippocaustes, vous voyez, énormes. Et puis, ça dégageait une fumée qui obscurcissait complètement le ciel, une odeur de plus en plus nauséabonde, d'autant plus qu'on ne voyait pas quand les nettoyer, il fallait bien qu'ils fussent fermés de temps en temps pour pouvoir être nettoyés. Bref, ça n'a pas duré longtemps. Mais enfin, déjà, tout l'après-midi, on peut être accueilli au terme. Et les premiers termes qui ont eu lieu, ce sont les termes d'Agrippa qui sont petits. C'est les premiers termes à être construits. Et d'abord, de façon privée, pour Agrippa, vous savez, l'un des bras droits d'Octave, qui devient Auguste, en étant son ministre de la guerre, si j'ose dire. Et donc, il s'était fait construire cet établissement de bains plus luxueux. Et qu'il a donné au peuple, à la fin à un moment donné de sa vie, vers la fin, il a donné cet établissement donc pour le peuple. Ça a été les premiers termes que l'on connaisse. Évidemment, ça n'a pas encore l'aspect somptueux de ce que l'on verra, mais enfin, c'est pas si mal. C'est l'occasion pour moi de vous rappeler que là aussi, il faut tenir compte d'un empire qui a duré 12 siècles. Il est évident que la vie des Romains, au tout début, même de la République, sans parler de la royauté, n'a rien à voir avec la vie des Romains au IVe siècle, dont nous avons eu les images éblouissantes tout à l'heure. Par conséquent, il ne faut pas confondre les thermes et les bains. Les bains n'étaient pas très nombreux sous la République, je chiffre quelque part, c'était 170, vous voyez. Il y en aura 856 au IVe siècle. Ça veut dire que les bains ont continué d'exister. Ce sont des établissements austères, ce sont des établissements qui sont petits, qui sont payants, pas chers, je vous rassure, où les Romains avaient l'habitude d'aller se laver très fréquemment, et notamment sous la République, au non-dine, évidemment, quand les paysans venaient de la campagne et venaient à Rome, ils en profitaient pour se décrasser. Enfin, bon, l'hygiène n'était pas la même qu'en Grèce. Elle était beaucoup plus développée en Grèce, mais il y avait aussi un décalage chronologique hein, entre les deux. Et c'est allé progressivement en s'améliorant. Les thermes, eux, vont offrir l'avantage d'offrir un cadre à ce nettoyage. Alors, est-ce que ça marche dans un sens ou dans un autre? Voilà, c'est bon. Donc là, vous avez un simple dessin qui vous montre juste un petit peu de ce que va être un angle de la piscine des thermes de Caracalla, qui était un des plus grands thermes qui a été construit à Rome, pas le plus grand, hein, sur 11 hectares, ce qui n'est déjà pas si mal, les plus grands étant ceux de Dioclétien, bien entendu, avec 14 hectares. 14 hectares, une piscine de 2500 mètres carrés, dans laquelle qui pourrait contenir jusqu'à 1500 baigneurs à la fois. Donc, vous voyez que ça pouvait accueillir du monde et on avait de quoi se divertir. Donc, voilà ce que sont les termes par rapport au bain, en n'oubliant pas que de toute façon, toutes les fonctions du bain sont quand même toujours présentes au terme. Donc, vous avez là un dessin, enfin une peinture qui vous représente ce que pouvaient être effectivement ces termes. Et qui évoque un peu aussi les termes anglais, vous savez, de bath, et qui sont bien conservés puisqu'ils servent encore d'une certaine façon. Mais enfin, voilà, donc c'est cette communauté de gens qui se retrouvent, bon, qui ne se fréquentent pas forcément, mais enfin, quand même. Des petits termes très simples qui me permettent de vous rappeler quelles sont les fonctions hygiéniques du bain. Voilà. Donc on arrive évidemment ici dans l'apothicarium, enfin j'employais les mots modernes, hein, dans le vestiaire, où l'on se déshabille, où il y a des casiers, nous verrons des photos tout à l'heure, où il y a des casiers pour laisser ses affaires. Et comme il y a pas mal de voleurs et de gens qui peuvent s'emparer de ce que vous avez, on vient avec son esclave, hein, ou ses esclaves, si on est, bon, vous pensez comme moi, Trimalcion, n'est-ce pas, dans sa terricole de pétrole. Bien, donc on vient avec son esclave qui va garder les affaires. On apporte, alors suivant le matériel du bain, si on a le matériel du bain, c'est-à-dire le Strigil. Je voulais vous apporter une belle photo de Strigil que j'ai prise il y a quelques jours à Naples, au musée d'archéologie, mais j'ai oublié de la mettre dans le montage. Excusez-moi, mais vous savez ce que c'est qu'un Strigil. Voilà. On apporte évidemment ces huiles pour parfumer, enfin, si on a évidemment les moyens. Donc nous sommes au vestiaire, et puis de là, on va aller éventuellement, quand il y a une salle chaude, enfin, une sorte de sauna, enfin, la température peut quand même monter jusqu'à presque 60 degrés, donc vous voyez que ça peut être très chaud. Mais ici, il n'y en a pas véritablement. Et puis, on a donc l'ensemble chaud, si j'ose dire, je vais en dire, et puis l'ensemble froid, là, il n'y a pas de grande piscine, il y a simplement un bassin, et naturellement des latrines aussi.
1: Et les pauvres, alors, dans ces thermes ? Justement, les thermes sont un lieu de brassage social, un lieu pour tous, un lieu où arrivent donc ces pauvres qui n'ont pas la vie facile et qui vont eux aussi bénéficier de la détente, des rencontres dans les thermes. On est toujours avec Jean-Noël Robert dans Antiquissimo.
0: Et c'est pas si mal, tout en haut d'une insula, n'est-ce pas, avec un brasero, et là, on s'arrête au Thermopolium, acheter sa saucisse et ses lentilles, et puis on les fait réchauffer sur le brasero. Par conséquent, la vie n'est pas facile pour l'ensemble des Romains. Alors, il y a des riches, il y a des pauvres. Vous allez me dire, où est la différence? Ben, elle est dans la fortune. Qui est riche? Ceux qui ont une demus. Ceux qui ont une clientèle, qui ne sont pas obligés d'aller chercher tous les jours la petite piécette pour aller acheter sa tranche de jambon, n'est-ce pas, au supermarché. Donc ces gens-là sont quand même relativement dans la difficulté. Et ils cherchent à dîner. Donc bien sûr, ils vont profiter des thermes. Ils vont se dire, je vais trouver un riche qui va m'inviter à dîner, même s'il me traite mal. Même si, comme Eliogabal, il leur sert des plats tout en citrouille, n'est-ce pas, mais sculptés, peints, etc., et ils n'ont rien d'autre à manger, ou alors en peinture, simplement, ils les regardent. Bon. Ça, c'est des petites facéties d'empereur. Bon, maintenant, vous avez évidemment, pour revenir à Martial, le célèbre petit texte d'Épigramme de Médoguénès, qui est un parasite, et qui va au terme dans cet espoir. Je vous en lis deux, trois phrases. Échapper à Médoguénès est chose impossible. Il ramassera pour vous la portée, la balle flasque qu'il cueille dans la poussière, même s'il s'est déjà baigné. Si vous prenez votre serviette, il la dira plus blanche que la neige, fût-elle plus sale qu'une bavette d'enfant. Il portera lui-même votre santé avec un fond de lit puisé dans une jarre enfumée, et il essuiera sans se lasser la sueur de votre front. Il vous louera en tout, il vous admirera pour tout, jusqu'à ce que, accablé de tant de prévenances fatigantes, vous lui disiez « Viens dîner ». Un lieu que l'on fréquentait justement comme Médoguénès pour venir flatter, n'est-ce pas, et espérer une invitation à dîner. On vous passait, je ne rentre pas dans le détail, mais enfin vous connaissez la petite éponge au bout de son, voilà. Mais c'était bien organisé, il y avait quand même un flux d'eau continuel par en dessous qui passait, enfin bon, les choses sont quand même confortables. Là, les latrines sont gratuites, elles sont payantes en ville. Ah, pas cher non plus, mais enfin. Par conséquent, la vie est quand même extrêmement difficile et il faut bien essayer d'oublier un peu, donc importance sociale. Hein. Oublier sa difficulté de vivre pendant que les riches, évidemment, en profitent et se gobergent. Participer un tant soit peu de cette puissance de Rome qui pour eux n'est qu'un nom, hein, puisqu'évidemment ils ne la connaissent pas vraiment. Alors je ne me trompe pas, voilà. Donc vous voyez ce palais, c'est un véritable palais pour les pauvres. Et là on comprend bien, dans cette image célèbre, on comprend bien toute l'importance que les empereurs pouvaient mettre dans la décoration de ce temple. ce temple humain, ce temple du corps, devrais-je dire, car les thermes sont un véritable temple du corps. Et évidemment, tout à l'heure, nous parlions de la nudité, et j'aimerais en dire un petit mot aussi, parce que nous sommes sous l'Empire, je vous le rappelle, les choses ont évolué, puis la République, avec Caton, on aurait pu dire autre chose, enfin, restons sous l'Empire et dans les termes. La nudité romaine n'est pas la nudité grecque. Les Romains condamnaient la nudité des Grecs, car à Athènes et ailleurs, on voyait les jeunes gens des familles grecques qui se préparaient nus à faire de la gymnastique, et puis aussi de la danse, etc., pour devenir des citoyens grecs. Ça, le Romain le refuse absolument. Le citoyen romain est quelqu'un qui a un corps propre, maîtrisé, habillé. Il est évident qu'on ne se promènerait pas en caleçon sur le forum. Au terme, c'est différent. La journée officielle s'est terminée à midi. L'après-midi, c'est le loisir, la détente. J'ai envie de traduire quelquefois YouTube par qualité de la vie. Chacun ayant une qualité qui peut être différente. Et donc, au terme, on peut se dévêtir. Il n'y a plus cette obligation de la maîtrise du corps pour le citoyen romain. Car les Romains n'étaient pas pudibonds. Ils pouvaient être pudiques, mais ils n'étaient pas pudibonds, ils étaient volontiers voyeurs. Et ça, c'est un petit peu différent. Et par conséquent, au terme, nous avons cette nudité qui est naturelle, tout simplement. Ça ne veut pas dire qu'il n'y a pas un peu de sensualité, évidemment. En relisant les auteurs, on s'aperçoit que, somme toute, même si on est en train d'écouter un citoyen dans le plus simple appareil qui est là et qui est en train de déclamer des vers qu'il a composés, très fier de son œuvre, et puis soudain passe une jeune beauté, mais pas forcément féminine, puisque à partir d'Adrien, de toute façon, il est interdit de mêler les hommes et les femmes. Mais une jeune beauté qui, si pour peu qu'il soit doté d'un organe à faire pâlir Priam soi-même, va être tout de suite poursuivi par plusieurs des auditeurs de la poésie. Du coup, le pauvre poète se retrouve tout seul. Et évidemment, la palme ira à celui qui finira par prendre le garçon par le bras et l'emmener vers d'autres cieux. Bon. Donc, la nudité romaine n'est pas du tout dans le même esprit, évidemment, que la nudité grecque. Et dans ces lieux, je vous le disais, tout le monde se mêle. L'empereur lui-même ne dédaigne pas de venir se baigner dans les thermes qu'il a offert au peuple. C'est ainsi qu'Adrien, un jour, arrive au terme. Et il voit un vieux qui est là, en train de se frotter contre le mur. Alors il lui demande ce qui lui arrive. Et l'autre lui explique qu'il est un vieux légionnaire, qu'il a servi dans la Légion, mais que bon, il est trop pauvre pour pouvoir se payer un strigile pour racler sa sœur. Il n'a pas d'esclave, évidemment, qui peut porter sa serviette. Et l'empereur, ému, donne tout de suite des ordres pour que lui soit donné tout le matériel nécessaire pour le bain. Bon. L'empereur revient le lendemain ou deux jours après, au même terme, et aussitôt il voit 10 vieillards qui se mettent à se frotter l'eau contre lui. Il les regarde et puis il leur dit, bon, écoutez, puisque vous êtes membres, ben, frottez-vous le dos les uns les autres.
2: Le bain de Cléopâtre.

0: Quittons à regret maintenant Jean-Noël Robert, mais pas les termes. J'ai en effet à cœur de vous lire un texte connu de Sénèque, que j'affectionne particulièrement, à la fois Sénèque et à la fois ce texte, que dans un instant je vais vous proposer. Ce texte fait partie des moments forts, de ces moments qui, dans une vie, vous ouvrent la route. Car la marmite de la romanité, j'y suis tombée très jeune, avec mon premier professeur de latin, Georges Lys, un vieux monsieur d'un autre temps, qui m'a énormément appris et qui m'a donné envie d'apprendre. Il était tellement passionné, tellement dedans. Les émissions très populaires, comme Alain Decaux raconte Pompéi, qui m'a tellement ému, et puis des textes. J'ai toujours adoré ce texte très connu des lettres à Lucilius, 56, paragraphe 1-2. Et ce texte m'a permis, étudiante sans moyens pour voyager, de me transporter en pensée à Bailly, cette ville paradisiaque que j'ai connue après, non loin de Naples, dans une chambre que le philosophe avait louée au-dessus de bains publics, soi-disant pour réfléchir au calme. Mais de calme, il n'y en avait pas. Et grâce au bruit, au contraire, qui vont le gêner, qui vont l'étourdir, eh bien, j'ai pu vivre, par procuration, ces scènes pittoresques où le son, le bruit, font image, font résonance. Le poids des mots, porteurs des bruits, vaut autant que le choc des images. Grâce à ce texte, les termes romains me sont devenus si familiers que j'ai pu laisser croire à mon examinateur à la Sorbonne, M. Jean-Pierre Néraudot, que j'avais vu ce dont je parlais. J'ai dû le détromper. J'avais juste lu Sénèque, je le lui ai dit. Il s'en est rappelé bien plus tard, il s'est rappelé de moi aussi du coup, à cause ou grâce à ce souvenir de Sénèque. Alors Sénèque, le texte commence ainsi, « Ecce un dique me warius clamor circum sonat ». Je ne vais pas vous proposer tout le texte en latin, mais sa traduction qui est vraiment savoureuse. Voici que de toutes parts, des bruits de toutes sortes m'entourent. Imagine toutes les sortes de voix qui peuvent te faire prendre tes oreilles en haine. Lorsque les sportifs s'exercent et travaillent aux haltères pendant leur effort, ou leur semblant d'effort, j'entends des gémissements. Et chaque fois qu'ils reprennent haleine, c'est un sifflement et une respiration aiguë. Lorsque je tombe sur un paresseux et quelqu'un qui se contente d'une friction à bon marché, j'entends le claquement de la main sur les épaules qui, selon qu'elle frappe à plat ou en creux, rend un son différent. Et s'il vient par là-dessus un joueur de balle qui commence à compter les coups, tout est consommé. Ajoute à cela le querelleur et le voleur pris sur le fait et l'homme qui aime entendre sa voix quand il prend un bain. Ajoute encore les gens qui sautent dans la piscine au milieu d'un fracas d'eau éclaboussée. Mais en plus de ces gens-là, dont la voix est au moins normale, imagine la voix aiguë et aigre des épilateurs, des arracheurs de poils, qui veulent se faire ainsi mieux entendre et poussent tout d'un coup des cris, sans se taire jamais, sinon lorsqu'ils épilent une aisselle et alors font crier les autres à leur place. Et puis, les cris variés du pâtissier et le marchand de saucisses et le vendeur de petits pâtés et tous les garçons de taverne qui annoncent leurs marchandises avec une mélopée caractéristique. Vous aussi, vous y croyez? Allez, au revoir.
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0: C'est la régie mobile qui est hors les murs. On est à Lédenon. On vient de terminer l'AG. Et il y a les Warriors de l'AG, en fait. Hein, les quelques-uns qui ont bien voulu rester. Donc, c'est un peu une spéciale, une hors les murs. Et bah, c'est Kad qui est au micro. Je suis ravie de partager ce moment avec les copains.
1: Bonsoir tout le monde. Le Misaïte.
2: Bonsoir, bonsoir.
0: Alors on a les jeunes, la nouvelle génération, il y a du 109, il y a tous les projets dont on a parlé qu'à venir, puis on a fait le bilan. Et petite dédicace à Momo, il y avait le compte de résultats, il y a le compte de résultats. Et du coup, on va se mettre un truc, genre on va se féliciter. Et moi je pense à un mec en particulier que j'aime beaucoup, qui est Zob, mais qui a sorti un projet sous le nom de Bravo Benoît. Et c'est des millions d'amour qu'on vous envoie pour commencer cette émission hors les murs. On s'écoute ça et puis on en parle après.
1: Allez, c'est parti.
2: C'est parti.

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1: Ben voilà, c'était Bravo Benoît. On est sur Radio Alliance Plus ou sur Rage. Soit vous êtes en direct, soit vous êtes ben, sur le podcast.
2: Sur le podcast.
1: Et du coup, Chris, tu peux me rappeler, s'il te plaît, quand est-ce qu'on passe, parce que
2: bien sûr, bien
1: la
2: sûr.
1: Mémoire.
2: Bien sûr. Alors, on est diffusé sur les ondes de Rage et de Radio Alliance Plus. Rage, 102.5 à Nîmes, vous le savez tous, et toutes 90.3 sur Avignon. L'émission est diffusée le mardi 20h. Et si vous écoutez Radio Alliance Plus, vous êtes sur le 103.2. Et l'émission est diffusée le jeudi à 19h. Et une rediff à 13h40 le mercredi pour se rattraper.
3: Ah bon ?
2: Ouais, bah ouais, ça va changer. Donc, merci à tout le monde d'écouter ces ondes-là, Rage et Radio Alliance Plus. Merci Cad pour ce morceau qu'on ne connaissait pas.
1: Et du coup, moi, une petite devinette, parce qu'on en a parlé en aparté, mais j'aimerais savoir, est-ce que vous avez reconnu un peu la patte de quelqu'un qu'on connaît bien au Musaït ?
3: Je dirais, on en a parlé en off.
1: Vous êtes bon animateur, mais pas bon acteur, quoi.
2: Et moi, je vais te dire à qui ça m'a fait penser. Ça m'a fait penser à l'Escope, un petit peu.
3: Ah ouais?
2: Ouais. Composition électronique.
3: En tout cas, c'est marrant parce que Zob, il a changé un peu de registre, hein, et franchement, c'est vraiment cool, hein, ce qu'il fait.
1: Et là, c'est son projet où il s'appelle Bravo Benoît.
3: Et donc, c'est notre DJ Michel qui fait.
1: Exactement. Et moi, je trouve qu'on retrouve
3: du
1: la patte
3: là-dessus. Ouais.
1: Ah, et le clip.
2: Ok.
1: Et ouais,
2: c'est de l'Estanco.
1: De voilà, qui a l'Estanco aussi.
3: Ouais, bah, ouais.
2: Entre autres.
3: Ouais. J'ai vu hier soir.
1: Mais surtout, allez jeter un œil aussi au clip, qui est franchement, c'est frais. Et je sais pas, il y a Isa qui est là, qui participe pas forcément ce soir, mais j'ai vu hocher la tête et qui a bien apprécié le morceau. Et moi, je sais pas, ça
3: si,
1: m'a fait
3: Isa,
1: pas.
3: Isa, oui, tu as aimé le morceau. On t'a vu, tu as opiné du chef.
1: Tu sais à quoi ça m'a fait penser, moi? Ça m'a fait penser au morceau, enfin, ouais, l'une des premières soirées qu'on avait fait ensemble à Avignon, quand on allait voir Kabaddi. Il y a un côté fraîcheur comme ça, un peu.
3: Ouais.
1: Texte, voilà. Enfin, voilà, ça me faisait penser à ça.
3: Bah écoute, suivre en tout cas, je sais pas du coup s'il a, il devait sortir un EP, non?
1: Il est sorti. Et d'ailleurs, moi j'aimerais beaucoup, peut-être qu'on aura l'occasion de l'inviter à la radio, parce que je pense que ça vaut le coup d'un peu l'interroger sur la manière dont il a ici son prix, parce qu'ils ont joué à la fois sur le geste visuel, et c'est souvent ça, Zob, il travaille à chaque fois. Et puis à travers l'image, il dit beaucoup de choses. Voilà. Et là, je trouve que quand même, il y a un truc très floral. C'est pas forcément tout le temps gay, ce qui est dit, mais c'est hyper enjoué, c'est plein d'espoir, c'est plein de millions d'amour.
3: Et puis, c'est un gars qui a beaucoup d'humour en plus.
1: Et on
3: ça,
1: l'a
3: ça,
1: vu.
3: Ça compte, quoi.
1: C'est un bon punk aussi.
3: J'adore. Ouais. On l'embrasse d'ailleurs au passage.
1: Ouais, du coup, la Rémi, ça va être à toi, non?
3: T'as trouvé, d'accord, ok. Bah, écoute, ouais, moi, en fait, je voulais passer Fugazi. Un morceau de Fugazi, c'est vrai que je crois pas qu'on en ait déjà passé en radio, alors que c'est quand même un groupe assez culte. Punk rock États-Unis, année d'activité 87 à 2002 exactement. Là c'est un morceau qui s'appelle Waiting Room sur un album de 89 apparemment, qui s'appelait 13 Songs. Voilà, c'est un groupe que j'ai écouté, qui est culte un petit peu dans l'inspiration de beaucoup d'autres groupes derrière, notamment sur l'énergie sur scène. C'était un truc de malade, c'était un truc de déglingo que j'ai pas eu la chance de voir, mais c'était beaucoup d'inspiration pour pas mal de groupes. J'ai pas les noms en tête là comme ça, mais je sais que j'ai eu pas mal d'interviews machin, et à chaque fois bim, ça parlait de Fugazi.
2: Bien sûr.
3: Et puis je devais avoir 15 balais ou je sais pas quoi, je suis allé écouter ça, et effectivement tu prends une clacasse rien qu'à l'écoute. Et puis voilà, puis après je pense qu'il fallait aller les voir sur scène, pour ceux qui ont eu la chance de les voir. Je pense que ça a resté mémorable. On et s'écoute ça.
2: C'était un groupe qui a fait partie de la scène skate. Beaucoup de skaters,
3: c'est ça.
2: Toutes les compétitions, Fugazi.
3: Donc je lis un peu le Wikipédia et puis on en reparle après.
1: Allez, go. On s'écoute toujours Radio Alliance Plus Rage.
2: Yes.

0: Ouais, voilà, donc du coup, ouais, c'était à l'époque quelque chose de, tu vois, de dissonant, un petit peu, dans la façon du morceau. Je sais pas si vous avez calculé, il y a des ruptures, il y a des reprises. C'était progression musicale un peu inhabituelle pour l'époque. Voilà, donc c'était vraiment cool. Je vous conseille d'écouter, ouais, quand même, aller fouiller. Et puis c'était un peu des pionniers un peu dans ce truc d'être affranchi un petit peu des grosses majors et tout ça. Toujours pareil, des billets d'entrée à leur concert à moins de 10 balles, même au plus haut du truc, ouais. Ils ont toujours maintenu
1: de vrais indépendants, quoi.
0: Des idées comme ça, quoi. Donc c'était cool. Il y a des morceaux qui tirent un petit peu sur le reggae, le dub aussi, tu vois, sur certains trucs,
1: ouais, du ska, du punk,
0: ouais, c'est tout mélangé, c'est vraiment
1: un soupçon de métal aussi, on l'a senti.
0: C'était super super original à l'époque quand c'est sorti. Enfin, ça sortait du lot par rapport à tout ce qui se faisait dans l'indé. Voilà, ouais, du coup, ouais, on peut parler du 14 février, là, concert. Exactement. Qu'on organise à Paloma, Hôtel Luxe.

0: maximum.
1: Voilà.
0: On propose aussi sur les tarots, vous verrez si vous allez sur Hello Asso, on propose aussi l'adhésion au Musaïte. Donc faites-vous plaisir, on est en janvier, c'est le moment. Toujours l'adhésion à 20 balles à l'année VIP et vous avez accès à tous les concerts.
1: Ouais, c'est ça qui est bon.
0: Ouais. Et Hôtel Luxe, ça va être une grosse claque. Donc on va se régaler.
1: Super.
2: Yes. Ben, en attendant, alors. Moi, je vais vous faire écouter un son, alors qui n'est pas tout récent, hein, parce que c'est un groupe qui date des années 70. Et c'est hier soir, je regardais un film qui m'a beaucoup plu et qui m'a touchée. Et ça s'appelle The Emperor of Light. Et j'aime beaucoup l'idée du cinéma et de la bande-son. Enfin, il y a toujours des bandes-son que tu connais et qu'un réal le met dans son film à un moment particulier. Tu te dis, ah ouais, ok, ça te fait... Il y a une ampleur, bon moment, en fait, ouais. qui prend là et qui est complètement différente de ce que tu as pu l'écouter, toi, à ton moment, à toi. Et c'est toujours très intéressant. Et du coup, c'est The Specials. Et ah. C'est sur fond, ouais, parce que c'est sur fond de l'Angleterre Thatcher de début 80, ou sur fond de racisme. Et donc, du coup, il y a, à un moment donné, il y a une. Mince, comment on dit ça ? Enfin, il y a une phrase qui est sortie dans le film. Et elle dit, ah ben oui, parce qu'en fait, il lui offre le vinyle de The Specials. Et elle lui dit, ah oui, en fait, ce qui est beau, c'est que dans notre monde actuel, là, ce qui est chouette, c'est qu'il y a un mélange de toutes les couleurs et de toutes les musiques. Et comme quoi l'être humain, en fait, enfin, elle dit pas ça, c'est comme ça que je l'ai interprété. Et comme quoi l'être humain, en fait, peut être ensemble sans se battre, et peu importe la couleur, et peu importe que tu fasses du rock, du reggae, ou peu importe. Et du coup, je trouvais ça beau, ça colle complètement à notre philosophie. Et donc, c'était l'occasion pour vous la passer aujourd'hui.
1: Ouais, super, c'est excellent. La musique du film,
2: on écoute.
1: C'est parti.

0: Bon, et bien voilà. Alors, ça fait bouger un petit peu, c'est tranquillou.
1: Très sympa, ouais. Très sympa.
2: Ouais, c'est cool, près du feu, là. Petit ska, reggae.
0: Non, mais moi, ce que je trouvais intéressant, voilà, c'est vraiment que... C'est vraiment par rapport à ce film. Après, The Specials, bon, ils sont connus depuis les années 70. Ouais. Mais il y a vraiment, voilà, il y a vraiment ce côté... Le gars qui fait du rock, le gars qui fait du reggae, le blanc, le noir, et tout est mélangé, en fait. Et, dans ce, et c'est vrai que j'avais jamais vraiment fait... pas le lien, mais et dans ce film, c'est tellement évident le fait de l'Angleterre des années 80 avec les skinheads, machin et tout. Ça tu as une autre image du coup des choses et ça te revient en pleine gueule en disant putain, ouais, ok, c'est pas si vieux que ça et ça existe encore aujourd'hui. Et voilà, et je trouvais que c'était beau cette union de la musique, cette union qui en fait The Specials. Entre le reggae, le rock et la différence de couleur où on s'en bat les couilles, en fait.
2: C'est voilà. Tout à fait. De toute façon, l'ambiance de ces années-là, les années 80 en Angleterre,
0: c'était violent.
2: C'était la révolte et du coup, tout le peuple s'est révolté.
0: Alors,
2: mesures complètement injustes.
0: C'est ça.
2: Et les Specials ont fait partie de ce porte-voix.
0: Exactement.
2: De tout un peuple, une mixité du peuple.
0: Exactement.
2: En tout cas, le film.
0: Je vous le conseille. Ouais. Alors après, voilà. Hein, c'est...
2: Envie de voir.
0: Bon, moi, j'adore tout ce qui est anglais, donc. Et le cinéma anglais a une note qui est très très intéressante et un angle d'approche qui est très intéressant et je vous le conseille, The Empire of Light, yes. Vraiment voilà, c'est sous il y a un fond social de l'Angleterre des années 80, le fond de maladie aussi avec la bipolarité, il est vraiment très très intéressant et très touchant et c'est pas mielleux ni quoi que ce soit, c'est l'angle d'approche est très très intéressante. On parle musique mais je vous conseille aussi ce film, il est très beau. Du coup Linda, tu nous as rejoint?
3: Je vous ai rejoint.
0: Ah ben oui, tu ne vas pas y échapper.
1: Allez, hésitez.
0: Tu ne vas pas y échapper, Linda.
3: Je viens de vous rejoindre, mais je laisse la place d'abord à la jeunesse.
0: D'accord, oh, c'est beau.
1: C'est beau, c'est très beau.
0: C'est beau, c'est frais.
2: Bonsoir, Ethan.
4: Bonsoir, bonsoir.
2: Bonsoir, Linda.
4: Ben, bonsoir, il est toujours 17h43.
2: Sur la planète Terre, près de ta cheminée.
4: Donc ouais, je vais passer un petit morceau d'un groupe suisse fondé en 2010, s'appelle Lipka. Je sais pas s'il y en a qui connaissent autour de la table le groupe.
0: Non.
4: Alors majoritairement c'est du rock, je dirais. Après je suis pas très pointu dans tous les styles de rock qui peut exister et y avoir, donc je me prononcerai pas sur un style particulier. Mais dans plusieurs albums ils proposent pas mal de musiques différentes. En parallèle du rock, ils font aussi du reggae, un peu de hip-hop, mais donc ils sont assez complets, assez inclassables. Et c'est ce que j'aime bien chez eux. Donc le titre ça s'appelle Monkeys. Et je propose qu'on s'écoute ça et on en reparle vite fait après.
0: Mais là, on découvre.
2: Okay. Yes, vous êtes toujours dans l'émission du Music Club.

0: C'était pas mal ce morceau-là.
1: Ben merci, voilà, Lipka, un groupe suisse, comme je disais. J'espère que ça a plu.
0: Ah, c'était, franchement, c'était bien enlevé et bien côté, en tout cas, un rock punk, je sais pas trop comment le définir.
1: Bah, c'est ce que je disais, voilà, juste avant, même moi j'ai un peu de mal à définir. Ressemble un peu à de l'électro dans certaines parties du morceau.
0: Et tu disais qu'il y avait sur un album, tu peux avoir différentes sonorités qui s'inspirent.
1: C'est ça, alors globalement, la base, ça reste quand même du rock, mais c'est vrai qu'il y a des morceaux qui sont plus accentués électro, il y a même un peu de reggae. Sur un album ou deux, trois morceaux, du hip-hop, c'est vraiment complet, c'est pas mal, je trouve.
0: Ils sont ouais. D'où, tu l'as dit ?
1: De Suisse.
0: De Suisse.
2: Non, c'est très bon, la découverte en tout cas. Merci Ethan, parce qu'il n'y a pas besoin de. Finalement, on se dit poser des noms, des cases, essayer de les ranger. Le principal, c'est les sensations que tu ressens quand tu écoutes un morceau. Je pense que.
1: Exactement.
2: Bah, tout le monde ressent la même chose à partir du moment où tu aimes la musique. Essayer de les ranger, au bout d'un moment, on s'en fiche, quoi. Et donc. On est là pour kiffer, c'est un très bon morceau. Ouais.
0: Et là, on kiffe bien, on est bien effondré après un bel effondrement sur le canapé. Quoi. On a fait un peu de mathématiques aussi, parce que pour vous faire quand même partager le morceau de vie qu'on vit ensemble, on galère un peu avec la régie de mobile. C'est la fin d'après-midi, c'est 17h43 à peu près, comme dit Ethan.
1: Et
0: on
1: 49 est, on, pour 49, être précis.
0: On est toujours sur Radio Alliance Plus.
2: Voilà.
0: On est mardi, c'est ça, mardi, non ?
3: Ouais, c'est quoi les fréquences ?
0: 49-3 ça, c'est au forcing. C'est une émission au forcing. C'est du 49-3 Emotion, quoi, tu vois. C'est les Monkeys sur le 49-3 ce soir. Vous êtes mardi, il est 20h, je crois que c'est 63.2, un truc comme ça.
2: Eh oui, Radio Alliance Plus, 63.2.
0: Et puis sinon, vous êtes genre Avignon ou à Nîmes, en tout cas sur Rage.
2: Sur Rage, 102.5.
4: Et 90.3.
0: Le 90.3.
2: Merci pour le rappel.
0: C'est ça, ouais, à peu près, quoi. Vous êtes en podcast, vous nous retrouvez. Et d'ailleurs, depuis quand on est en début d'année et que vous savez qu'on a besoin de vous, vous pouvez nous retrouver dans deux futurs événements quand même, qui vont être quand même pas mal. Il y en a un qui permet à ceux qui sont de l'extérieur de Nîmes ou de Nîmes de venir se garer sans problème à la Paloma. Ça, c'est le 14 février. Et que vous soyez accompagné ou seul, on ne va pas offrir la rose, mais la ronce peut-être. Mais c'est un hôtel de luxe dans lequel vous retrouverez. Quoi. Et voilà, comme d'habitude, c'est pas cher parce que l'idée, c'est quand même que tout le public puisse venir et se payer un concert de qualité dans une salle de qualité. Et puis quand même, on a nos chouchous qu'on a fait venir dans une ambiance, la centre-ville, presque usine désaffectée, mais pas vraiment, on peut pas difficilement se garer, mais par contre, tu peux
2: nanettes.
0: Venir à pied.
2: Ou
0: c'est
2: bien
0: en Corée, c'est au spot, et c'est les copains de Fritzy P qu'on avait fait venir en 2019 sur un concert and Mr. Cole. Voilà. Donc c'est les deux prochains événements du Musite. Et si vous voulez ce jour-là, on peut discuter. Vous pouvez aussi prendre la température de ce que c'est que le Musite, venir donner du sang neuf si vous avez envie de vous y impliquer, donner votre petite adhésion et tout ça, on vous l'expliquera avec de sympathiques jeunes filles et jeunes garçons. Plus ou moins dans la force de l'âge.
2: On appelle ça la maturité, en tout cas, pour recevoir partout sur nos events. Et retrouvez-nous sur les réseaux sociaux, vous aurez toutes les informations. Et pour passer un bon moment avec nous, soit à la radio ou soit en concert en direct avec nous et avec tout le public qui nous accompagne.
0: Et du coup, là, c'est Linda, non ? C'est Linda qui prend la suite.
4: Oui, cette fois, c'est bien moi.
0: C'est bien toi, là, c'est bon, là, on ne s'est pas trompé.
4: Non, tu ne t'es pas trompé. Donc, moi, je vais partir sur un petit morceau d'un album sorti en 2017, qui est son premier album, un morceau qui s'appelle Sous Garantie, de Malik Judy. Et on en reparle après.
0: C'est bon, ça, rien que le nom, j'aime beaucoup, je valide, rien que ça. Déjà.
4: Après, on en reparle.
0: Ah ouais.
2: C'est toujours le Musite Club.

0: Et voilà, c'était mon petit morceau.
1: Très bon.
2: Ça me faisait penser à des sonorités à la Nasser, je disais un petit peu. Enfin, en tout cas, moi, ça me faisait penser à ça un peu.
0: Ben, ce morceau, cet album, en fait, il est parti au Vietnam suite à un petit souci de famille. Et c'est ce qui l'a inspiré. Il a une maman vietnamienne algérienne. Et il est parti pour des raisons familiales au Vietnam. Il voulait vraiment arrêter la musique et il a eu des inspirations. Et c'est ce voyage-là qui lui a inspiré cet album, donc, qui s'appelle 1. Et c'est ce morceau qui l'a fait connaître sous garantie. Et pour lui, tout est reparti.
3: Et du coup, il s'est fait rembourser alors, ou pas? Parce que comme c'était sous garantie.
0: Oui, le billet d'avion a été
1: si
0: remboursé.
1: Si je peux mettre une note d'humour.
4: Ça dépend s'il avait alors, c'est la garantie de 5 ans, c'est bon.
2: L'émission de ce soir s'appellera Note pour plus tard. Les notes d'humour, c'est pareil, elles sont en révision. Hein, la garantie ne marche pas à tous les coups, Rémi.
3: C'est 2. Hein,
2: en tout cas, non, super chouette. Et puis, on voit, en tout cas, il y a des sonorités très sucrées, je trouve.
0: Oui.
2: C'est enlevé. Enfin, ça fait voyager, en tout cas. Donc, ça ne voilà, m'étonne pas l'histoire.
0: C'est ça, cette nouvelle année. Le voyage, la poésie. Voilà, c'était mon but.
1: Philosophique ce soir, à ce que je remarque.
2: Toujours.
4: Voilà, on est bien là. On est toujours sur les ondes de Rage, Radio Lens Plus. On est près de la cheminée, là, dans le fief du Musaï Club. On est très bien entouré. Il y a tous les amis qui sont là. Et bah, qu'est-ce que je fais? Je vais envoyer un petit morceau, non?
0: C'est à toi.
4: Allez, bah, c'est bon.
2: Tu nous partages un deuxième morceau?
4: Ouais, non, c'est mon premier.
1: C'est son premier. C'est son premier. Laissez-le tranquille, le pauvre.
2: Je suis pas sous garantie, non, putain.
4: Voilà. Et ouais, je vais faire un petit flashback dans les années 2020. C'était un certain mois de mars 2020. Tu sais, c'était avant l'autre monde.
0: Ah bon?
4: Et un nouveau monde qui s'est ouvert. C'était c'était le confinement. Et cette année-là, en fait, il y a un groupe que j'avais adoré beaucoup plus jeune et qui était toujours dans la place, mais que, en fait, j'avais complètement loupé. Cet album, en mars 2020, ils ont sorti ça. Et j'ai découvert ce morceau il y a 2 ans. Je l'écoute souvent. Et c'est un groupe des années 90, grunge, qui était dans la mouvance, enfin, qui concurrençait ou qui était dans le même parallèle que... Ouais, vous voulez. Alors, ok.
0: Allez, le quiz est ouvert.
4: Un groupe aussi important que Nirvana, Soundgarden, Alice in Chains.
5: De français, anglais, américain.
4: Ah,
5: ils ont sorti un album en mars 2020.
4: Ouais, c'était le dernier. C'est leur 8e et dernier album jusqu'à maintenant. En tout cas, 8 albums quand même. Donc, un quintet. Ils sont 5. Avec une politique à l'époque, pour remettre le contexte social et politique, c'était une politique anti-Bush. Contre les textes de loi et la guerre en Irak.
5: Avec Californication, tout ça là
4: Non, c'est pas les. Non. Bah non. Alors ça commence par un P, allez, un petit.
5: Ça commence par un P.
1: Portichet.
4: Là, on a
1: n'importe quoi,
4: tu sais. Non, là, on a Bristol. Là, on est aux États-Unis.
5: La deuxième lettre.
4: Non. On est même à Seattle, ah, oui. Comme Nirvana. On est à Seattle,
5: mais
4: ils sont là en même temps. Ils sont cassés.
5: Et après P.
4: Allez, P et J.
2: Pigervais,
5: c'est pas un groupe, ils sont pas 5.
4: C'est les deux premières lettres du groupe.
1: C'est le code Wi-Fi, ça, Chris.
4: Allez, c'était
1: Pearl Jam.
4: Voilà, il y en a un qui l'a, il y en a un qui suit. Eh oui, Pearl Jam.
0: Bravo, Rémi.
4: Pearl Jam, bien sûr.
2: Non, il a dit c'est pour Jam.
4: Oui, bien sûr, tu l'as.
1: C'est pour Jam.
4: Voilà. Eh oui,
1: c'est ça.
4: Ouais, 2020. Ils l'ont sorti en mars 2020 en plus.
1: Ah putain, ils ont choisi leur moment, les mecs.
4: Voilà.
1: Ils ont eu du nez, là. Ils ont eu le nez creux. Il a dit là, les gars, on tient un truc.
4: On tient un truc. Ça va être diffusé, là. Tout le monde va venir dans nos concerts.
1: Là, tu vas voir, ça va être la folie. On va prévu des albums de ouf. Imagine, tout le monde va venir à un concert.
4: Ils avaient prévu une tournée mondiale, mais
1: ouais,
4: mondiale.
1: Ils avaient déjà fait
4: jusqu'en Australie, Nouvelle-Zélande. Bon, bah, c'est Pearl Jam, hein. C'est un groupe extrêmement sollicité et très connu. Alors ça, c'est l'album de mars 2020. L'album s'appelle Gigaton. Et le morceau, c'est un morceau excellent. J'adore ce morceau. C'est Dance of the Clairvoyants. Allez, c'est parti.
1: Go.

0: Ouais, ça vous a plu?
1: Très sympa, ouais.
2: Très très bien.
3: Ah, allez, parle jam. En fait, c'est notre cher Eddie Vedder, quoi, surtout. Et je savais pas qu'il avait sorti un truc comme ça en 2020, quoi.
0: Ah ouais, bah tu vois comme quoi le son. Et encore le morceau, t'as l'impression qu'il date des années 90. Enfin, je sais pas, il y a un truc qui reste comme ça et la construction.
3: Il y a quand même un truc moderne quand même sur le truc là.
4: T'as pas écouté?
3: Non, pas toi, tu... Ah si, bah oui, si. Il y a un côté moderne, au contraire, moi je trouve. Sur le son, ça ressemble pas à du Pearl Jam de l'époque quand même. Tu vois, il y a quand même une évolution, quoi. Il a senti venir le truc, le gars.
0: Ouais.
5: Non, ah, c'est bon, ça.
0: Voilà, c'était la Dance of the Clairvoyants par les Pearl Jam. Et ouais, gros travail sur la voix. Par contre, la voix, elle est incroyable en fait. Quand tu le mets bien fort, tu l'écoutes dans la. Écoute, tout seul là, c'est énorme.
5: Non, mais.
0: Cad.
5: Ouais.
0: On enchaîne.
5: On enchaîne, mais oui, parce que du coup, quand même, on est toujours sur Radio Alliance Plus et sur Rage. Et on a un temps quand même qui n'est pas complètement libre. Moi, j'avais envie de vous passer un morceau d'une nénette qui s'appelle Barbara Weldance. Le morceau s'appelle Femme. Et bon, cette jeune femme est décédée malheureusement, mais c'est vraiment une artiste qui était complète, à la fois scénique, c'est entre le slam, le chant, c'est un peu de l'Edith Piaf aussi, on pourrait retrouver vraiment... elle est complète, et moi elle me touche beaucoup en particulier parce qu'elle harangue dans le public, elle a beaucoup joué dans des théâtres. Je ne sais pas si vous connaissez, mais en tout cas ce morceau-là, vous verrez, c'est à la fois un hommage qui est rendu aux femmes, mais aussi aux hommes quelque part en creux. Et je vous laisse découvrir ce morceau, puis on en parle si vous voulez juste après. En tout cas, moi, il me touche beaucoup et j'avais envie de partager ça sur les ondes. Voilà, à toutes les femmes avec un grand F, un petit F, ou les H, qui se disent avec des petits H. En tout cas, ne pas finir H et menu, on s'écoute ça et puis on revient juste après.
0: Merci le Music Club.

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0: Voilà, c'était Barbara Weldon. Donc on a parté, on parlait un peu de sa fin qui était
1: tragique,
0: une grande tristesse et qui fait écho parce que effectivement, Laura, tu disais qu'elle était, elle était décédée sur scène.
1: Elle est décédée sur scène en 2017. Elle était voilà, elle était sur scène pieds nus et elle a malheureusement, elle a succombé. C'est horrible de dire ça à la radio. Enfin voilà, elle a pris un choc électrique et elle s'est électrocutée quoi sur scène en chantant. Ouais, non, c'est pas
0: super gay.
1: Non, c'est non. Pas génial.
2: Quel closing. Ouais.
1: En même temps, après, on parlait de hey, je veux mourir sur ça. Voilà. Voilà,
0: mais parce qu'il vaut mieux rire des choses tristes parce que sinon, on s'enterrerait vivant.
1: Elle a fait une dalidesque.
0: C'est affreux.
1: Comme ça.
0: Mais en tout cas, ce morceau. Je ne sais pas ce que vous en avez pensé, mais moi je trouve que ça représente assez bien ce qu'elle faisait. C'est-à-dire à la fois, elle haranguait les foules, très théâtralisée. Il y a un point de vue qui est donné, il y a de la poésie. Il y a tout ce que moi j'aime bien en fait, des artistes en tout cas, que j'aime beaucoup, c'est interpeller et questionner. Voilà. Et du coup, je sais que de Barbara Weldon à un groupe, à ma foi, où...
3: À Matari. Il n'y a pas de transition.
4: Ouais, en fait, on voulait conclure là-dessus parce que c'est vrai qu'on a parlé d'Hôtel Luxe, on a parlé des Fritz Zippy qui vont venir nous rendre un coucou. Bon, on en a parlé aussi à Matahari, mais très vite. Donc là, on va s'écouter un petit morceau de Matahari. Et on est vraiment content qu'il soit là. Et le contact qu'on a eu avec Théo, qui était super cool, membre du groupe, qu'on embrasse au passage d'ailleurs, des Biterrois. Ah, la famille. et voilà, donc ça va être vraiment, vraiment cool parce que je pense qu'ils sont vraiment capables de chauffer à blanc toute la salle avant l'arrivée d'Hôtel Luxe. Quoi. Donc,
0: c'est le 14 février à Paloma.
4: Ouais, c'est ça, 8 euros. Merci, Cad. 8 euros, tarif réduit 6 euros. On le rappelle, les billets sur Elo Asso, sur le site de Paloma, sur tous les réseaux. Machin, hein. Et voilà, donc du coup.
0: Pour donner un avant-goût, là.
4: On se fait un bisou maintenant et puis on s'écoute
0: ouais,
4: ça.
0: Ouais. Carrément, ouais, on va se laisser sur un groupe.
4: Vous allez voir Matahari, grosse ambiance, un peu style, je dirais, électro-rock. Ils vont bien faire bouger les lignes.
3: Ouais, ça va nous déchaîner, ça.
0: En tout cas, on espère vous croiser devant. Ouais. J'en doute pas parce qu'on est
4: pour une Saint-Valentin, j'ai envie de dire, c'est
0: bah, écoute, franchement, pour moi, ça va être impeccable.
3: Il faut réserver là parce qu'il y a beaucoup de monde là, déjà qui réserve. Si vous voulez avoir une chance d'avoir une place, c'est maintenant là.
4: C'est sûr.
3: C'est dans
4: ça
3: pas longtemps.
4: Trop que tu bluffes, mec.
0: On a dit, on est animateur radio un peu et comédienne jamais.
4: Non, pas des marchands de tapis non plus. Voilà. Par contre, on vend des aspirateurs pas chers. Non, ouais, bon, on vous embrasse tous. En tout cas, merci d'être tous venus, de nous avoir écoutés. Et puis, on vous embrasse. Et puis, à la prochaine.
0: À très vite, ouais.
3: À bientôt sur les ondes.
4: Bisous.
3: À bientôt.
4: Ciao. Bisous. Et...

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1: Hello à tous, j'espère que vous allez bien. Bienvenue dans mes écouteurs sur Radio Alliance Plus 103.2 à Nîmes. Moi c'est Anna et dans cette émission je vous fais découvrir des artistes que vous ne connaissez peut-être pas encore et qui méritent toute votre attention. Cerise sur le gâteau, en deuxième partie d'émission, j'ai la chance d'interviewer ces artistes directement pour mieux comprendre leur univers et leur poser toutes mes questions. Allez, je vous emmène dans mes écouteurs avec Augusta que j'ai eu la chance de rencontrer au festival This is not a love song qui a eu lieu à Paloma le 5 et 6 juin dernier. Je l'avais tout de suite repérée dans la programmation. J'ai vraiment été attirée par son univers folk mélodieux et plein de douceur. Et en préparant cette interview, je me suis plongée dans sa discographie. J'ai passé de longues minutes, des heures même, à écouter et réécouter ses différents EP. Je me sentais vraiment bien en entendant la fréquence de sa voix, son timbre identifiable et enveloppant, la simplicité des arrangements à la guitare et cette petite réverbe. C'est vraiment un pouvoir qu'elle a de me faire rester là. Sa musique explore des thèmes universels comme l'amour, les liens humains, l'absence, le deuil parfois, mais toujours avec beaucoup de douceur et de pudeur. Ce sont des chansons qui prennent leur temps, qui laissent respirer les émotions et qui invitent à l'écoute attentive. Mon coup de cœur de l'ensemble de cette discographie, c'est la chanson « I don't think I do » de son EP sorti en 2023. J'ai écouté ce titre en boucle dans mes écouteurs et on l'écoute ensemble sur Radio Alliance Plus et on revient juste après pour en discuter.

0: On est de retour sur Radio Alliance Plus. Quel moment suspendu avec Augusta et son titre I Don't Think I Do. J'adore le riff à la guitare. Dès les premières notes, cela touche mon cœur. Ce morceau est une magnifique ballade mélancolique, un voyage de douceur pour mes oreilles. Les paroles m'ont aussi beaucoup touchée. I have learned to care for myself, so you don't have to care for me. 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Elle dit aussi, I don't mean to hurt you, I wish you well, I really do. Ces paroles sont directes et extrêmement bien choisies. On a l'impression d'être à côté d'elle et d'entendre ce qu'elle veut nous raconter, ses événements intimes, peut-être une rupture, un deuil, une déception amicale. Et je m'interroge encore sur le sens de cette chanson. Augusta n'a pas laissé insensible le public de Tinaz. On écoute un petit témoignage recueilli pendant son concert dans le patio.
1: Je ne connaissais pas du tout l'artiste. C'est super beau, super doux.
2: Je vais applaudir, je t'ai senti dedans.
1: Ah oui, je suis totalement dedans. Et puis surtout, c'est bien ce qu'elle arrive à faire avec autant de bruit tout autour. Et puis j'aime beaucoup tout ce qui est guitare en voix. Et donc je suis très sensible à ça. Et même son jeu de guitare aussi. Il y a des trucs que je n'avais jamais trouvé trop ailleurs. Donc là, je suis conquis là pour le coup.
2: Et bien c'est génial. Voilà. Merci beaucoup.
1: Merci
2: passe
1: à toi.
2: Une bonne soirée.
1: Merci.
0: Comme vous venez de l'entendre, ce concert a été largement apprécié ce soir-là, alors je vous en dis un peu plus sur Augusta. Augusta est une autrice, compositrice, interprète anglo-française, originaire du Royaume-Uni et aujourd'hui installée dans le Gers. Cette artiste bilingue développe depuis plusieurs années son projet folk intime, délicat et sincère. Après deux premiers EP remarqués pour leur écriture, The Beatles and the Bugs en 2022 et I Don't Think I Do en 2023, la chanteuse a sorti récemment son troisième opus « Make a River of My Spine ». Dans ce nouvel EP, tout est d'une grande finesse. Chaque note semble avoir sa place avec un arrangement instrumental plus fourni. À noter dans vos agendas qu'Augusta se produira sur scène au Hasard Ludique à Paris le mercredi 30 septembre prochain. Et je vous invite à prendre vos places, évidemment. Ce concert promet d'être vraiment riche en émotions. Et sans transition, le 5 juin dernier, j'ai donc eu la chance de rencontrer cette jeune artiste pour une interview avant son passage sur scène. Au-delà de l'artiste talentueuse, j'ai découvert une personne extrêmement sympathique, généreuse et accessible. Une conversation simple, sincère, comme sa musique finalement. Avant de vous retrouver avec Augusta en interview sur Radio Alliance Plus, je vous fais découvrir son morceau Spine, issu du nom de son nouvel EP, qui suggère l'image d'une rivière qui parcourt la colonne vertébrale. C'est en effet la sensation que procure l'écoute de sa musique, comme une sorte de fluide qui s'écoule et qui nous apaise.

0: Bienvenue Augusta, donc dans mon show radio qui s'appelle Dans mes écouteurs sur 103.2 à Nîmes, Radio Alliance Plus. Je suis ravie de te recevoir aujourd'hui avant que tu passes sur scène. D'abord, comment vas-tu? Comment tu te sens?
1: Eh ben, je vais très bien, merci. Et toi, comment ça va?
0: Eh ben, moi, ça va. Je découvre le festival. Je sais pas si toi, c'était ta première fois.
1: Première fois au festival, mais c'est pas la première fois au Paloma.
0: Ouais, j'étais déjà venue à Paloma.
1: Je sais pas, juste avant la fin du monde, c'était en 2019, je crois, je sais plus. Mais je me souviens avoir vu les affiches de This Is Not a Love Song Festival dans les escaliers entre les loges et la salle. Et je me souviens, m'a dit, ouais, c'est un trop bon nom de festival.
0: En fait, pour les auditeurs, je vous explique, j'étais sûre que t'étais des UK, enfin, que t'étais née là-bas, mais pas du tout, si ça se trouve, je me suis trompée dans mes recherches.
1: Non, t'as raison, je suis née en Angleterre, mes deux parents sont anglais.
0: Ok.
1: Mais on a aménagé dans le sud-ouest de la France, du coup,
0: il y a très, très, très, très longtemps.
1: Du sud-ouest, c'est vrai, je l'ai gardé, bon, c'est trop bien.
0: C'est où dans le sud-ouest?
1: C'est dans le Gers.
0: Mais trop bien. J'ai eu une interview avec un Gersois la semaine dernière.
1: Mais non.
0: Si. Oh. Pour un autre thème. Mais c'est drôle. Okay.
1: Bah, ça me fait plaisir de savoir que on
0: bouge Radio Alliance Plus représente le Gers.
1: Yes.
0: Là,
1: allez, trop bien.
0: Donc du coup, t'es bilingue.
1: Oui.
0: Et donc tu as commencé la musique il y a longtemps. Comment c'est venu en fait la musique dans ta vie?
1: La première introduction s'est faite à travers ma mère, je crois. Elle a toujours, mes deux parents ont toujours écouté beaucoup de musique à la maison. Quand on a aménagé en France, ils n'ont pas amené beaucoup d'affaires, mais ils ont amené deux grandes boîtes de CD. Donc moi, je me suis vraiment nourrie de tous leurs CD.
0: Qu'est-ce que t'écoutais alors?
1: Eh ben, eux, ils écoutaient. J'ai eu beaucoup de chance parce qu'ils écoutaient vraiment de tout. Mais je pense que la folk, ça m'a fait un truc. Tracy Chapman, c'était un. Je pense que c'était l'album Fast Car, ou je sais plus comment il s'appelle cet album. Mais celui-là, on l'a tellement saigné et ouais. Donc c'était à travers ma mère et surtout ma mère écoutait beaucoup de musique dans la cuisine et chantait en cuisinant. Et donc, je pense que j'ai associé les bonnes odeurs, la bonne musique. Enfin, j'avais
0: les bons
1: envie de...
0: moments à la musique. C'est ça. Et donc, ouais. T'as commencé tôt à la guitare tout de suite.
1: Alors, j'ai fait un collège de jazz.
0: Okay.
1: Et au collège de jazz, j'étais au piano et à la voix. Et j'étais hyper nulle en piano. C'était catastrophique. Donc, de mon côté, je faisais de la guitare à la maison. Vraiment en autodidacte, j'ai pris quelques cours d'une pote de ma mère.
0: Enfin... C'est toi qui joues toutes les parties de tes morceaux enregistrés, hein. Je pose la question, mais...
1: Dans les deux premiers EP, oui.
0: D'accord.
1: Et dans le dernier EP, la guitare principale, oui. Et après, j'avais une guitariste.
0: Il y a d'autres arrangements instrumentaux. Ok, très bien. Et donc moi, j'ai un peu écouté ta discographie là depuis deux jours. Je me suis imprégnée. Donc je l'ai surtout écoutée le soir, tu vois. J'avais besoin de que mon énergie elle redescende un petit peu. Et en fait, ta voix, elle m'a apaisée énormément parce qu'il y a des fréquences qui sont hyper hyper chaleureuses, douces. C'est vrai que les textes sont très fournis en anglais. Donc moi, je suis pas native anglaise, donc je peux pas le comprendre tout de suite. Et même en checkant les paroles, c'est quelque chose, enfin, tes tournures de phrases sont quand même, je dirais pas complexes, mais voilà, il faudrait que je me plonge plus dedans pour les comprendre. Et notamment, une chanson que j'ai écoutée, que j'adore, qui s'appelle I Am Going Changing, d'un de tes précédents projets. Et je voulais te demander ce que tu voulais dire dans cette chanson, si ça s'adressait à quelqu'un en particulier.
1: Ouais, mais c'est une chanson qui parle d'un copain à moi qui avait tendance à beaucoup changer quand il rencontrait quelqu'un. Et moi, je trouvais ça, enfin, catastrophique pour moi parce que je l'aimais et je l'aime toujours tellement comme il est. Et donc, je trouvais ça absurde à chaque fois de le retrouver dans des vêtements différents, un style vestimentaire. Oui. Et puis, il se mettait à écouter d'autres musiques.

0: On est de retour sur Radio Alliance Plus avec Augusta, donc au festival This Is Not a Love Song à Nîmes, édition 2026. Je suis très contente de t'avoir ici dans cette interview. J'ai écouté évidemment le dernier projet que tu as sorti, donc un EP qui s'appelle Make a River of My Spine. Et je voulais que tu m'expliques le titre de cette EP. Je l'ai traduit, moi. J'ai pas su savoir ce que ça voulait dire, ce que tu voulais dire dans ce titre de projet.
1: Make a River of My Spine, c'est des paroles dans le morceau Spine, le quatrième morceau, je pense, de l'EP. Et l'image que j'avais, c'était vraiment deux personnes qui se font un câlin et une personne qui pose sa tête sur l'épaule de l'autre et qui laisse dégouliner ses larmes. Et du coup, ça fait de ta colonne vertébrale un petit ruisseau, une rivière. Et c'était un peu, ce morceau, c'était une invitation à s'ouvrir et à se laisser ressentir. Et je pense que ça représente assez bien l'EP. Et c'est pour ça que c'est devenu le titre de l'EP, finalement.
0: Et au niveau de ta voix, parce que c'est vrai que t'as vraiment un grain de voix si particulier. Tu l'as travaillé, je voulais savoir en termes de technique, c'est aussi autodidacte la voix ou est-ce que tu as quand même pris des cours pour poser comment t'as fait pour utiliser cet instrument qui est quand même, il y a vraiment un timbre particulier. C'est ça que j'aime en fait, on sait que c'est toi.
1: C'est trop gentil, ça me fait plaisir que tu en parles comme un instrument parce que c'est vraiment comme ça que je le vois. Et j'ai eu quelques cours de chant au collège, notamment au collège de jazz, mais j'ai jamais eu l'impression de chercher ma voix. C'est juste ce qui sort comme ça.
0: Et t'as pas voulu plaire à quelqu'un, être dans une veine. C'est
1: non,
0: juste comme
1: tout.
0: Ça qu'elle sort.
1: Ouais,
0: c'est naturel.
1: C'est naturel. Et pour le coup, j'ai eu droit à plein de chante plus fort, chante plus comme ci, comme
0: ce
1: ça.
0: Peut,
1: et en fait, c'est pas ce qui vient.
0: Bien sûr.
1: Et je pense que c'est super important de juste écouter ce qui vient et de respecter ça.
0: C'est vrai que les artistes aujourd'hui sont complètement matrixés par l'envie d'y arriver et de se conformer à des dictats, en fait, des voix de poitrine, des voix de tête, enfin faire de la démo vocale. Et c'est ça que j'aimais dans ton projet, c'est que c'est hyper minimaliste. Je sais pas comment dire, c'est si simple en même temps tellement complexe aussi au niveau des paroles, au niveau des mélos, que moi je me suis laissée embarquer. C'était mon coup de cœur du festival. Je suis trop contente que tu sois là.
1: Oh, ça me fait trop
0: plaisir. Que t'aies pris le temps de venir. Voilà, on va terminer sur une dernière question. Après donc ce show de ce soir, ce concert, quelle est la suite pour toi? Quels sont les projets? Est-ce que tu vas faire une tournée cet été? Qu'est-ce qui est prévu?
1: Alors j'ai quelques très belles dates. Je joue au Francofolie de La Rochelle en juillet, puis à Argenton sur Creuse, un festival qui s'appelle Les Intemporels.
0: Ok.
1: Et puis en septembre, le 30 septembre, je joue à Paris. Ce sera ma première date en tête d'affiche à Paris pour fêter justement la sortie de cette.

0: taper le 30 septembre au hasard ludique, si jamais vous êtes à Paris.
1: Ok. Bah écoute, on note le rendez-vous. Moi, j'habitais à Paris. Je connais pas le hasard ludique de
0: c'est
1: nom.
0: C'est Porte de Saint-Ouen, il me semble.
1: C'est ça.
0: Je crois,
1: c'est une salle un peu intimiste.
0: Ouais. C'est une salle
1: qui
0: parfaite pour la folk. J'ai vu plusieurs concerts là-bas et c'est très cocon. Ça va être un concert intimiste.
1: Donc c'est le 30 septembre, c'est ça,
0: 30
1: prochain.
0: Septembre, et on sera 4 sur scène, qui plus est.
1: Ah, trop bien. Oui, parce que dans le dernier EP, en effet, j'ai vu qu'il y avait un arrangement instrumental un peu plus important. Ça, sur certains morceaux, il y a d'autres instruments, et je pense que ça doit aussi te porter. D'être
0: Ouais, l'idée, c'était de respecter le noyau initial, et après de venir l'entourer de couleurs et de soutien. Et c'est ce que les musiciens ont si bien fait.
1: Comment s'appellent tes musiciens?
0: Léa Marx à la guitare, Greg Oboldouyev à la basse et Léo Touchant à la batterie.
1: On vous salue. Merci beaucoup d'avoir été avec nous sur Radio Alliance Plus. J'étais trop contente pour les auditeurs qui nous ont entendus de vous présenter Augusta. C'est voilà, vraiment un coup de cœur. Je vous invite à aller écouter toute sa discographie détendue chez vous, de vous imprégner de son univers. Du coup, je vais te demander de finir l'interview en lançant un morceau de ce dernier EP que j'adore, qui s'appelle She Begs.
0: Ouais.
1: Et du coup, ça va être à toi dans 3, 2, 1.
0: C'était Augusta sur Radio Alliance Plus et vous écoutez She Begs.

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2: Bonjour à toutes, bonjour à tous, bienvenue dans cette émission sur Radio Alliance Plus 103.2 FM. Nous avons le plaisir d'accueillir pour la première fois ici dans ce studio un écrivain qui est à Nîmois, Alain Artus. Bonjour Alain.
3: Bonjour monsieur.
2: Bienvenue ici. Vous êtes l'auteur de plusieurs livres et vous êtes écrivain, vous êtes poète je crois. Vous nous raconterez tout cela. Vous êtes connu ici à Nîmes pour avoir écrit la biographie d'un célèbre Nîmois, Marc Bernard, qui a été pris Goncourt en 1942, et vous avez publié sa biographie déjà en 2013, un livre qui va être prochainement réédité. Et vous êtes venu aujourd'hui particulièrement pour présenter votre dernier ouvrage, publié l'année dernière, qui s'intitule « Léo Larguier en quelques images ». Vous aviez déjà publié un livre à propos et autour de Léo Larguier, un livre qui s'intitulait « Léo Larguier, la volupté du rêve » que vous aviez édité aux éditions de La Fenestrelle il y a quelques années, je crois, deux, trois, cinq ou six ans peut-être.
3: Oui, oui, oui.
2: Mais là, vous êtes revenu sur Léo Larguier, que vous ne lâchez plus, et Léo Larguier en quelques images, donc publié en 2003 aux éditions
3: La
2: Voix Domitienne. Et un livre préfacé par Hervé Pijac. Alors nous sommes très, très heureux donc, de parler avec vous. Vous pourrez peut-être nous dire, avant qu'on aborde directement les Léo Larguier, auparavant, vous avez écrit aussi beaucoup d'articles dans les revues, n'est-ce pas ?
3: J'en ai fait écrire quelques articles dans une revue associative qui était sur Avignon. Donc, il s'appelait La Fontaine de Pétrarque. Donc, là, je faisais en effet quelques articles pour cette revue que j'avais créée, d'ailleurs, à Avignon, et nous avions le lectorat, disons, Avignon et le Vaucluse, nous demandaient ce petit journal.
2: Une revue littéraire.
3: Oui, plutôt littéraire et culturelle, oui.
2: Oui.
3: C'est-à-dire dans ce cadre que j'ai connu Hervé Pijac, qui lui avait une revue aussi associative sur l'Hérault, alors, par contre, sur l'Hérault. Et comme ça, nous sommes rencontrés, nous sommes devenus amis.
2: Et vous aviez écrit des articles déjà sur Marc Bernard ?
3: Alors, oui, sur Marc Bernard, sur Léo Larguier, bien sûr.
2: Oui. Sur
3: d'autres écrivains provençaux, un petit peu aussi. Quelques articles, quoi.
2: Oui. Et Marc Bernard, donc, vous vous êtes dit, ça vaut la peine d'aller plus loin et de mieux le faire connaître au public.
3: Léo Larguier.
2: Oui, non, mais Marc Bernard déjà à l'époque.
3: Marc Bernard, oui, donc c'est-à-dire que Pierre Chillet donc, m'a proposé de rééditer Marc Bernard. Alors j'ai apporté des compléments, je fais une ou deux corrections,
2: oui.
3: Et puis je voudrais aussi ajouter un petit texte qui évoque l'amitié entre Jean Paulhan et Marc Bernard. Il y avait une amitié vraiment très très profonde entre eux,
2: oui.
3: Dont je voudrais un petit peu évoquer aussi cette amitié.
2: Vous avez cette question de l'amitié, des rapports entre les écrivains et leurs contemporains, c'est quelque chose qui vous tient à cœur. Nous le voyons dans les deux livres que vous avez consacrés à Léo Larguier, surtout dans le dernier. Mais peut-être on va procéder par étapes.
3: Oui.
2: Parlez-nous d'abord un peu du premier livre sur Léo Larguier, intitulé « La volupté du rêve ».
3: Oui, donc, je me suis intéressé à Léo Larguier. Pourquoi je me suis intéressé à Léo Larguier ? D'abord, j'en entendais parler par ma mère, parce que mon grand-père maternel avait été camarade de classe de Léo Larguier à Alès, donc au début des années 1900, hein, au moment où ils passaient leur bac. Et ensuite, étant à Avignon, pour mon activité professionnelle, hein, j'ai rapidement su que Léo Larguier avait séjourné au Palais du Roux. Il était d'ailleurs cousin avec Jeanne de Flandrésie, qui était la maîtresse des lieux. Et donc, pendant la guerre, il est venu pendant 2 ans héberger au Palais du Roux. Alors évidemment, ça a éveillé un petit peu aussi ma curiosité sur Larguier, disons, pourquoi est-il venu à Avignon, qu'a-t-il fait à Avignon pendant cette période. Voilà, c'est pas comme ça que j'ai été amené, disons, à m'intéresser de plus près, évidemment, à Léo Larguier. Et alors, ce que j'ai conçu, au lieu de faire une biographie classique, hein, je l'ai fait sous forme d'une lettre. Hein, donc c'est Léo Larguet qui raconte sa vie. Une lettre, bon, il était au palais du Roure, c'est la guerre. Il écrit un petit peu, mais il n'a pas trop d'occupation, moins qu'en Paris en tout cas. Alors donc, il a l'idée d'écrire sa vie pour laisser cette longue lettre, hein, qui développe sa vie, à sa fille. Hein, et sa fille l'ouvrira au moment de son décès.
2: Oui.
3: Donc c'est lui qui raconte sa vie.
2: C'est une manière originale de
3: Oui, c'est un procédé. Il y a des personnes qui estiment que non, on ne doit pas rentrer chez un personnage et le faire parler, alors que la personne est décédée, bien sûr, et n'est plus là, mais bon, je pense que ça peut se faire aussi quand même. Et ce qui m'a plu, c'est que je suis vraiment rentré dans le personnage,
2: oui.
3: Au point, petit à petit, presque, de vivre ce qu'il vivait, de ressentir ce qu'il vivait.
2: Voilà. Le palais du Roure, c'est un...
3: Alors, le palais du Roure, donc, c'est dans Avignon, Avignon de la République, c'est une demeure du 15e siècle, hein. Une demeure du XVe siècle qui est le centre un petit peu de la culture provençale. Hein.
2: Oui, d'accord.
3: Provençale et italienne aussi, d'ailleurs. C'est un très bel... C'est un lieu vraiment très, très beau. Ils ont beaucoup de choses, mais sur la culture provençale, entre autres, il y a énormément de documents, d'archives. Hein. Ils ont aussi, donc, sur la culture italienne. Bon, c'était les Baroncelli qui étaient propriétaires des lieux. Franco de Baroncelli. Et ensuite, c'est Jeanne de Flandrésy. Lorsque la maison a été vendue à un promoteur qui allait démolir carrément les lieux pour en faire un bâtiment. Donc ça a été récupéré par Jeanne de Flandrésy, qui en a fait un haut lieu de la culture provençale.
2: Et à l'époque, vous étiez, vous connaissiez Larguet, vous en avez entendu parler, comme vous venez de le dire. Vous le lisiez beaucoup,
3: Je commençais un petit peu à le lire, mais c'est ensuite, m'intéressant à lui, bon, j'ai cherché ses livres. J'avais commencé à en lire deux ou trois peut-être, mais ça me plaisait, sa prose me plaisait beaucoup. Hein.
2: Professionnellement, vous aviez contact avec sa prose, avec sa poésie ?
3: Non. Donc, je suis un lecteur, bien sûr, j'aime le domaine littéraire. Hein. C'est la seule chose qui m'intéresse. Donc, je me suis intéressé à lui en me disant, tiens, peut-être, Larguet, quelqu'un d'un gardois, ça vaut peut-être la peine de quelqu'un en plus qui est quand même tombé dans l'oubli en partie.
2: Hein. C'est un peu étonnant d'ailleurs qu'il était oublié comme ça.
3: Oui, c'est-à-dire qu'après, c'était un romantique, donc il écrivait de la poésie romantique, classique.
2: Oui.
3: Ensuite, il y a eu les nouvelles écoles de poésie avec Apollinaire, bien sûr, Verdi et d'autres. Et sa poésie n'était plus au goût du jour. Quoi.
2: Oui. Vous avez donc publié ce livre qui a eu du succès, puisqu'il a été épuisé, qui va être réédité, ce premier livre.
3: Le lectorat s'est trouvé surtout dans le Gard, bien sûr, un peu à Nîmes, et puis à la Grand Combe, bien sûr. Oui.
2: Et il faisait partie de l'Académie Goncourt, c'était important ça.
3: L'Académie Goncourt, il a été pressenté pour l'Académie française.
2: Oui.
3: Il avait plusieurs amis académiciens français qui l'ont poussé. Il lui a dit tu rentreras à l'Académie française, il n'y a pas de problème. Bon, il a hésité. L'Académie Goncourt, il était très ami avec Roland Dorgelès, qui était président de l'Académie Goncourt. Et Dorgelès, au contraire, essayait de l'attirer vers l'Académie Goncourt. Et finalement, bon, il a choisi l'Académie Goncourt. Il a un peu fâché ses amis académiciens français, bien sûr. Mais bon, il se plaisait beaucoup à l'Académie Goncourt. Il ne sait plus, finalement. Il n'a pas regretté, je ne pense pas.
2: Alors, qu'est-ce qui vous a poussé à écrire un second livre ?
3: C'est-à-dire, je ne pensais pas écrire un second livre sur Léo Larguet. J'avais écrit des articles, bon, comme je vous l'ai dit. Je l'ai proposé à un éditeur protestant, d'ailleurs, qui était intéressé. Mais qui tardait, qui me faisait patienter. Alors finalement, Hervé Pijac, donc, qui vient de relancer les éditions de La Voix Domitienne, m'a dit, mais écoute, je vais relancer ma maison d'édition et je vais te l'éditer. Voilà. Donc c'est pour ça, sinon au début, je ne pensais pas faire un deuxième livre sur Léo Larguet. Alors là, j'ai utilisé un autre procédé, c'est le procédé qu'utilisait Léo Larguet. Bon, Léo Larguet est un poète, c'est-à-dire un créateur d'images.
2: Oui.
3: Dès qu'il écrit quelque chose, il crée des images, forcément. Alors, lorsqu'il a écrit plusieurs biographies ou essais biographiques, ce n'est pas des biographies exhaustives, hein. C'est des biographies où, si, il développe la vie de quelqu'un, mais il en a écrit plusieurs. Et alors, il procède par image, c'est-à-dire il part d'une image forte, comment dire, un moment fort de la personne dont il va écrire la vie, un moment fort, un moment remarquable, ou même un moment de la vie quotidienne, carrément, sans aller vers les hauts faits. Et alors, à partir de cette image, il développe une portion de sa vie, bien sûr, de la vie de la personne, à partir, évidemment, de l'image. Par exemple, pour Victor Hugo, il a écrit un Victor Hugo en 20 images, dont il part, par exemple, de la bataille d'Hernani, pour ensuite exposer plus largement, disons, comment dire, les conceptions littéraires de Victor Hugo. Alors, j'ai utilisé ce procédé, ça ne m'a pas déplu en définitive, donc j'ai pris des moments forts de la vie de Léo Larguet, et à partir de chaque moment fort, je développe sa vie, mais en rapport avec l'image que je viens de ouais. donner, ou l'image, ou la scène, le cliché, mais voilà.
2: Alors, c'est Alain Arthus, c'est donc un livre de près de 200 pages, plus de autour de 200 pages, oui, qui suit le premier. Est-ce qu'il y est, vous avez expliqué donc les différences, à part que vous avez parlé de ces tableaux, effectivement, c'est très clair, bien présenté au début, on comprend très bien de quoi il s'agit. Mais par rapport au premier, c'était difficile de faire quelque chose de nouveau, même avec une forme différente.
3: Oui, bien sûr. Bon, j'ai un peu repris le livre précédent, bien sûr. Bon, différemment, j'ai apporté quelques faits nouveaux, bien sûr, oui. que je n'avais pas pris dans le livre précédent, forcément. Mais bon, le procédé est différent, donc ça fait un livre un peu différent, même si j'ai repris, évidemment, la vie et l'œuvre de Léo Larguet.
2: En tout cas, c'est tout à fait passionnant. Je redis aussi qu'il y a un sous-titre que je n'ai pas indiqué, Léo Larguet en quelques images, de la Cévenne à Saint-Germain-des-Prés.
3: Voilà, oui.
2: Pour bien montrer que c'est là qu'il est mort, Saint-Germain-des-Prés, oui. en 1950, et il est né à côté d'Alès, à la Grand Combe.
3: À la Grand Combe, oui.
2: En 1878, donc.
3: 1878, oui.
2: Alors, on va, avant de continuer cette émission, on va faire une petite pause musicale et nous reprendrons après.

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Vous êtes dans l'émission Au fil des pages. Je vous rappelle notre numéro de téléphone, 09 53 40.

0: et son père, donc à peu près dans la région à l'ouest, nord-ouest de la Grand-Combe, enfin oui, à l'ouest de la Grand-Combe, au sud du collet de Dèze, pour ceux qui connaissent un petit peu. Donc ils ont il y a une origine Sévenole, dont les parents étaient venus s'établir à la Grand-Combe, ils étaient commerçants, petits commerçants. Donc, il est très attaché, il avait entre autres une grand-mère aussi qu'il aimait beaucoup, donc qui lui parlait de la Cévenne, qui lui a appris à lire aussi, donc très attaché à cette grand-mère, à ses parents aussi. Hein, c'est une famille qui est très unie, protestante. Donc. Et il a fait ses études secondaires à la Grand-Combe, il a fini par passer son bac, et il a continué après au lycée d'Alès, les grandes classes hein, au niveau du lycée, après la Grand-Combe, donc à l'Est, il a passé son bac. Et ayant son bac, dont ses parents souhaitaient qu'il fasse des études supérieures. Son frère a fait des études de pharmacien, donc c'était quand même des petits commerçants qui étaient un petit peu aisés. Et lui, ils aimeraient qu'il fasse Sciences Po, parce qu'il est plutôt porté sur les lettres, hein, plus que sur les sciences. Sciences Po, il est apparemment d'accord, mais il y a quelque chose, évidemment, qui lui plaît beaucoup, c'est la littérature. Et surtout la poésie. Donc il a commencé à écrire des poèmes, de la poésie, il en a envoyé à Paris d'ailleurs, à des revues. Il y a une revue qui avait édité un de ses poèmes. Donc il part pour faire des études de Sciences Po. Mais en réalité, il part pour devenir poète, hein, c'est ce qu'il a dans la tête. Alors je trouve que c'est admirable cette image, c'est une image d'ailleurs de laquelle on peut partir, de ce jeune grand combien qui part à Paris. Ses parents pensent qu'il va faire des études supérieures, c'est celles qu'ils veulent, et qui lui se dit « Non, moi je vais devenir poète, et je vais essayer de devenir un écrivain, un poète connu et reconnu à Paris, hein, à nous deux Paris, quoi, en quelque sorte. » Alors je trouve ça assez remarquable, ce jeune qui part avec cette volonté, et qui va y arriver en définitive. Alors il part, et évidemment, il sait que la Cévenne restera toujours dans son cœur, mais la Cévenne maintenant s'éloigne. Ça sera Paris, ça sera plus la Cévenne, tout en restant très attaché, évidemment, à ses origines. Or là, immédiatement, qu'est-ce qu'il fait? Ses parents lui donnent un peu d'argent, quand même, pour qu'il puisse louer une chambre, certes modeste, mais pour qu'il puisse vivre, se nourrir, s'habiller. Il va aussitôt rencontrer d'abord des poètes de sa génération, entre autres les poètes toulousains, dont il en connaît certains. Ensuite, arrivé à Paris, il était allé voir André Gide, parce qu'il avait écrit à André Gide de la Grand-Combe, et André Gide lui avait répondu. Et André Gide lui a dit, si tu veux, je peux tu vas rentrer à Sciences Po, je peux très bien t'y conduire, je connais des professeurs là-bas, je te montrerai un petit peu, si tu veux, je te fais pénétrer à Sciences Po, je connais des personnes. Alors c'est André Gide qui l'a amené à Sciences Po. Mais Sciences Po, il a suivi deux ou trois cours, et puis après, il a arrêté et il s'est mis à écrire de la poésie. Donc il est allé rencontrer les grands poètes, ça il le fallait bien sûr, dont Heredia, Marie-Josée de Heredia, qu'il a reçu, qui a lu ses poèmes, qui a trouvé que la poésie de Le Gardier quand même avait un certain talent, lui a appris à se perfectionner bien sûr. Bon, puis d'autres poètes, François Copé, Paul Fort... Après, il y a Jean Moréas aussi, qu'il va rencontrer, dont il va devenir l'ami. Donc, assez rapidement, il rencontre des grands poètes, et avec ce qu'il produit, il est reconnu quand même comme talentueux.
1: Oui, voilà. Hein?
0: Il écrit aussi, il faut vivre. Ses parents, bien sûr, le nourrissent un petit peu, mais sans plus. Donc, il va écrire aussi, il va se faire reconnaître dans des journaux aussi, par des directeurs de journaux. Bon, il va dans les cafés. Il y a une vie de café, forcément. C'est là qu'on rencontre les directeurs de journaux, les directeurs de théâtre, les journalistes, les hommes de radio. Donc, il va dans les cafés tous les jours, vers 5-6 heures, il va passer une paire d'heures au café. Et là aussi, il rencontre des personnes qui peuvent l'aider.
1: Et votre livre nous fait entrer justement dans ce monde des cafés, de tous ces grands cafés littéraires du centre de Paris, du cœur de Paris, du 5e et 6e arrondissement.
0: Oui. Oui,
1: on retrouve là toutes ces figures que vous venez d'évoquer. Et à partir de là, il se fait de plus en plus connaître.
0: Voilà, ça fait de plus en plus connaître. Il est reconnu, en effet. Il va écrire du théâtre, parce qu'évidemment, à ce moment-là, écrire une pièce de théâtre, ça permet de... Le théâtre marche très bien. Il y a de très nombreux théâtres à Paris. Et pour se faire reconnaître, être joué au théâtre, c'est un atout. Disons. Ouais. Ça permet de se,

0: Donc on a du grand public. Et... Alors finalement, quelqu'un le présente à André Antoine. Il dit, bon, mais je vais vous écrire une pièce. Il écrit une pièce. Et cette pièce est aussitôt acceptée par Antoine et va être jouée à l'Odéon.
1: Oui. Et alors, ces rencontres, parce qu'on va revenir sur le livre, les lecteurs auront certainement beaucoup de plaisir à découvrir avec ces tableaux, puisque oui. Donc, l'originalité de ce livre, c'est, vous le disiez, Léo Larguier en quelques images des tableaux. Oui. Et là, vous présentez, vous l'avez dit en introduction, quelques images, parce qu'il a traversé... une partie importante de ce siècle, il oui. a traversé deux guerres mondiales.
0: Oui, oui.
1: Et ça a été important dans sa vie, dans son œuvre.
0: Oui, oui, oui.
1: Et il a été soldat oui. dans les tranchées, il oui. a été blessé,
0: oui, oui.
1: et il a écrit à ce moment-là. Et oui. Votre livre rend très bien compte de ce talent qu'il avait et de ses pensées, de sa souffrance aussi, parce qu'il a souffert justement de voir toutes ces figures. Et les contacts qu'il a eus, vous avez évoqué les contacts avec les grands poètes,
0: oui.
1: mais pas seulement, il a rencontré aussi, comment s'appelle-t-il, tout à coup politique, Jean Jaurès.
0: Jean Jaurès, oui.
1: Bien sûr, il a pu parler avec Jean Jaurès.
0: Oui.
1: Vous avez indiqué au début, de manière un peu anecdotique, qu'il aimait bien les objets.
0: Oui.
1: Et c'est quelque chose qui revient souvent dans votre livre.
0: Oui, disons, c'est un collectionneur, Léo Larguier. Bon, collectionneur de livres, déjà. Bon, il a une énorme bibliothèque, bien sûr. Mais il aime évidemment les œuvres d'art. Et c'est vrai qu'avant la guerre de 14, à Paris, en allant chez les brocanteurs, on pouvait trouver des objets d'art quand même d'une petite valeur, mais quand même d'un peu de valeur, à des tout petits prix.
1: Oui.
0: Donc il en a profité. Il a profité pour acheter des petites œuvres d'art, des œuvres de peintres connus, mais bon, des œuvres tout à fait mineures, bien sûr, mais qui avaient quand même une petite valeur et qu'on a pu acquérir à de petits prix. Mmh. Pareil pour les livres. On pouvait trouver de belles éditions aussi à de petits prix dans ce moment-là, bien sûr. Donc il en a profité.
1: Alain Artus, vous avez donc, dans ce livre, parlé des diverses rencontres de Léo Larguier avec ses contemporains. On a évoqué Jean Jaurès, on a évoqué des auteurs, des peintres. Et alors, vous vouliez dire quelques mots à propos de sa rencontre avec Cézanne.
0: Voilà. Donc, Léo Larguier est allé faire son service militaire en 1900 à Aix-en-Provence. Aix-en-Provence, bon, il connaît un poète qui s'appelle Joachim Gasquet, qui est un poète lyrique aixois, mais qui a du talent et qui est reconnu. Dans ce poète, Joachim Gasquet, le lui présente Cézanne et aussitôt, eh bien, les deux hommes. Il y a quelque chose qui se passe entre ces deux hommes. Et aussitôt, Cézanne dit à Léo Larguier, ben, dimanche prochain, venez déjeuner chez moi. Larguier, bon, ben, va aller chez Cézanne, c'est quand même... Il y va, en effet, il est très bien reçu. Cézanne aime la littérature aussi. Et une amitié très profonde dont se noue entre ces deux hommes. Et pratiquement tous les dimanches, Léo Larguier ira déjeuner chez Cézanne. Cézanne lui permettra de le regarder en train de peindre, alors qu'il n'aime pas trop ça, Cézanne n'aime pas qu'on le regarde quand il peint. Mais de Larguier, finalement, ils sont tellement amis qu'il admet tout de Larguier.
1: Ah oui.
0: Et il y a une chose aussi qui est assez surprenante, c'est que Cézanne n'aimait pas qu'on le touche. Ça, même son médecin avait du mal à l'ausculter. Il paraît que Cézanne lui dit « moi, je ne m'en suis pas aperçu ». Je l'ai aidé à s'habiller, je le touchais, donc il ne m'a jamais rien dit. Donc il semblait que Cézanne, il y avait une telle amitié qu'il admettait tout de Léo Larguier et qu'il admirait Léo Larguier.
1: Et il a écrit sur Cézanne aussi.
0: Alors il a écrit, oui, ça a été le premier à écrire sur Cézanne. Il a écrit, oui, 4 livres sur Cézanne, en effet.
1: Mais écoutez, merci beaucoup Alain Artus. On aimerait rester plus longtemps à parler avec vous de ce passionnant Léo Larguier qu'on découvre grâce à vos deux livres et grâce à ce dernier livre, c'est Léo Larguier en quelques images qui nous font redécouvrir tous ces liens d'amitié, de culture entre Léo Larguier et ses contemporains.
0: Bien, oui.
1: Merci d'être venu et bienvenue pour d'autres occasions.
0: Eh bien, je vous remercie beaucoup, monsieur. Je remercie donc Radio Alliance Plus de m'avoir invité. Et j'ai eu du plaisir, disons, à parler avec vous un petit peu, à évoquer ce poète qui m'est très cher. Et...
1: Oui. Merci bien.
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êtes bien connecté sur le réseau FM Plus, toujours sur le 91.com. Vous pouvez également, c'était Rock and Roll, la mission hebdomadaire consacrée au rock, toutes les formes de rock sans restriction, depuis l'origine jusqu'à maintenant. Et bonne écoute à tous.

Amis auditeurs, auditrices, bienvenue à tous dans Baroque & Roll pour un rafting d'une heure dans le vaste univers de la rock music. Et cette émission s'est ouverte avec le groupe Toxic de Los Angeles, Nox. Allez, on poursuit et on fait un saut dans le temps en arrière. On passe des années 2000 au début des 70s avec le groupe US Montrose, du nom de son leader guitariste Ronnie Montrose. Un son unique de guitare pour l'époque qui n'a pas pris une ride. Bonne écoute à tous.

amis du rock, du hard, du fuzz, du cool, du metal et des animaux, bienvenue à tous dans Barrock'n'Roll. Juste une émission qui balance et qui roule sur le 91 FM à Montpellier. Bonne écoute à tous.

Fin de séquence avec une piste de Blake Shelton. Et là, on était plutôt dans l'univers de la country, mais de la country tendance rock, pour ne pas dire du country rock. C'était précédé par une autre piste du groupe Nofix, un groupe de Los Angeles. Et en ouverture, c'était comme prévu et comme annoncé, une piste antédiluvienne du groupe Montrose en 1970. Mais le son n'a pas pris une ride. Il servirait même presque de référence à des groupes de thrash metal actuels. Allez, on poursuit, et on poursuit justement avec Ronnie Montrose, le guitariste lui-même, sur une piste beaucoup plus cool et plus apaisante. Bonne écoute à tous.

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pleine séquence avec le retour du groupe Fogat, un groupe à l'origine issu des 70s, des années 70, mais qui a perduré en proposant un blues, mais même à l'origine un blues très électrique, pour ainsi dire un groupe qui a inventé le blues rock avant que ce terme ne soit proposé par les médias spécialisés, bien plus tard. Et c'est extrait de leur album 2024 intitulé Sonic World. C'était précédé par le groupe Mescaleros. Out of Control, le nom de cette piste, et c'était extrait de leur album 2025. On poursuit avec un groupe toujours US, un groupe de Los Angeles, Tool comme outil, un groupe plutôt classé dans le prog rock, qui propose un rock très particulier à découvrir et à apprécier peut-être.

Grand Seekers avec le groupe US de Los Angeles, le groupe Tool, Tool comme outil, et c'était extrait de leur album 2019 intitulé Für Inoculum, donc en latin. Allez, on change de style et de mouture, on poursuit avec le groupe plutôt Dixie, le groupe Whiskey Myers, et ce sera suivi d'un rock acoustique en duo par Terracentric. Bonne écoute à tous.

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Et cette séquence s'est terminée avec le collectif Lee Harvey Osmond, et là on était toujours sur le continent américain. Cette émission est bien avancée, mais il reste encore pas mal de temps. On va faire une pause gourmandise avec les sucreries acidulées britanniques ou pas. Bonne écoute à tous.

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c'est sur ces sons que cette émission se termine. Je vous retrouve la semaine prochaine, toujours sur le 91.1 Montpellier. L'interface pour communiquer à propos de cette émission, si vous en avez envie, pour information sur la programmation musicale, dédicace musicale ou autre, c'est toujours sur le même numéro, le 06 06 48 74 30 06 06 48 74 30, par SMS ou appel direct pendant la diffusion de cette émission. Bonne semaine à tous, à bientôt.

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